0: droite et la bande d'arrêt d'urgence 6 km. Après l'échangeur 8 pour Fontenay-le-Comte, kilomètre 104, il reste encore deux dépanneurs, l'un pour le poids lourd et l'autre pour la voiture. La voie de droite étant neutralisée, je vous demande de bien vous décaler. Entre Poitiers et Tours, sur l'autoroute A10 en direction de Paris, je rappelle que nous avons une voiture en panne sur la bande d'arrêt d'urgence, mais qui peut gêner un tout petit peu la voie de droite. Il y a un danger, et donc il faut s'en prémunir de ce danger en s'écartant sur la voie de gauche. Vous êtes en l'occurrence au kilomètre 252, 20 km après Châtel-Renaud et la sortie 26. Décalez-vous bien sur la voie de gauche, s'il vous plaît. Le patrouilleur Frédéric est en route et devrait arriver sur place dans quelques minutes. Et pour conclure, et pour être tout à fait complet, on va aller dans le secteur du Mans. Pour rappel, vous ne pouvez pas, entre Tours et Le Mans, sur la 28, vous ne pouvez pas bifurquer depuis 7 à 28 sur la 11, quelle que soit la direction, que ce soit Paris, ou que ce soit Nantes, Rennes ou encore Rouen. Impossible donc de prendre ces bretelles de bifurcation puisqu'il y a des travaux d'entretien menés dans ces secteurs. Pour rejoindre donc la 11 depuis la 28, empruntez à la sortie Le Mans Centre, numéro 23. Peu importe votre destination. Et soit vous suivez les panneaux pour Conneret et vous entrez sur la 11 à Conneret, donc entrée 6 direction Paris. Soit vous prenez l'entrée 7, Le Mans Nord, pour aller donc à l'ouest du Mans et rejoindre la 11 en direction de Nantes, de Rennes ou de Rouen.
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1: Et à 2h15, un nouveau point trafic à vous proposer avec, encore une fois, plutôt de bonnes nouvelles, hein, une bonne tendance quant à vos conditions de circulation. Alors il reste quelques actualités quand même à développer, notamment, je le rappelle, hein, cette voiture qui est à cheval entre la voie de droite et la bande d'arrêt d'urgence. Nous sommes entre Poitiers et Tours sur l'autoroute A10, en direction de Tours et de Paris, kilomètre 252. Cette voiture traîne légèrement sur la voie de droite et le dépanneur est arrivé sur place. Par contre, ce qui est quand même plutôt une bonne nouvelle pour évacuer ce véhicule. Je rappelle que c'est 20 km à pêche ratée le Rhône Nord et la sortie 26 km 252 vers Tours et vers Paris. Un véhicule est quasiment calciné, mais nous sommes dans une aire de repos. C'est entre Nantes et Angers sur l'autoroute A11 en direction de Nantes, sur la dernière aire de repos que vous pouvez retrouver d'ailleurs avant d'arriver d'ailleurs hein, dans le secteur de la Loire-Atlantique et de Nantes. Kilomètre, 16 km après le péage d'Ancenis, kilomètre 331 dans l'aire de repos du Cellier, une voiture brûle encore, bon, elle est quand même calcinée, donc en fait c'est surtout un véhicule qui est très chaud en ce moment. L'évacuation n'a pas encore commencé, mais le dépanneur est arrivé sur place. Si vous arrêtez sur cette aire de repos, ne cédez pas bien sûr à la curiosité et faites attention à ces pompiers qui travaillent donc pour éteindre ce feu et s'assurer qu'il n'y a pas de reprise de feu, même si le véhicule est partiellement calciné. Je rappelle également que dans le secteur du Mans, vous ne pouvez pas, depuis la 28, la portion de l'axe en tout cas entre Tours et Le Mans, en direction du Mans, vous ne pouvez pas bifurquer depuis cet axe sur l'autoroute A11. Il va falloir anticiper et sortir à Le Mans Centre, l'ultime échangeur en fait, hein, dans ce périmètre, l'échangeur 23, pour retrouver soit Conneré, l'entrée 6, direction Paris, soit Le Mans Nord, direction Nantes, Rennes ou Rouen, l'entrée numéro 7, tout cela par le réseau secondaire. Dans le sud-ouest, si on baisse un petit peu le regard, eh bien le trafic là aussi est très fluide et sans difficulté particulière. On a toujours par contre cette fermeture de l'autoroute A69 à l'est de Toulouse dans les deux sens de circulation pour des travaux d'élargissement. Si vous souhaitez rejoindre bien le secteur de Verfeil, il faut sortir à Montastruc numéro 3 et depuis Verfeil, rejoignez l'A68 à l'Union, l'entrée numéro 1. Et après César, nous allons retrouver l'une des plus belles voix de la musique africaine contemporaine. C'est une chanteuse, guitariste, comédienne et une artiste engagée pour les droits des femmes et ambassadrice de la culture malienne. C'est Fatoumata Diawara qui est de retour avec un nouvel album et que l'on va retrouver avec plaisir donc juste après ce titre.

0: Et ce riff de guitare qui conclut ce titre des Césars, It's Not the Fall That Hurts, à l'instant à 2h20. En dehors de quelques actualités encore persistantes, notamment la fin de l'accident entre Nantes et Niort, kilomètre 104 après Fontenay-le-Comte, la sortie 8 direction Niort, où encore une voiture et un poids lourd restent à évacuer et la voie de droite est neutralisée. Au-delà de ça, franchement, ça roule plutôt bien. Sur la route avec aujourd'hui une femme libre, citoyenne du monde et profondément attachée à ses racines maliennes, c'est Fatoumata Diawara que nous retrouvons donc sur la route.
1: C'est une grande joie et un honneur de recevoir celle que l'on surnomme la diva malienne. Bonjour Fatoumata Diawara.
2: Bonjour.
1: Vous revenez avec un nouvel album Massa, un disque très personnel qui évoque notamment la spiritualité, la transmission et votre histoire familiale. Dans quel état d'esprit l'avez-vous écrit ?
2: Dans un état d'esprit assez convivial, hein, parce que j'avais à mes côté mon frère M, Mathieu Chédid, qui m'a bien accompagné sur cet album. Et moi, j'ai sélectionné les sujets qui me tenaient à cœur. Je voulais faire un petit bilan de ma vie. Et dans la composition, on était assez tranquille. On avait beaucoup d'amour et d'assurance et de partage.
1: Et ça se sent.
2: Merci.
1: On ressent dans cet album un dialogue permanent aussi entre les traditions maliennes et des sonorités très modernes. Est-ce finalement ce mélange qui vous ressemble le plus aujourd'hui ?
2: Exactement. C'est ça que je cherchais et c'est ça que je cherche, le partage, le métissage culturel. Car au Mali, nous avons cet héritage de la musique blues qui nous permet de pouvoir jongler entre des différents styles musicaux. Ce qui fait que je suis dans la continuité de la conquête de la musique parfaite, voilà, le métissage parfait, quoi.
1: Vous expliquez que cet album est notamment un hommage à votre père disparu. La musique est-elle devenue une façon de poursuivre la conversation avec ceux qui nous ont quittés ?
2: Bien sûr. Qu'est-ce que je le ressens ? Déjà dans le studio, quand je composais cette chanson, je le sentais dans le studio assez fortement.
1: Votre
2: Mais
1: père.
2: Là, sur scène, mon père, et là, je sens sur scène tous les jours que quand je l'appelle, il est là, quoi. Il est content, il nous accompagne et il est ravi. C'est ma manière, effectivement, de l'appeler avec beaucoup de douceur.
1: Depuis vos débuts, vous portez aussi des messages forts sur la condition des femmes, sur l'émancipation ou encore sur le Mali. Aujourd'hui, est-ce que vous considérez qu'un artiste a toujours un rôle à jouer dans les grands débats de société ?
2: Oui, au Mali, ça a toujours été comme ça. J'ai grandi avec cette culture-là, en fait, de voir les femmes. Les femmes ont toujours porté la voix de la société, ont toujours été la voix des femmes, des enfants. La musique a toujours participé à l'évolution des choses en général. Du coup, moi, je suis dans la même continuité. C'est pas forcément gay à chaque fois, mais c'est important de te toucher un peu à tout.
1: Fatoumata Diawara, vous restez avec nous. On va prendre des nouvelles du trafic, mais avant, petite pause musicale, une pause qui s'impose, et on va écouter le premier extrait de votre nouvelle.

0: Remember the time, c'était Michael Jackson. L'heure 107.7 revient bien sûr après ce point trafic avec la deuxième partie de notre entretien sur la route avec Fatoumata Diawara.
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1: Peu de choses à détailler à 2h30 du matin avec une bonne tendance, on va dire, pour les prochaines minutes. C'est sûr que des choses sont en train de se terminer, notamment l'accident, par exemple, entre Nantes et Niort sur l'autoroute A83, direction Niort, kilomètre 104, 6 km après Fontenelle-Comte et la sortie numéro 8. Nous avions donc plusieurs véhicules accidentés qui avaient roulé plutôt sur des obstacles. Il reste deux véhicules à évacuer. C'est au kilomètre 104, donc après Fontenelle-Comte, sortie 8. La voie de droite reste pour l'heure, encore une fois, neutralisée. Dans le Grand Ouest et en région centre, rien d'autre à voir, puisque même le véhicule qui était en difficulté près de Châtellerault, au nord de Poitiers, a été évacué. Il reste donc à évoquer des travaux, et notamment dans les Pays de la Loire. Je rappelle que vous ne pouvez pas, entre Tours et Le Mans, sur l'autoroute A28, bifurquer sur la 28 en direction du nord, sur la 11, que ce soit en direction de Paris comme en direction de Nantes. Les bretelles de bifurcation classiques sont fermées en raison de travaux d'entretien. Donc anticipez, sortez à Le Mans Centre, numéro 23. Et ensuite, soit vous prenez le réseau secondaire pour aller vers Conneret et l'entrée 6 de la 11 pour aller vers Paris. Si vous allez plutôt vers l'ouest, donc Nantes, Rennes ou Rouen, prenez l'autoroute A11 via Le Mans Nord et l'entrée numéro 7. À Montauban, on va faire un saut vers l'ouest et le sud-ouest plus précisément. Jusqu'à 5h du matin, la sortie Sapiac du contournement de Montauban est fermée sur l'A20, la sortie 64, en raison de travaux d'entretien. La sortie est fermée en direction de Paris uniquement. Sortez après à Beausoleil pour contourner la difficulté. Et puis à Toulouse, à l'est de Toulouse, je rappelle que l'A69 est entièrement fermée dans les deux sens pour des travaux d'élargissement. Vous qui arrivez de l'A68, sortez à Montastruc pour retrouver Verfeil. Et depuis Verfeil, donc au bout de la 69, en ce qui nous concerne en tout cas sur le réseau Vinci Autoroute, rejoignez la 68 à l'Union, l'entrée numéro 1.
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1: Et on retrouve donc tout de suite la deuxième partie de notre entretien avec Fatoumata Diawara.
2: Fatoumata Diawara, on poursuit ce bout de chemin ensemble. Et justement, la route, qu'est-ce que ce mot évoque spontanément pour vous? Une liberté, un départ, une rencontre?
3: C'est exactement les trois réunis. Liberté, certes, tu vois, comme si une femme qui s'envole, malgré qu'elle a deux enfants à la maison quand même, de 11 ans et 7 ans, ils ont besoin de leur mère. Mais une mère qui a besoin de s'envoler comme un oiseau, vraiment partir, d'être libre de partir. Parce que souvent, dans les foyers, c'est la femme qui doit toujours sacrifier sa carrière pour éduquer ses enfants. Et je me dis, pourquoi elles n'ont pas aussi cette liberté de parfois aussi partir sans qu'elles soient culpabilisées et de pouvoir vivre leurs rêves? Parce que c'est systématique, que ce soit en Afrique ou en Asie ou en Amérique ou en Europe, la femme souvent dans un couple, c'est celle qui doit rester à la maison et l'homme peut partir autant qu'il veut. Donc certainement liberté. Et départ, justement, de quitter ses enfants et la rencontre de son public, qui est chaque jour différent, nouveau pays, nouveau public, nouveau challenge. C'est un combat quand même.
2: Et justement, vous qui êtes engagée pour l'émancipation des femmes, avoir son permis de conduire, c'est quelque chose, ça aussi, de fort qui compte pour avoir cette liberté dont vous parlez depuis tout à l'heure.
3: C'est énorme. De pouvoir conduire, c'est énorme de pouvoir avoir cette liberté de partir, de prendre sa voiture et de s'envoler et de partir quand tu veux. Certainement, ça change tout. Et physiquement, mentalement et dans l'énergie générale d'une femme, ça veut dire pas mal de choses.
2: Alors pour nos auditeurs qui circulent aujourd'hui sur les autoroutes françaises, comment décririez-vous une route malienne ?
3: Une route malienne, c'est beaucoup de trafic et assez mouvementé et beaucoup de salutations sur la route, beaucoup de rencontres de familles, parce qu'au Mali c'est comme un grand village, Bamako c'est comme un grand village où tout le monde se connaît, donc forcément tu rencontres de la famille sur la route, on se salue et c'est assez... assez convivial. Ouais.
2: Un grand merci Fatoumata Diawara d'avoir été notre invitée. Très belle tournée et
3: merci.
2: À bientôt sur le 107.7.
3: Merci, à bientôt. Merci beaucoup.
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Et c'était Céleste avec le titre She's My Sunshine. Je vous propose, eh bien, pour la suite, Electric Light Orchestra avec Shine a Little Love et Maël avec Tic Tac jusqu'à 2h45 avec encore une fois un trafic, eh bien, qui évolue favorablement. Il y a de moins en moins d'infos. Il reste quelques travaux, mais c'est à peu près tout.

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1: On va presque pour le mieux sur les axes de l'ouest et du centre, ainsi que dans le sud-ouest en ce moment. On va pouvoir donc revenir sur les informations en cours avec, en l'occurrence, des travaux. Et c'est quasiment tout ce qu'il faut savoir d'ailleurs. En ce moment, avec pour l'instant donc des travaux au niveau du Mans sur l'autoroute A28, en tout cas, vous qui arrivez de Tours, vous allez vers le Mans pour aller peut-être rejoindre la 11 ensuite, hein, direction Paris ou Nantes, eh bien, vous ne pouvez pas le faire de manière classique. Les bretelles de bifurcation sont fermées dans les deux sens de circulation jusqu'à 6h du matin ou plus tard en raison de travaux, donc eh bien, il va falloir anticiper. Et en l'occurrence, anticiper, ça veut dire quoi? Ça veut dire sortir au Mans Centre, sortie 23. Il y a la dernière sortie en fait accessible avant cette bretelle de bifurcation. Et ensuite, vous allez vers Conneret et l'entrée 6. Si vous allez vers Paris, de la 11, si vous allez vers l'ouest, vers Nantes, vers Rennes ou vers Rouen, eh bien prenez plutôt le Mans Nord, l'entrée numéro 7 de cette autoroute à 11 pour retrouver votre destination initiale. Au-delà de ça, eh bien on a un accident qui se termine entre Nantes et Niort sur l'autoroute A83 direction Niort. Il reste un poids lourd encore à évacuer, 6 km après Fontenay-le-Comte, c'est la sortie numéro 8. Il n'y a plus du tout de voiture sur place, simplement donc le patrouilleur, un dépanneur et le poids lourd encore accidenté. Et la voie de droite reste neutralisée. En dehors de cela, le trafic, eh bien, encore une fois, va très bien, que ce soit dans le sud-ouest comme dans le grand ouest. Et c'est Robbie Williams qui prend la suite avec Millennium avant de retrouver l'excellent duo entre Sébastien Tellier et Juliette Armanet.

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1: Bonsoir à tous. Une semaine après sa première historique, l'astronaute française Sophie Adeno, première femme du pays à quitter la Station Spatiale Internationale, a effectué hier une deuxième sortie à l'extérieur de l'USS pour une terminer et d'y remplacer une antenne défectueuse. Réparation terminée. Et le vaisseau peut à nouveau communiquer avec le centre de contrôle de Houston. Un mini accro a ralenti sa progression à un problème mécanique gênant sa mobilité au niveau de l'épaule gauche. Après sa candidature désormais officielle de Raphaël Glucksmann pour la présidentielle, le Parti Socialiste et Place Publique ont ratifié ce soir un accord. C'est désormais acté. Il y aura bel et bien une primaire de la gauche socialiste et démocratique. Elle aura lieu en deux tours, les 9, 10 et 16, 17 octobre prochains. À ce stade, 4 candidats sont déclarés. Que Ségolène Royal, Jérôme Gage, Philippe Brun et donc Raphaël Glucksmann. À ce stade, pas de présence du chef de file du PS, Olivier Faure. C'est l'un des grands porte-drapeaux de la musique country. Dolly Parton est morte à l'âge de 80 ans, annonce sa famille. On vient d'apprendre d'ailleurs que c'est à l'issue d'un cancer. L'icône emporte avec elle une cinquantaine d'albums et plus de 3000 chansons parmi elles. Les succès Jolene et I Will Always Love You qui ont traversé les âges. Le Canada détaille sa contre-attaque dans sa volonté de ne pas se soumettre aux desiderata de Donald Trump. Ottawa annonce des surtaxes de 15 à 50% sur une série de produits américains dès le 8 septembre, mais aussi le déblocage de 4,6 milliards d'euros pour soutenir les secteurs affectés par la guerre commerciale lancée par Washington, avec une hausse des droits de douane de 50% sur les produits canadiens après l'échec de négociations commerciales. Retour progressif à la normale au Venezuela après le chaos infligé par le double séisme du 24 juin dernier. L'aéroport international Simon Bolivar, desservant la capitale Caracas, va reprendre ses opérations dans quelques jours. Le 1er septembre, cette catastrophe naturelle a fait plus de 6500 morts. Et Lyon joue déjà gros dans sa saison. Au programme de ce soir, le barrage retour de Ligue des Champions. Et après un très bon nul ramené de Turquie dans une ambiance de feu, l'OL reçoit le Fenerbahçe à 21h. En cas de succès, Lyon retrouverait la compétition suprême qui lui échappe depuis la saison 2020-2021. 3h02 sur le 107.7 prochain, rendez-vous avec l'actualité dans une heure. Retour au trafic après la météo. La météo avec un beau temps qui vous attend dans cette journée de mercredi, avec quelques rares exceptions, peut-être des orages attendus en Charente-Maritime près de La Rochelle dans la matinée, qui vont migrer ensuite vers la Bretagne avec un petit de la pluie qui serait également attendue en Bretagne au cours de l'après-midi. Sinon, il fera très très beau hein, dans tous les départements et dans toutes les régions, même de la France d'une manière générale d'ailleurs. La météo avec les températures également qui sont attendues pour cette journée, entre 26 et 20 et 30 degrés dans la moitié nord, 26 à Lille, 27 degrés à Alençon, 26 à Strasbourg, 28 à Paris ainsi qu'à Tours, 30 degrés à Bourges, et dans le sud-ouest il fera encore plus chaud, 29 à Aurillac, 31 à Toulouse et Biarritz, 32 à Bordeaux et à Tarbes.
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1: Et à 3h03, je vous propose donc un nouveau point trafic avec plutôt de bonnes nouvelles. Hein. Franchement, ça va bien sur les axes de l'ouest et du centre. En fait, et du sud-ouest. En fait, il reste simplement des travaux en ce moment. Et ces travaux ne sont pas nombreux. Il y en a surtout deux, et je vais même en citer un troisième pour être tout à fait complet avec vous. Je vais commencer par le sud-ouest du pays pour vous rappeler que l'est de Toulouse, jusqu'à 7h du matin au plus tard, la 69 entre Toulouse et Verfeil est fermée, entre Toulouse et Castres est fermée dans les deux sens pour des travaux d'élargissement. Depuis la 68, vous pouvez sortir à Montastruc, sortie 3 pour retrouver Verfeil. Et depuis Verfeil, vous retrouvez l'Union, l'entrée 1, via le réseau secondaire dans les deux cas. À Bordeaux, également, il est important de rappeler pour celles et ceux qui vont peut-être vers l'aéroport de Mérignac, de Bordeaux-Mérignac, la rocade en sens intérieur est fermée précisément dans ce secteur de Mérignac. Donc si vous arrivez de la 63 et des Landes ou de la 62 du Lot et du Lot et Garonne, il faudra passer par la rocade extérieure et contourner en fait cette problématique par la rocade extérieure, donc dans le sens contre-intuitif hein, finalement. Il va falloir faire un petit peu plus de kilomètres en l'occurrence. Dans le Grand Ouest, je rappelle que dans les départements des Pays de la Loire, enfin que dans les Pays de la Loire plutôt, jusqu'à 6h du matin ou plus tard, en provenance de Tours sur la 28, impossible de bifurquer depuis la 28 vers la 11 de manière classique au Mans, puisque donc des travaux d'entretien sont réalisés dans ces bretelles de bifurcation. Sur la 28, prenez la sortie Le Mans Centre, numéro 23, pour rejoindre la 11 direction Paris. Vous suivez les panneaux jusqu'à Conneret et l'entrée 6. Et c'est Le Mans Nord qu'il faut viser l'entrée 7 si vous allez vers Nantes, Rennes ou Rouen.
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1: Le trafic, comme souvent la nuit d'ailleurs, évolue très très peu. La densité des véhicules est en baisse évidemment et eh bien franchement vous passez pour l'instant une nuit assez tranquille. Ce qui fait l'actualité en ce moment, c'est des zones de travaux. En l'occurrence, je rappelle qu'à l'est de Toulouse par exemple, la 69 est entièrement fermée. C'est l'axe Toulouse-Castres qui est entièrement fermé dans les deux sens de circulation pour des travaux d'élargissement. Depuis la 68, vous sortez en fait à Montastruc, la numéro 3, la sortie 3 pour retrouver Verfeil. Et depuis Verfeil, vous retrouvez la 68 à l'Union pour ensuite vous rapprocher de la barre de péage de Toulouse-Est. À Montauban, également des travaux sont en cours au niveau du contournement de Montauban par l'autoroute A20. Si vous allez ensuite en direction de Paris, la sortie Sapiac numéro 64 est fermée en ce moment pour des travaux là aussi. Donc passez plutôt par l'échangeur suivant, en l'occurrence l'échangeur 63 pour Beau Soleil. Et puis on y reviendra un peu plus dans le détail à 3h30, mais je rappelle qu'au Mans, on va faire un bond vers la région des Pays de la Loire. Vous ne pouvez pas, en provenance de Tours, bifurquer depuis la 28 sur la 11, en direction de Paris comme en direction de Nantes. Les bretelles de bifurcation sont fermées pour des travaux de rénovation, des travaux d'entretien en vérité. Donc sortez plutôt avant au Mans Centre pour retrouver soit Conneret, entrée 6, direction Paris, soit le Mans Nord, entrée 7, en direction de Nantes, de Rennes ou de Rouen. Les vacances touchent à leur fin et voici déjà le dernier dessert de l'été sur le 107.7 pour cette ultime escale gourmande direction Toulouse où la célèbre chocolatine, pour un Parisien c'est dur de le dire, mais pour la chocolatine qui se réinvente en version glacée à découvrir juste après ce titre Shoot Your Gun.

0: Shoot Your Gun, 22's 20s sur le 107.7, 3h22. Le bilan est le même que lors du dernier point trafic. C'est très calme, il reste simplement des zones de travaux. Place à notre dernier dessert de l'été sur le 107.7, direction la place Saint-Pierre à Toulouse. Hélène Daly nous fait découvrir la chocolatine comme vous ne l'avez sans doute jamais goûté, en version glacée.
1: On ne parle pas de pain au chocolat, ici c'est chocolatine. Et le glacier moustache a décidé d'aller encore plus loin, transformer la chocolatine en glace. Oui, une glace à la chocolatine. Un parfum qui intrigue autant qu'il amuse. Sandy Denis est gérant des glaces moustaches, une enseigne parmi les premières à avoir imaginé cette création.
2: Exactement, enfin, on est les premiers et les seuls d'ailleurs à fabriquer ça. On a eu l'idée d'inventer ce parfum en 2019, parce que comme vous l'avez dit, voilà, on est à Toulouse. Et la chocolatine est très connue ici. On ne parle pas de pain au chocolat, on est bien d'accord.
1: Oui, mais alors forcément, une question se pose. A-t-on vraiment le goût de la chocolatine?
2: Alors en effet, il y a le goût parce que tout simplement, on a un pâtissier qui fabrique des grands pains de chocolatine. Il les laisse maturer au four pendant 24 heures. Et après, on va les casser en 1000 morceaux et on vient le mélanger avec une crème glacée qui va bien se marier avec ça. On y rajoute aussi des morceaux de chocolat qu'on fait nous-mêmes et on mélange le tout.
1: Alors, la chocolatine glacée, est-ce vraiment une bonne idée? On a fait goûter.
3: La fameuse chocolatine avec des copeaux de chocolat et je vois ici un feuilleté. Le goût de la chocolatine ressort très très bien. C'est vraiment étonnant.
4: Ben, en fait, il y a des morceaux de chocolatine à l'intérieur, donc c'est vraiment bien représentatif de la glace.
5: Ben, elle est hyper bonne, sauf que je vais pas la prendre tout le temps. Elle est bonne, mais c'est pas ma préférée.
1: Le goût de la chocolatine, est-ce qu'on le perçoit tout de suite?
2: Le goût y est forcément, comme je vous ai expliqué, puisqu'il y a de vraies chocolatines à l'intérieur. Mais ça reste une crème glacée, donc ça surprend un petit peu au début. On sent rapidement le beurre et le chocolat. Et à la fin, le côté feuilleté de la chocolatine arrive, voilà. Donc plutôt en fin de bouche.
6: C'est vrai, c'est plus en arrière-palais, comme on dit. Voilà.
1: Alors au final, une chocolatine en glace, l'idée pouvait surprendre, mais elle fait son effet et c'est l'un des desserts de l'été.
4: Oui, tout à fait. On peut dire que c'est le dessert de l'été pour les adeptes de la chocolatine. C'est une chocolatine, mais rafraîchissante.
1: Et pour ceux qui veulent goûter la glace à la chocolatine, rendez-vous chez Moustache sur la place Saint-Pierre à Toulouse, accessible par le périphérique. Mais au fait, pourquoi Moustache?
2: C'est vrai qu'on se rend compte que quand les enfants mangent des glaces, ben en fait, on s'en met un peu partout, c'est gourmand et en effet, il reste une petite moustache au-dessus des lèvres.
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1: Trois heures et demie sur le 107.7. Qu'en est-il de vos conditions de circulation? Elles sont exactement les mêmes que lors du dernier point trafic, c'est-à-dire qu'en dehors des travaux, tout va très très bien. Alors je vais quand même rappeler qu'à Bordeaux, si vous ne pouvez pas depuis la 63, depuis les Landes ou depuis le Lot-et-Garonne, depuis la 62, bifurquer, je le rappelle, hein, enfin, vous pouvez en fait rouler jusqu'à via la rocade intérieure en direction de Mérignac, mais à un moment donné, vous allez être bloqué puisqu'il y a des travaux qui sont menés à ce niveau-là. Donc si vous voulez aller vers l'aéroport, il va falloir passer par l'autre côté, en fait, passer par la rocade extérieure, contourner Bordeaux par l'est, c'est passant par Bègles par exemple et par Bruges, donc vraiment contourner tout cela jusqu'à l'aéroport qui restera accessible bien évidemment, mais dans l'autre sens de circulation. Je rappelle également que dans les Pays de la Loire, jusqu'à 6h du matin au plus tard en provenance de Tours sur la 28, la bifurcation pour rejoindre la 11 au Mans est fermée en direction de Paris et de Nantes pour des travaux d'entretien. Sur la 28, prenez la sortie le Mans Centre numéro 23. Vous suivez les panneaux qui vous emmènent jusqu'à Conneret, l'entrée 6, pour aller en direction de Paris, pour aller vers l'ouest, donc Rennes, Le Mans, Rennes, Nantes ou Rouen. Prenez plutôt Le Mans Ouest et l'entrée numéro 7 via le réseau secondaire également.
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1: Et on a de la très bonne musique jusqu'à 3h45, 10 minutes de musique avec This Is, Try Try Try, en duo avec Kid Cudi ou encore Jamiroquai. Et c'est Cécile qui ouvrira ensuite les prochaines minutes jusqu'au point.

Et c'était Jamiroquai avec l'un de ses grands succès, Runaway. Et on va retrouver Seal avec Kiss from a Rose dans la foulée, comme promis. Et ensuite, je reviendrai sur le trafic, très fluide. Et les travaux à Mérignac sont terminés, semble-t-il. C'est ce qui m'a été communiqué, en tout cas, à part la direction des routes atlantiques. Donc, une bonne nouvelle également qui s'additionne. Ah,

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1: Et c'est à nouveau en ma compagnie, comme tous les quarts d'heure sur le 107. C'est avec, bien encore une fois, un trafic fluide. Une information peut-être qui risque de vous concerner si vous bifurquez depuis la 71 entre Orléans et Clermont-Ferrand. Si à un moment donné, à Vierzon, vous récupérez la 20 pour aller en direction de Châteauroux, de Toulouse, eh bien, il y a une coupure, comme communique la direction des routes du centre-ouest, à la suite d'un accident qui s'est produit donc en direction du sud de Toulouse à hauteur de Brion. L'axe est fermé entre les échangeurs 11 et 12 en raison d'un accident de poids lourd avec donc un passage par le réseau secondaire pour faire la jonction entre l'échangeur 11 et 12. Dans l'actualité qui concerne le réseau Vinci Autoroute, ou en tout cas à proximité, je rappelle que à Toulouse, sur l'autoroute A69, à l'est de Toulouse en tout cas jusqu'à 7h du matin au plus tard, la 69 est fermée dans les deux sens de circulation en raison de travaux qui sont menés dans ce secteur avec donc une sortie à Montastruc, sortie numéro 3 depuis la 68 si vous souhaitez rejoindre le secteur de la 69 pour rejoindre Verfeil. Et depuis Verfeil, passer par le réseau secondaire pour rejoindre la 68 à l'Union. Voilà toutes les informations que je pouvais vous communiquer par rapport à cette difficulté. En dehors de cela, eh bien ça va bien. Je rappelle comment on a toujours ces travaux également, mais j'y reviendrai après les infos de 4 heures. Rouler jeunesse, mettre les gaz, vous les utilisez sans y penser ces expressions, mais vous les savez-vous d'où elles viennent ces expressions de la route ? On vous emmène au cœur de leur histoire, juste après Loane avec le titre « On était beau ».

0: viendrait surtout de la télévision. Dans les années 60, l'animateur Guy Lux présentait le jeu Interville aux côtés de Simone Gardy. Pour lancer l'émission ou relancer l'action, Guy Lux lançait régulièrement
1: « En voiture Simone, en voiture Simone, c'est moi qui conduis et c'est toi qui klaxonne. »
0: La phrase amuse alors les téléspectateurs et entre rapidement dans le langage populaire. Aujourd'hui, plus besoin de s'appeler Simone pour l'entendre. On l'utilise simplement pour dire « on y va, on met les gaz », mais ça, c'est une autre expression.

Bruno Mars que je vous ai proposé avec le titre I Just Might, et très récemment je suis retombé sur l'album An Event with Slick Sonic, donc l'album de Bruno Mars avec Anderson Paak, et quand même c'était un sacré album qui est sorti pendant la période Covid et qui a un peu égayé au moins cette période très bizarre. La suite c'est après les infos de 4 heures avec l'actualité que je vous présenterai, donc 2 minutes de l'actualité nationale et internationale. Trafic fluide, calme. Je rappelle que donc bah, en dehors de travaux, tout est vraiment fluide. Alors je vous propose Englishman in New York de Sting pour aller jusqu'à 4 heures.

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1: Bonsoir à toutes et à tous. Une semaine après sa première historique, l'astronaute française Sophie Adeno, première femme du pays à quitter la Station Spatiale Internationale, a effectué hier une deuxième sortie à l'extérieur de l'ISS. Pour terminer d'y remplacer une antenne défectueuse, réparation terminée, et le vaisseau peut à nouveau communiquer avec le centre de contrôle de Houston. Un mini accro a ralenti sa progression, un problème mécanique gênant sa mobilité au niveau de l'épaule gauche. Après la candidature désormais officielle de Raphaël Glucksmann pour la présidentielle, le Parti Socialiste et Place Publique ont ratifié ce soir l'accord. Il y aura bel et bien une candidature et une primaire de la gauche socialiste et démocratique, sans LFI. Il y aura donc deux tours, le 9, 10 et 16, 17 octobre prochain. Et à ce stade, quatre candidats sont déclarés. Ségolène Royal, Jérôme Guedj, Philippe Brun et donc Raphaël Glucksmann. Pas de présence du chef de file du Parti Socialiste, Olivier Faure, en tout cas pour le moment. Le Canada dévoile sa contre-attaque dans sa volonté de ne pas se soumettre aux desiderata de Donald Trump. Ottawa annonce des surtaxes de 15 à 50% sur une série de produits américains dès le 8 septembre, mais aussi le déblocage de 4,6 milliards d'euros pour soutenir les acteurs affectés par la guerre commerciale lancée par Washington, avec une hausse des droits de douane de 50% sur les produits canadiens après l'échec des négociations commerciales. C'était l'un des plus grands porte-drapeaux de la musique country. Dolly Parton est morte à l'âge de 80 ans, annonce sa famille, elle a succombé à un cancer. L'icône emporte avec elle une cinquantaine d'albums et près de 3000 chansons. Parmi elles, bien sûr, Jolene and I Will Always Love You, qui ont traversé les âges. Et enfin, en football, Lyon joue déjà gros dans sa saison. Au programme de ce soir, le barrage retour de Ligue des Champions. Après un très bon nul ramené de Turquie dans une ambiance de feu, l'OL reçoit le Fenerbahçe à 21h. En cas de succès, Lyon retrouvera la compétition suprême qui lui échappe depuis la saison 2020-2021. 4h02 sur le 107.7. Prochain rendez-vous avec l'actualité dans une heure. En attendant, retour au trafic après la météo. La météo avec un risque d'orage dans le département de la Charente-Maritime dans le début de la matinée. Orages qui vont remonter progressivement dans l'après-midi d'ailleurs pour atteindre, selon Météo France, en tout cas la région de la Bretagne, avec de la pluie également qui est attendue. Sinon, on traversera une très très belle journée dans le ciel d'ailleurs, avec un léger voile en région parisienne et dans la moitié nord du pays, mais rien de bien méchant de ce point de vue-là. Les températures, elles sont séparées en deux, entre une moitié nord, entre 24 et 28 degrés, et même 30 degrés d'ailleurs à Bourges, et plutôt entre 30 et 32 degrés quand on regarde le sud-ouest du pays, avec des températures pour le coup très homogènes, que ce soit à Aurillac, à Mont-de-Marsan, à Bordeaux, à Toulouse ou encore dans le Pays Basque.
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1: Et à 4h, des bonnes nouvelles pour vous dire que le trafic va bien, peu importe l'axe que vous empruntez, peu importe la direction que vous suivez. Les travaux sont terminés à Montauban, donc je vais simplement vous rappeler des travaux qui sont en cours. Je rappelle également qu'à Bordeaux, les travaux sont terminés sur la rocade intérieure. Donc, les travaux en cours me font vous retrouver à l'est de Toulouse, puisque jusqu'à 7h du matin, au plus tard, la 69 est entièrement fermée dans les deux sens de circulation pour des travaux d'élargissement. Depuis la 68, vous devez sortir à Montastruc, sortie 3 pour récupérer Verfeil. Et depuis Verfeil, vous retrouvez l'Union, l'entrée 1 de la 68. Et dans les deux cas, il faut passer par le réseau secondaire, ce qui paraît assez évident d'ailleurs. Dans la moitié nord et dans le grand ouest du pays, dans les Pays de la Loire, je rappelle que jusqu'à 6h au plus tard, en provenance de Tours sur la 28, la bifurcation pour rejoindre la 11 au Mans est fermée dans en direction de Paris comme en direction de Nantes pour des travaux d'entretien. Sur la 28, donc, sortez au Mans-Centre, sortie 23. Pour rejoindre la 11 direction Paris, c'est Conneret l'objectif, et donc l'entrée numéro 6. Et l'objectif, c'est le Mans-Ouest, entrée 7, si vous allez en direction de Nantes, de Rennes ou de Rouen.
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1: Que dire, si ce n'est que le trafic n'évolue pas en cette nuit, et tant mieux, bien évidemment, on va donc rappeler les travaux qui sont en cours. Vous apprêtez peut-être à contourner la région parisienne, d'ailleurs par l'est, en empruntant la francilienne. Il y a des travaux qui sont menés en ce moment par la direction des routes d'Île-de-France, qui entraîne la fermeture de la Nationale 104 au-delà d'Évry, à hauteur de Lieusaint. Une sortie est obligatoire et une déviation est mise en place. Vous allez devoir continuer un petit peu plus longtemps en fait et prendre le secteur de Massy qui vous permettra de récupérer la 86 et donc la direction que vous avez choisie à partir de, après Bièvre, Vélizy, Villacoublay. C'est là que se termine cette fermeture de cette nuit. Sinon, on va aller donc dans le secteur du Mans. Je vous rappelle que jusqu'à 6h au plus tard, en provenance de Tours sur la 28, la bifurcation pour rejoindre la 11 au Mans est fermée en direction de Paris comme de Nantes pour des travaux d'entretien. Sur la 28, empruntez donc la sortie Le Mans-Centre numéro 23. Pour rejoindre l'autoroute A11 en direction de Paris, suivez les panneaux pour Conneret sur le réseau secondaire et rejoignez ensuite la 11 via l'entrée Conneret numéro 6. Rejoindre les directions de l'Ouest, Nantes, Rennes ou Rouen, prenez la sortie qui vous, la bifurcation qui vous permettra de passer par le Mans Nord et l'entrée numéro 7 afin de retrouver la 11 dans cette destination. Voilà tout ce que j'avais à vous dire. Hein. On rappellera à 4h30 les travaux qui sont en cours près de Toulouse. Et dans quelques minutes, nous allons parler cinéma sur cette antenne avec votre rendez-vous Thierry Chaise, le rédacteur en chef de Première, dans le programme d'aujourd'hui, un film fantastique français avec Léa Seydoux et un grand classique italien qui rend hommage au 7e art. Les détails après The Blaze.

0: Chi, c'était The Blaze à l'instant avec toujours cette authenticité, c'est électro, mais avec des titres quand même assez aériens. Le trafic, lui, eh bien, est fluide, calme et, à part des travaux, fluide et absolument normal. Et lors de cet avoir votre rendez-vous cinéma, Yvan Mouton est avec Thierry Chaise du magazine Première pour sa sélection de la semaine.
1: Un film étrange en cette fin de mois d'août, il s'agit de L'Inconnu. Si j'ai bien compris, le personnage interprété par Nils Schneider va se retrouver dans la peau de celui interprété par Léa Seydoux, Thierry.
2: Oui, un personnage qu'il croise lors d'une soirée et vraiment, il ne sait pas qui elle est, mais elle le fascine et puis dans sa peau, il va donc essayer de comprendre ce qui se passe. Aimer l'étrangeté, les choses où on n'explique pas tout, donc les univers David Lynch par exemple, vous allez vous régaler sur ce troisième métrage d'Arthur Harry qu'on connaît aussi comme scénariste, le scénario Anatomie du... C'est 2h30, 3h, mais on est totalement en apnée, alors c'est porté médian véritablement qui sont Nils Schneider et Léa Seydoux, et là vraiment, ouais. Totalement, parce qu'on ne sait plus trop qui est qui à l'intérieur, c'est le cinéma français fantastique dans ce qu'il peut faire de meilleur, et ça mérite d'être à Cannes, un film qui soit sur grand écran.
1: Grand film, grand comédien. Et pour la dernière fois cet été, la paix même qu'on doit revoir pendant les vacances, vous avez choisi le plus beau des hommages qu'on puisse rendre au 7e art, Thierry, Cinéma Paradiso.
2: Eh ben oui, ouais. Encore un film qui avait été découvert à Cannes, de Tornatore, on est sur une spéciale Cannes. Alors, qu'est-ce que c'est Cinéma Paradiso? Eh ben en effet, c'est l'histoire de Jacques Perrin, le regretté Jacques Perrin, qui devenu adulte apprend la mort de quelqu'un qui dans son enfance l'a marqué. Ce quelqu'un était projectionniste. Et donc le film est un flashback de ce qui s'est passé dans cette salle de cinéma à l'époque et comment il s'amusait à détourner notamment la censure de l'église pour que les films puissent être diffusés. La musique qui accompagne ce film est magnifique.
1: Et cet enfant joyeux.
2: Cet enfant joyeux. Voilà. Et le regard de Jacques Perrin regardant défiler certaines de ces images restera une image de cinéma elle-même incroyable. Voilà, quand on aime le cinéma, il faut avoir vu au moins une fois dans sa vie, je trouve, Cinéma Paradiso. Vous en ressortez les yeux embués de larmes, un vrai sourire aux lèvres.
1: Cinéma Paradiso qui a été dans le plus beau port du monde, c'est Falou, c'est en Sicile, c'est en tout cas mon avis. Et vous nous conseillez également L'Inconnu en salle cette semaine à retrouver dans le magazine Première et sur première.fr.
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0: Nick Strike a Band avec ce tube Straight Ahead, ça fait plaisir. Je vous propose l'actu trafic, il est presque 4h30.
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1: 4h30 sur le 107.7. Voici donc un nouveau point trafic dans lequel, encore une fois, il n'y a pas beaucoup de nouveautés. C'est un trafic très stable que nous vivons ensemble en cette soirée. Et ce n'est pas pour nous déplaire, bien sûr. Je vais rappeler donc en dehors de zone de travaux, tout va bien. On va aller donc pour commencer dans le secteur des Pays de la Loire jusqu'à 6h au plus tard en provenance de Tours. Je rappelle, si vous roulez sur l'A28, la bifurcation pour rejoindre l'autoroute A11 au Mans est fermé dans les deux sens de circulation pour réaliser des travaux d'entretien sur l'autoroute A28. Donc sortez au Mans Centre et vous rejoignez la direction de Conneret, entrée 6. Si vous allez vers la 11 en direction de Paris, si vous allez plutôt vers Rennes, vers Nantes ou vers Rouen, il va falloir plutôt passer par le secteur qui vous emmènera jusqu'au Mans Nord et l'entrée numéro 7 de ce même axe, l'autoroute A11 vers la Loire Atlantique. On va repartir à l'est de Toulouse pour conclure jusqu'à 7h. La 69 est entièrement enfermée dans les deux sens de circulation pour des travaux d'élargissement. Depuis la 68, vous sortez à Montastruc, numéro 3, pour rejoindre Verfeil. Depuis Verfeil, vous empruntez le réseau secondaire pour retrouver l'Union et donc l'autoroute A68 via l'entrée numéro 1. Et c'est tout ce qu'il faut savoir pour l'instant.
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0: Et c'était Rain de Mika. Pas de pluie sur la route, dans quelques régions que ce soit d'ailleurs, et c'est plutôt positif. Voici Emma, avant de retrouver Alisha et Satik, avant donc de retrouver à 4h45 un nouveau point de trafic dans lequel il y a de fortes chances que je n'ai pas grand chose à vous dire, et tant mieux.
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1: Retour à l'actualité trafic, encore une fois, ce sera assez rapide puisque le trafic est très fluide en ce moment. Il reste donc des zones de travaux qui seront effectives pendant, allez, encore peut-être une heure, voire deux maximum. Et j'en compte surtout deux en ce moment sur les axes de l'ouest et du centre. Mais avant, je vais simplement aller dans la continuité du réseau Vinci Autoroute en région parisienne pour vous rappeler que, eh bien, si vous souhaitez prendre la Nationale 118, elle est fermée pour l'instant en direction de Vélizy-Villacoublay en raison de travaux qui sont menés donc par le réseau Île-de-France. Impossible de bifurquer depuis la 10 vers la Nationale 104. Il va donc falloir la Nationale 118, pardon, il va falloir continuer sur la 10 jusqu'au secteur d'Antony et de Massy. Et ensuite, une fois que vous arrivez à Antony, vous pouvez bifurquer vers la 86, la Nationale 385, et ensuite retrouver donc ce secteur de Vélizy-Villacoublay. Pas d'autres informations à noter de ce point de vue-là, en région parisienne en tout cas. On va pouvoir simplement rappeler que dans les Pays de la Loire, jusqu'à 6h du matin au plus tard, en provenance de Tours sur la 28, impossible de bifurquer sur la 11 au niveau du Mans, hein, que ce soit en direction de Paris comme en direction de Nantes. Donc il va falloir prendre la sortie précédente, le Mans Centre, et soit prendre la direction du Mans Nord et de l'entrée 7 de la 11 pour aller vers l'ouest, donc Nantes, Rennes ou Rouen. Si vous allez vers Paris, eh bien il faudra suivre la direction de Conéré et de l'entrée numéro 6. Et la suite avec l'artiste Léonie, avec le titre « Voulez-vous ?» Et puis ensuite, on va retrouver, à quelques jours de la rentrée scolaire, Francine Thomas qui va nous conseiller 3 livres pour redécouvrir les grands classiques.

0: Voulez-vous avec l'artiste Léonie, on enchaîne parce que le trafic ne bouge plus. Avec la rentrée scolaire qui approche cette semaine dans Marque-Page, Francine Thomas nous propose trois livres pour revisiter les grands classiques avant la reprise des cours.
1: Est-ce qu'il y a une chose que Riyad Satouf ne sache pas faire? Quand il raconte la vie secrète des jeunes ou les tribulations d'Esther entre ses 10 et 18 ans, c'est un succès. Quand il chronique son enfance en série dans l'Arabe du futur, ça l'est également. Et quand il revisite Antoine de Saint-Exupéry, il ne rougit pas face à l'ampleur de la tâche. Il a publié à l'automne dernier Terre des Hommes en ajoutant au magnifique texte de l'auteur du Petit Prince ses propres illustrations, avec l'espoir secret d'amener à ce livre des lecteurs qui n'auraient pas osé s'y attaquer, alors que Terre des Hommes est pour Riyad Satouf un texte fondateur.
2: C'est un livre extrêmement accueillant que tout le monde peut lire, qui est plein de péripéties, plein d'amitié, plein de fraternité, extrêmement positif. Il raconte son parcours de sa jeunesse à presque à la fin de sa vie, avec son accident d'avion en Libye, qui est durant

0: compagnie du photographe Jan Stoffer. Il en ramène un récit incisif, tantôt drôle ou poétique, une ode au voyage, à ses rencontres et à ses hasards.
1: Est-ce que toi aussi, ça te bouleverse ?
0: Enfin, pour une petite révision de notre histoire de France, rien de tel qu'un récit élaboré à partir de cahiers retrouvés par hasard dans un grenier par Fred Jouarez. Dans Les Murmures de l'Espérance, il raconte le destin de Louise, une habitante de Lunéville, aux premières loges de la déroute française en 1914, et de son combat pour mettre en place une forme de résistance à l'ennemi. C'est surtout un formidable moyen d'appréhender ce que vivre en guerre signifie concrètement. On résume, si vous cherchez trois livres pour réviser avant la rentrée, ne manquez pas « Terre des hommes » d'Antoine de Saint-Exupéry, illustré par Riyad Satouf chez Gallimard. « Le rêve inachevé » de Jack Kerouac, de Pierre Adrian chez Actes Sud. Et « Les murmures de l'espérance » de Fred Jouarez au Lys Bleu.
2: Merci beaucoup Francine pour ces belles recommandations. Trinix, Patrick Hernandez et Christophe Maé jusqu'à 5h.

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1: Bonsoir à tous. La gauche prend date et tout se met en place après la candidature de Raphaël Glucksmann à la présidentielle. Un accord a été ratifié ce soir entre le PS et Place Publique avec une primaire de la gauche socialiste et démocratique. Cette primaire aura lieu les 9, 10 et 16, 17 octobre pour donner un candidat unique dans la course à la présidentielle. À 7h, 4 personnalités se lancent. Ségolène Royal, Jérôme Guedj, Philippe Brun et donc Raphaël Glucksmann. Pas de Olivier Faure à 7h. Une semaine après sa première historique, l'astronaute française Sophie Adenau a effectué hier avec succès une deuxième sortie à l'extérieur de l'ISS pour terminer le remplacement d'une antenne défectueuse. Le vaisseau peut à nouveau communiquer avec le centre de contrôle de Houston au Texas. Et un mini-accro a ralenti sa progression. C'était un problème mécanique gênant sa mobilité au niveau de l'épaule gauche. Le Canada détaille sa contre-attaque dans sa volonté de ne pas se soumettre aux desiderata de Donald Trump. Ottawa a annoncé des surtaxes de 15 à 50% sur une série de produits américains dès le 8 septembre, mais aussi le blocage de 4,6 milliards d'euros pour soutenir les acteurs affectés par la guerre commerciale lancée par Washington, avec une hausse des droits de douane de 50% sur l'ensemble des produits canadiens après l'échec des négociations commerciales. C'était l'un des grands porte-drapeaux de la musique country. Dolly Parton est morte à l'âge de 80 ans, des suites d'un cancer, annonce sa famille. L'icône emporte avec elle une cinquantaine d'albums, près de 3000 chansons et parmi elles les succès Jolene et I Will Always Love You qui ont traversé les âges. Face au danger du phénomène El Niño, le gouvernement du Panama a déclaré l'état d'urgence pour faire face à une crise à venir. El Niño, c'est ce phénomène naturel dont le cycle varie entre 2 à 7 ans. Les eaux de la surface dans le centre et l'est de l'océan Pacifique équatorial se réchauffent. Cela crée un climat plus sec dans un périmètre très large et c'est plus propice aux catastrophes naturelles. Et Lyon déjà joue gros dans sa saison. Au programme de ce soir, le barrage retour de la Ligue des Champions. Après le très bon nul ramené à l'aller, un partout, l'OL reçoit le Fenerbahçe à 21h. En cas de succès, Lyon retrouvera donc la compétition suprême qui lui échappe depuis 2020-2021. 5h02 sur le 107.7. Prochain rendez-vous avec l'actualité dans une heure. Retour au trafic après la météo. La météo pour cette journée avec globalement du très très beau temps pour tout le monde, sauf peut-être dans la matinée. On attend peut-être quelques orages en Charente-Maritime du côté de La Rochelle et ces orages vont migrer ensuite pour remonter vers la Bretagne avec quelques pluies également qui pourraient jalonner le ciel. Dans le reste des départements et des régions, il fera très beau, un léger voile dans la moitié nord, mais un temps parfaitement clair et ensoleillé dans le quart sud-ouest du pays. Les températures entre 24 et 30 degrés dans la moitié nord, 24 à Cherbourg, 26 à Lille et à Strasbourg, 27 au Mans, 28 à Tours et à Paris, 30 degrés donc à Bourges, et puis entre 29 et 32 degrés dans le quart sud-ouest, 29 à Aurillac, 31 à Biarritz et dans les Landes, 31 à Toulouse, à Agen, 32 à Tarbes, à Mont-de-Marsan et à Bordeaux.
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1: Actuellement, à 5h03, on traverse vraiment un passage très très tranquille cette nuit. Et c'était le cas de maintenant, ça fait une bonne heure maintenant que tout est stabilisé, que tout est calme et que tout est fluide. Je vais simplement vous rappeler donc deux zones de travaux en l'occurrence. La première, à l'est de Toulouse comme promis. J'y reviens au plus tard jusqu'à 7h du matin. La 69 est entièrement fermée dans les deux sens pour des travaux d'élargissement. Depuis la 68, vous pouvez sortir à Montastruc numéro 3 et puis emprunter le réseau secondaire afin de rejoindre Verfeil. Et depuis Verfeil, vous rejoignez la 68 à l'Union par le même biais, c'est-à-dire le réseau secondaire. Et puis dans les Pays de la Loire, jusqu'à 6h du matin, en provenance de Tours, sur la 28, la bifurcation pour rejoindre la 11 au Mans est fermée en direction de Paris et Nantes pour réaliser des travaux d'entretien. Sur la 28, empruntez la sortie Le Mans-Centre numéro 23. Ensuite, si vous allez vers Paris, suivez les panneaux qui vous emmènent jusqu'à Conneray et l'entrée 6. Si vous allez plutôt vers l'ouest, Nantes, Rennes ou encore Rouen, prenez la direction du Mans-Nord, entrée numéro 7.
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1: Et je vous propose un nouveau point détaillé sur vos conditions de circulation avec deux informations toujours à vous communiquer, même trois informations à vous communiquer pour être tout à fait précis. Je vais commencer par le sud-ouest du pays. Rappelez qu'une nouvelle fois à Toulouse, des travaux sont en cours jusqu'à 7 heures au plus tard. Avec la 69 à l'est de Toulouse qui est entièrement fermée dans les deux sens, le temps d'effectuer des travaux d'élargissement depuis la 68 et l'axe Toulouse-Albi, eh bien vous pouvez sortir à Montastruc numéro 3 pour retrouver Verfeil et depuis Verfeil rejoignez l'Union et l'entrée 1 pour rejoindre également la 68. Dans les deux cas, il faut passer par le réseau secondaire. À Bordeaux, eh bien ce qui est encore d'actualité, c'est la fermeture sur un petit périmètre entre deux échangeurs de la rocade intérieure bordelaise. Si vous souhaitez rejoindre le secteur de Mérignac, c'est pour ça que je vous en parle, puisque c'est un secteur stratégique, bien évidemment, de la rocade bordelaise. Si vous arrivez des Landes ou du Sud-Gironde, bien sûr, mais aussi du Lot-et-Garonne par la 62 ou par la 63, privilégiez un passage par la rocade extérieure pour contourner tout cela et ensuite arriver à Mérignac et à l'aéroport sans aucun problème. Et puis enfin au Mans, donc, hein, on va revenir sur ces travaux qui concernent la bifurcation entre la 28 et la 11. Reprenons donc la région des Pays de la Loire. Impossible de bifurquer puisque donc des travaux d'entretien sont menés sur la 28 en provenance de Tours. Empruntez la sortie Le Mans Centre numéro 23 pour rejoindre la 11 direction Paris. Suivez les panneaux pour Conneret et vous retrouvez donc l'entrée Conneret numéro 6 de la 11 direction Paris. En direction de l'Ouest, de Nantes, de Rennes ou de Rouen, et bien c'est Le Mans Nord et l'entrée 7 qu'il faut viser. L'un des rendez-vous sympas de cet été, les voitures mythiques, ces modèles cultes qui ont marqué le petit comme le grand écran aujourd'hui, focus sur la légendaire Aston Martin DB5 de James Bond. Gadget, moteur surpuissant, elle a tout pour plaire, mais elle a bien failli ne jamais apparaître au cinéma. L'histoire, c'est après Texas.

0: Trafic fluide et calme, donc on retrouve sans plus tarder votre rendez-vous. Sortez vos parapluies, vos sachets de thé, votre tasse à l'effigie de la reine Elisabeth II, nous porter en mission avec la plus célèbre espion britannique à ses côtés, une complice tout aussi mythique, l'Aston Martin DB5. Quentin Lachaise nous raconte son histoire.
1: James Bond. Que serait 007 sans sa célèbre Aston Martin, apparue pour la première fois dans Goldfinger en 1964. La voiture, même sans gadget, a déjà de quoi séduire. Le modèle, une DB5, 282 chevaux pour un 0 à 100 en 7 secondes et une vitesse de pointe à 230 km/h. Côté gadget, notre espion incarné par Sean Connery est servi. Au MI6, l'agent Q a mis les petits plats dans les grands.
2: Soit dit entre nous, on serait ravis s'il nous revenait, intact, pour une fois à votre retour de mission.
1: Siège éjectable, mitraillette dissimulée derrière les clignotants, bouclier pare-balles arrière. Avec ça, les ennemis mégalos et conspirationnistes n'ont qu'à trembler.
2: Il n'y a rien que vous puissiez me dire que je ne sache déjà.
1: Ah oui ? Eh bien, l'Aston Martin a failli ne pas être à l'écran. Les producteurs s'étaient d'abord tournés vers la marque Jaguar, qui a refusé de prêter une voiture, soi-disant qu'il n'y avait pas besoin de publicité. C'est dommage quand on sait qu'un millier d'exemplaires de la DB5 ont été vendus et que désormais, on s'arrache le modèle plusieurs millions de livres.
3: Merci pour la démonstration.
1: La voiture de l'espion a ensuite fait quelques apparitions dans les autres films de la saga au fil des décennies. Tout comme le matricule 007, la DB5 est entrée dans la légende.
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0: ces petits sifflements légendaires du groupe Scorpion, Wind of Change, à l'instant sur le 107.7. On n'espère pas de changement sur la route, parce que franchement, c'est un excellent début de journée. Eh bien, je vais vous en faire la preuve d'ici 30 secondes.
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0: 5h30 sur le 107.7, retour donc à l'actualité trafic marquée par deux zones de travaux et une troisième dans la continuité du réseau Vinci Autoroute qui pourrait vous impacter si vous êtes dans la banlieue de Bordelaise. Je vais commencer par le Mans et le département de la Sarthe, puisque si vous arrivez de Tours vers le Mans et que vous souhaitiez depuis la 28, autoroute sur laquelle vous roulez en ce moment, bifurquer sur la 11, l'axe Paris-Nantes, pour aller vers la capitale ou vers la Loire-Atlantique, eh bien vous ne pouvez toujours pas le faire de manière classique, puisque les bifurcations sont fermées pour réaliser des travaux d'entretien, travaux qui devraient encore durer à peu près une petite demi-heure. Donc sur la 28, empruntez dans les deux cas la sortie Le Mans-Centre, numéro 23. Si vous allez vers Paris, suivez les panneaux pour retrouver le secteur de Conneret et l'entrée 6. Et si vous allez plutôt vers l'ouest, par contre Nantes, Rennes, Rouen, rejoignez la 11 via l'entrée Le Mans Nord et l'entrée numéro 7. Petit crochet donc par Bordeaux pour les prochaines minutes pour vous dire que ce qui est c'est encore d'actualité, en tout cas pour le moment, la fermeture d'une petite partie de la rocade ouest bordelaise, la rocade dans le sens intérieur. Donc si vous arrivez des Landes, du sud Gironde via la 63 ou du Lot et Garonne via la 62, ne prenez pas la rocade en sens intérieur si vous allez vers Mérignac, puisque c'est précisément là que ces travaux sont en cours. Donc passez par la rocade extérieure si vous voulez rejoindre Mérignac, et plus précisément peut-être son aéroport qui lui reste accessible, puisque les travaux commencent juste après cette sortie qui vous emmène vers l'aéroport. Et puis pour encore une heure maximum, la 69 est totalement fermée dans les deux sens. Je prends donc la direction de Toulouse, à l'est de Toulouse, la 69 donc fermée dans les deux sens, le temps de travaux d'élargissement. En provenance de Toulouse, pour aller vers Verfeil et Castres, eh bien vous sortez à Montastruc, numéro 3, pour rejoindre Verfeil. Et depuis Verfeil, vous rejoignez l'Union et l'entrée 1 de la 68 également par le même biais.
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L'un des succès qui a fait cette légende, quoique éphémère, mais légende quand même, de Amy Winehouse, qui malheureusement appartient au club des 27, à ceux qui sont décédés justement à l'âge de 27 ans, alors qu'ils étaient pour certains au sommet de leur art. On pense notamment aussi à Avicii ou encore à bien d'autres comme Jimi Hendrix. Amanda Bourneuf est super grasse pour la suite en musique. Je vous rappelle qu'en dehors de zones de travaux qui devraient bientôt se terminer, le trafic est extrêmement fluide et on démarre bien la journée. De ce point de vue-là, sur la route, tant mieux. 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
1: Je vous propose de repartir sur la route et je vais vous retrouver en l'occurrence pour savoir un petit peu ce qui se passe en ce moment. Et pas grand chose, c'est la bonne nouvelle en tout cas. Je vais vous retrouver peut-être juste avant le péage de Saint-Arnoult. En Yvelines, vous êtes sur les ultimes kilomètres de la 10 avant de retrouver en tout cas la direction de Paris. Et vraiment à quelques centaines de mètres du péage de Saint-Arnoult, sur la voie la plus à droite avant d'accéder au péage, une voiture est à l'arrêt sur le bas-côté de la route. Cela ne vous gênera que si vous vous mettez... vous préparez en tout cas pour aller sur les voies les plus à droite du péage, notamment avec les voies télépéage, et bien n'hésitez pas dans ce cas-là, vu la faible densité du trafic à 7h, à prendre les voies télépéage les plus à gauche pour passer le plus loin possible de cette voiture. Le patrouilleur est sur place, il y a son gyrophare et son éclairage qui vous indique de bien vous décaler, et bien vous n'avez plus qu'à respecter cette signalisation, de respecter le travail du patrouilleur et respecter bien sûr cette voiture en difficulté. Rien de bien méchant en l'occurrence. Surtout que vous avez vraiment la visibilité pour voir ce véhicule. Au-delà de ça, les travaux, encore une fois, que je vais vous répéter comme tout au long de cette nuit, dans les Pays de la Loire, jusqu'à peut-être encore un quart d'heure, 20 minutes, en provenance de Tours sur la 28, la bifurcation pour rejoindre la 11 au Mans est toujours impossible. Le temps de réaliser des travaux d'entretien. Donc, si vous arrivez de Tours et que vous allez vers la Sarthe, il va falloir s'adapter et sortir un petit peu avant, en l'occurrence, à Le Mans Centre, la sortie numéro 23. Si vous allez vers Paris ensuite pour rattraper la 11, eh bien récupérez l'autoroute à Conneré, entrée numéro 6. Si vous allez plutôt vers Rouen, vers Rennes ou vers Nantes, eh bien prenez plutôt la direction du Mans Nord et de l'entrée numéro 7 qui vous fera passer notamment par l'agglomération. Et puis encore peut-être pour une heure environ, en tout cas à Toulouse, la 69 est toujours fermée dans les deux sens de circulation, le temps de travaux d'élargissement qui sont en cours. Et donc en provenance de Toulouse et de la 68, sortez à Montastruc numéro 3 pour retrouver Verfeil. Et depuis Verfeil, retrouver la 68 à l'Union, juste avant d'arriver sur le périphérique toulousain. Dans les deux cas, il faut passer par le réseau secondaire. Cet été, notre rendez-vous Play Replay vous a emmené à la découverte des destinations qui se cachent derrière vos séries préférées. Dans un instant, pour une ultime escapade, direction Paris, Rome et les rivages ensoleillés de la Méditerranée. Une immersion dans l'univers d'Emily in Paris, juste après Claudio Capeo.

0: Et c'était plus haut avec Claudio Capeo, 5h50. Dans 10 minutes, les infos nationales, internationales. On va changer de copilote également, que ce soit dans le sud-ouest comme dans le grand ouest, en région centre. Pour l'heure, en tout cas, je peux laisser la main tranquillement puisque le trafic souffre très peu de difficultés. Et Play Replay nous emmène aujourd'hui entre Paris, Rome et la Méditerranée à la découverte des lieux emblématiques qui servent de décor à Emily in Paris, Mathilde Ferrière.
1: I'm Emily Cooper. Avenue élégante, terrasse animée, monument iconique, bienvenue dans l'univers d'Emily in Paris, la série qui met en lumière le charme et l'art de vivre parisien.
2: Je crois que je savais toujours les choses que je voulais. Et dès que j'ai déménagé à Paris, ma vie est devenue vraiment dramatique pendant toute ma vie. J'ai été super sérieuse et j'ai pris une décision romantique et elle m'est revenue dans la face.
1: Portée par Lily Collins, la série suit Emily Cooper, une jeune américaine qui s'installe à Paris pour travailler dans le marketing de luxe. Entre découvertes culturelles et défis professionnels, elle apprend à trouver sa place dans la capitale française.
3: Oh Emily, chaque jour vous devenez de plus en plus française.
4: Emily, tu ne torpilleras plus mes projets, c'était la dernière fois.
2: J'ai accepté des responsabilités pour des choses, au contraire de toi.
1: Au fil des saisons, Emily in Paris est devenue une véritable vitrine de Paris, de ses quartiers emblématiques à ses cafés et monuments. La série a également emmené ses personnages à Rome, offrant un nouveau décor tout aussi élégant.
5: Tu veux pas qu'on se recouche ?
2: Non, moi, il faut que j'aille travailler. C'est le premier jour où j'ai le bureau de Rome à gérer.
5: Comment tu vas y aller ?
2: Comme une romaine, j'y vais en boss.
1: Pour la prochaine saison, l'aventure va se poursuivre, désormais en Grèce et à Monaco, avant un retour à Paris, entre paysages méditerranéens.

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1: Bonjour à tous. Si les écologistes se déchirent entre un soutien à la gauche traditionnelle et à LFI, le Parti Socialiste et Place Publique ont officialisé leur union après la candidature enfin officielle de Raphaël Glucksmann. La primaire est planifiée. Les deux tours auront lieu les 9, 10 et 16, 17 octobre. Avec pour l'heure un duel à quatre. Ségolène Royal, Jérôme Gage, Philippe Brun et donc Raphaël Glucksmann. Et bien, dans un entretien au Monde, on apprend à l'instant que ce dernier invite justement les Verts, je cite, à faire campagne avec nous. Un léger souci de scaphandre comme seul accro, tout s'est bien passé pour Sophie Adenau. L'astronaute française a réussi sa mission et a remplacé une antenne défectueuse hors de l'ISS, la Station Spatiale Internationale. Le vaisseau peut à nouveau communiquer avec le centre de contrôle de Houston. Elle emporte avec elle un statut d'icône. Dolly Parton s'est éteinte à l'âge de 80 ans des suites d'un cancer, a-t-on appris plusieurs heures après son décès. La légende de la country américaine a sorti une cinquantaine d'albums au fil de sa carrière, avec deux succès internationaux, dont I Will Always Love You et Dolly. Des artistes de toute génération lui ont rendu hommage. La défense de Meta déjà mise à mal lors du procès où 29 États américains accusent le géant de la tech d'avoir délibérément négligé la santé mentale des plus jeunes. Selon deux témoins, Meta savait que ses outils dédiés fonctionnaient mal. Le patron d'Instagram a, lui, dans la même soirée, avoué avoir vanté un outil de sécurité, mais que personne n'utilisait. L'accusation réclame une amende record de 200 milliards de dollars, mais aussi une refonte de Facebook et d'Instagram pour protéger des addictions. Les réseaux sociaux toujours plus tensés pour leur nocivité et les autorités brésiliennes ont infligé une amende de 25 millions d'euros à TikTok pour non-respect de leur loi sur la protection des mineurs. En raison de déviances multiples notées par le gouvernement, le pays a décidé de durcir la législation. La loi récente oblige les plateformes à relier les comptes de moins de 16 ans à ceux de leurs parents. Et puis Lyon joue déjà gros dans sa saison. Au programme de ce soir, le barrage retour de la Ligue des Champions. Et après un très bon nul un partout ramené de Turquie dans une ambiance de feu, l'OL reçoit le Fenerbahçe à 21h. En cas de succès, Lyon retrouverait une compétition qui lui échappe depuis la saison 2020-2021. 6h02 sur le 107.7, prochain rendez-vous avec l'actualité dans une heure avec Tatiana Geiselman. Retour au trafic après la météo.
2: Merci beaucoup Clément, merci d'avoir accompagné nos auditeurs tout au long de la nuit. Sur ce trafic plutôt calme, on va voir ça dans un instant, mais avant ça donc, comme indiqué par Clément, on regarde les couleurs du ciel. Avec une matinée plutôt calme, quelques éclaircies au programme, même si des ondées sont possibles près des frontières du Nord, et quelques coups de tonnerre vers la Vendée, près du golfe du Lion. Il y aura également des plaques de grisaille, mais des éclaircies se développeront au fil des heures. Cet après-midi, le temps se dégrade un petit peu. Le ciel est ensoleillé sur le sud-ouest, mais ailleurs, il est plutôt voilé, et des ondées isolées sont possibles près de la Belgique, près des Pyrénées, près du relief alpin, les Pays de la Loire, la Bretagne, le nord de la Nouvelle-Aquitaine et le centre Val-de-Loire seront marqués par un temps plus lourd avec des averses orageuses cet après-midi. Il y aura un petit peu de vent aussi, des rafales jusqu'à 80 voire 100 km/h attendues, mais sur le haut des crêtes pyrénéennes, 70 km/h dans le domaine de l'Otan et le relief du massif central. Dans la soirée, le temps continue de se dégrader avec des orages plus violents qui se développeront accompagnés de pluies intenses et de grêles, notamment sur le Poitou-Charentes et les Pays de la Loire. Ces orages se décaleront ensuite au cours de la nuit vers l'intérieur de la Bretagne, le centre du pays, puis remonteront jusqu'à la Normandie avant de se diriger vers les frontières belges en fin de nuit, de leur activité. Les températures, elles, sont comprises ce matin entre 12 et 17 degrés sur la moitié nord du pays. Cet après-midi, elles repartent à la hausse. Elles affichent entre 24 et 29 degrés de la Bretagne et des Pays de la Loire jusqu'au Hauts-de-France. Il fera plus de 30 degrés du côté de l'Aquitaine et de l'Occitanie.
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2: Et ce trafic s'écoule bien, très bien même, sur les autoroutes de l'ouest, du centre et de l'Île-de-France. Il est 6h du matin, pas grand monde sur la route. Le soleil n'est lui-même pas encore levé. Clément, vous parlez depuis un long moment, tout au long de la nuit même, de travaux sur l'autoroute A11 dans le secteur du Mont. Travaux au niveau d'une bifurcation autoroutière. Ils sont en train de se terminer, ces travaux. Les bifurcations sont en train de réouvrir. Ça vous concerne. Si vous roulez en province, provenance de Tours en direction du Mans. Pour l'instant, la bifurcation pour rejoindre l'autoroute A11 au Mans est toujours fermée direction Paris, mais c'est en train de rouvrir. Je le vois à l'instant, les entrées autoroutières viennent de rouvrir, donc les sorties obligatoires devraient se terminer dans les toutes prochaines minutes. C'est la seule information que j'avais à vous donner, car passe tout ailleurs, je n'ai pas d'autres incidents signalés sur les voies, pas d'autres zones de travaux non plus. Ça se passe bien donc ce matin sur la route.
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Bring It Back, c'était Moloko à l'instant pour vous accompagner. Il est 6h passé de 10 minutes et ça y est, c'est officiellement rouvert du côté du Mans au niveau de la bifurcation qui était en travaux cette nuit entre la 11 et la 28. Les dernières sorties obligatoires viennent d'être levées. Vous pouvez de nouveau prendre les bifurcations habituelles.

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1: Il est 6h15 et un nouvel événement nous est signalé sur les voies à l'instant. Ça vous concerne en Île-de-France. Pour vous qui roulez sur l'autoroute A10, c'est l'axe qui relie Bordeaux à Paris. Et c'est plutôt en direction de Paris. Avant d'arriver à Paris, que des débris de pneumatiques gênent la circulation sur les voies dans le secteur des Ulysses, c'est-à-dire ce secteur où se croisent la Nationale 104, la Nationale 118 et donc l'autoroute A10. Et c'est juste après la bifurcation avec la Nationale 104, la Francilienne, qu'il y a ces débris sur la voie de droite. Pensez à basculer à gauche en mettant votre clignotant. C'est le tout premier kilomètre de l'autoroute A10. Et vous l'aurez compris, partout ailleurs, aucune autre difficulté signalée. Michel Polnareff vous accompagne pour les prochains kilomètres avec son titre Tam Tam. On aura également dans la playlist la Britannique Sienna Spiro.

0: Un son typique des années 80, c'était Michel Polnareff à l'instant avec son titre Tam Tam.
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0: Et oui, encore un peu de monde attendu sur le chemin du retour pour ce dernier week-end de vacances avant la rentrée des classes mardi. Pour ce qui est de vendredi, dans deux jours, bison futé, voie rouge. En fin de journée, les autoroutes reliant la Méditerranée à la région lyonnaise et la façade atlantique à l'Île-de-France seront les plus empruntées. Notre conseil, c'est donc d'éviter de prendre la route au moment de la sortie des bureaux vendredi entre 16h et 18h. Pour samedi, même si la journée s'annonce calme, des ralentissements sont attendus en vallée du Rhône, sur la 7, ainsi qu'entre Bordeaux et Paris sur l'autoroute A10. Notre conseil, c'est d'éviter de prendre le volant entre 11h et 15h. Enfin, dimanche et lundi, 31 août, dernières heures de vacances avant la rentrée des classes. C'est lundi que se concentreront l'essentiel des difficultés, surtout en fin d'après-midi, puisque bison futé, voie rouge en Ile-de-France, dans le sens dit des retours. C'est vert partout ailleurs. Notre conseil, si possible, c'est de prendre la route avant 16h ou après 19h.
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0: Raoul Paz avec ce très beau titre Mama. Et puis restez bien à l'écoute puisque dans un instant c'est la musique d'un film qu'on vous proposera d'écouter dans notre chronique Absolument BO, notre rendez-vous estival dédié aux bandes originales les plus mythiques du cinéma, celles qu'on ne se lasse pas de réécouter. Et nous ferons un retour en l'an 2000 quand Leonardo DiCaprio passait ses vacances à la mer en Thaïlande avec ses copains français sur la musique des All Saints. C'était dans La Plage de Danny Boyle. Coup de projecteur sur cette musique juste après l'infotrafic.
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0: Il est 6h30, le soleil se lève tout doucement et pour l'instant il n'y a pas trop de monde sur les autoroutes de l'ouest, du centre et de l'Île-de-France. Trafic extrêmement fluide. Je vous parlais tout à l'heure de débris de pneumatiques repérés sur les voies de l'autoroute A10 direction Paris dans le secteur des Ulysses. Juste après la Francilienne, ils ont été ramassés. Il ne me reste donc plus qu'à vous signaler que du brouillard s'est installé sur la façade atlantique, sur les départements de la Vendée, des Deux-Sèvres, la Charente-Maritime, la Loire-Atlantique et puis dans l'intérieur des terres, hein, les Deux-Sèvres, je le disais, la Sarthe, la Vienne, le Maine-et-Loire. Prudence donc sur la route, vous pouvez à tout moment croiser ces nappes de brouillard. Ça vous concerne également dans le centre-val de Loire, en Indre-et-Loire, Loire-et-Cher et en Mayenne, du côté du Mans, du côté d'Angers, de Nantes, de La Roche-sur-Yon, du côté de Poitiers, de Tours, de Sainte, de Niort ou encore de La Rochelle. Vous pensez bien à allumer vos feux de brouillard avant et arrière lorsque vous arrivez dans ces nappes de brouillard. Surtout, vous pensez à les éteindre lorsque vous en sortez. C'est plutôt ça qu'on oublie de faire. Donc voilà, dès qu'on sort de la nappe de brouillard, on éteint ces feux de brouillard. Ceux de l'arrière sont particulièrement aveuglants.
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0: Et voici donc Absolument BO, notre rendez-vous consacré aux plus grandes bandes originales de films.
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0: Nous prenons la direction de la Thaïlande, ses eaux paradisiaques et un casting glamour. C'est la recette de La Plage, un film dont la musique a marqué les esprits. C'est Charlotte Latour qui nous en parle.
3: Imaginez, une mer bleu turquoise, des paysages à couper le souffle et trois jeunes gens qui découvrent une île secrète. Nous sommes en Thaïlande et ces trois touristes, ce sont Leonardo DiCaprio, Virginie Ledoyen et Guillaume Canet dans le film La Plage de Danny Boyle, sorti en 2000. Au fil de l'intrigue, un drôle de triangle amoureux se dessine et la carte postale de rêve se mue en cauchemar quand notre trio de beaux gosses se retrouve cloîtré dans une communauté hippie recluse qui refuse d'ébruiter son existence.
4: Par là, on peut descendre.
5: Moi, je dis qu'on peut sauter.
6: François!

qu'alternatif avec des textures sonores et un chant assez linéaire, sans effet de voix. L'ironie de l'histoire, c'est que Pure Chance peut se traduire en français par « rivage immaculé ». Or, le film a rencontré un tel succès que sa sublime plage thaïlandaise à Koh Phi Phi s'est retrouvée prise d'assaut dans les années qui ont suivi la sortie en salle. Désormais, l'accès y est donc limité pour protéger l'écosystème local. Pure Chance des All Saints est dans Absolument BO.

Le titre Pure Shore des All Saints dans notre chronique Absolument BO, la bande originale du film La Plage. Sachez que vous pouvez retrouver toutes nos chroniques d'Absolument BO sur notre site internet radio-vinci-autoroute.com. 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C'est avec Warren G que je vous propose de poursuivre la route. Désormais, on se retrouve juste après pour faire un point sur le trafic. Trafic pour l'instant fluide, même si de premiers incidents commencent à apparaître sur les voies ou au-delà même du réseau Vinci Autoroute. Je pense notamment à l'Île-de-France.

0: I Shot the Sheriff, grand classique de Warren G à l'instant sur nos ondes. Et la musique revient dans un instant avec notamment Lady Gaga au programme ou encore les Fine Young Cannibals. Tout ça, ce sera après le point trafic qui arrive dans moins de 2 minutes. Restez à l'écoute.
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0: Il est 6h, tout juste passé de 45 minutes. Je vous souhaite à tous une très belle journée, très belle matinée. Merci d'avoir choisi le 107.7 pour vous accompagner ce matin sur votre route, probablement du travail. Une route pour l'instant plutôt calme, prudent cependant à ces phénomènes de brouillard qui peuvent apparaître dans le centre du pays, sur la façade atlantique également. Brouillard qui va mettre un petit peu de temps à se dissiper ce matin. Mis à part ça, ça se passe quand même vraiment bien sur la route. Notez simplement ces débris signalés sur les voies de l'A87. On est dans le secteur d'Angers, en direction en tout cas d'Angers. Il y aurait des débris sur les voies au kilomètre 3 de l'autoroute. On est 7 km après la sortie 24, la sortie pour Toircé. Et comme promis tout à l'heure, Lady Gaga arrive dans un instant avec sa Dead Dance. Ce sera juste après Julien Doré et le titre Coco Caline.

The Dead Dance de Lady Gaga sur les ondes du 107.7. Il est 6h passé de 53 minutes. Je vous souhaite à tous une très belle matinée. Je vous propose de poursuivre la route en musique car tout se passe bien. Côté trafic, on se retrouve à 7h pour le flash d'actualité, pour parler des prévisions météo du jour et bien sûr pour refaire un tour d'horizon du trafic. En attendant, ce sont les Fine Young Cannibals qui vous accompagnent avant l'arrivée de Sam Sauvage.

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1: Bonjour à toutes et à tous. Ils ont jusqu'au 15 septembre pour se déclarer candidats. Les membres du Parti Socialiste et de Place Publique se sont accordés hier soir sur les modalités d'une primaire commune en vue de la présidentielle de 2027. Le vote aura lieu en deux tours, les week-ends des 9 et 16 octobre. Parmi les prétendants déjà déclarés, on retrouve l'eurodéputé Raphaël Glucksmann, les socialistes Philippe Brun et Jérôme Guedj, ainsi que l'ex-ministre Ségolène Royal. Le gouvernement reconnaît des difficultés persistantes à Mayotte dans l'accès à l'eau et aux soins un an et demi après le passage dévastateur du cyclone Chido. Sébastien Lecornu y est attendu demain pour une visite de 24 heures. Le Premier ministre va tenter d'accélérer le plan de reconstruction de l'archipel lancé il y a plus d'un an. Le cancer du sein d'une hôtesse de l'air reconnu comme maladie professionnelle. C'est une première en France dans le domaine aérien et on la doit à Sophie Lénaud, aujourd'hui âgée de 59 ans et en rémission. Elle a travaillé pendant 30 ans pour Air France sur des vols long courriers, cumulant plus de 12 600 heures de vol, dont 6 500 de nuit, et une forte exposition aux rayons ionisants, des conditions de travail qui expliquent, selon la justice, l'apparition de la maladie. Le patron d'Instagram a admis hier, lors du procès de Meta à Oakland en Californie, avoir vanté le succès d'un outil de protection des adolescents que le géant des réseaux sociaux savait quasi inutilisé. L'audition d'Adam Mosseri doit se poursuivre aujourd'hui aux États-Unis. La maison mère d'Instagram et de Facebook est accusée par 29 États américains d'avoir menti sur la dangerosité de ces réseaux sociaux pour les jeunes. Et puis de Taylor Swift à Beyoncé en passant par Mick Jagger ou encore Eminem, le monde de la musique est unanime pour saluer la mémoire de Dolly Parton. La légende de la country américaine est décédée à l'âge de 80 ans. Elle aurait écrit et surtout interprété quelques 3000 titres au cours de sa carrière, dont le célèbre Jolene ou encore I Will Always Love You, dont la reprise par Whitney Houston fut un succès planétaire. Et justement, à cette heure passée de 2 minutes, la musique va bientôt reprendre ses droits sur le 107.7. Avant ça, un mot de trafic et de météo. La météo qui sera un peu agitée, notamment cet après-midi et ce soir sur la façade atlantique et le centre du pays. Pour ce matin, le temps est encore assez calme, des éclaircies même sont possibles ça et là, même si quelques ondées traverseront le ciel vers les frontières du Nord et vers la Vendée, quelques coups de tonnerre sont possibles et ça va se dégrader au cours de la journée, notamment sur le nord du pays, des Pays de la Loire à la Bretagne jusqu'au nord de la Nouvelle-Aquitaine. Le temps sera plus lourd cet après-midi avec des averses orageuses. Des ondées sont également possibles sous un ciel voilé près des frontières de la Belgique. Côté température, comptez entre 12 et 17 degrés ce matin sur la moitié nord. On atteindra de nouveau les 24 à 29 degrés cet après-midi de la Bretagne au Pays de la Loire en passant par les Hauts-de-France. Ce soir, en revanche, le temps va continuer de se dégrader. Les températures vont rechuter avec des orages parfois assez importants qui vont se déclarer sur le Poitou-Charentes, sur les Pays de la Loire, l'intérieur de la Bretagne, l'ouest du centre du pays. Des orages accompagnés de pluies intenses et de grêles ainsi que de rafales de vent.
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1: Et je vous souhaite à tous un très bon trajet. Il est 7h passé de 3 minutes. Dans l'ensemble, ça se passe bien sur les autoroutes de l'ouest, du centre et de l'Île-de-France en ce mercredi matin. Plutôt calme sur la route. Notez qu'il y a déjà du brouillard avec parfois une visibilité réduite. Je pense notamment à vous qui circulez dans le secteur de Niort sur l'autoroute A10 ou du côté de La Rochelle et de Rochefort sur l'autoroute A837. Des nappes de brouillard qui pourraient un petit peu réduire votre visibilité. Pensez à allumer vos feux de brouillard arrière. À noter également cette intervention en cours du patrouilleur Benoît dans la région angevine. Pour vous qui circulez sur l'A87 direction Angers, 7 km après la sortie 24, il y a diverses débris qui étaient tombés sur les voies de circulation que le patrouilleur Benoît est actuellement en train de ramasser. Merci de veiller à sa sécurité et de ralentir à l'approche de ce secteur. On est au kilomètre 3 de l'autoroute.
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0: Elle a moins de 30 ans, elle s'appelle Naïka, en tout cas c'est son nom de scène, Victoria Naïka Richard, de son vrai nom. Elle est franco-libanaise, elle est née à Miami, elle a grandi entre les Caraïbes, le Pacifique, l'Afrique et l'océan Indien. Ce qui teinte sa musique de nombreuses influences, c'est vraiment une des figures montantes de la world music. Elle a sorti son premier album en début d'année, c'était en février. L'album s'appelle Ecclesia et c'est un extrait de cet album qu'on vient d'écouter, ce titre One Track Mind, qui rencontre déjà un très très beau succès. Naïka est en tournée mondiale en ce moment et était en tournée tout au long de l'été du côté des Pays-Bas, de l'Italie, de l'Espagne, du Canada ou encore du Maroc. La musique va revenir dans un instant avec notamment Joseph Chédid au programme, le petit frère de Mathieu Chédid M. C'est le titre Hey Friends que je vous propose d'écouter. On aura également Cool and the Gang dans la playlist ou encore une reprise de Bad Bunny signée du DJ Clan. Tout ça, ce sera après l'infotrafic qui arrive dans une minute.
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0: Il est presque 7h15 et ça continue de bien se passer pour l'instant ce matin sur la route. Dernière semaine de vacances avant la rentrée. Le trafic risque d'être plus chargé à partir de la semaine prochaine. Pour l'instant, ça reste tranquille, y compris à l'approche des grandes agglomérations. Notez simplement ces obstacles en train d'être ramassés sur l'autoroute A87 dans la région angevine. Pour vous qui roulez justement en direction d'Angers, il y a ce patrouilleur en intervention au kilomètre 3 de l'autoroute. L'intervention va bientôt se terminer. On est 7 km après la sortie 24 pour toircer divers débris qui s'étaient éparpillés sur les deux voies de circulation. Et comme promis, c'est Joseph Chédid désormais qui vous accompagne sur la suite de votre trajet avec son titre Hey Friends, extrait de son dernier album. C'est un duo avec un artiste brésilien, Camilo Solano, musicien et auteur de BD brésilien. Ils se sont rencontrés sur les réseaux sociaux.

0: priorité à l'infotrafic du côté de Saint-Arnoult à la bordure de l'Île-de-France. Pour vous qui roulez sur l'autoroute A10 en direction de Paris, on nous signale un incendie qui aurait potentiellement pris feu sur l'accotement juste avant cette grande barrière de péage de Saint-Arnoult.
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Toute dernière note de Cool and the Gang, c'était Let's Go Dancing à l'instant sur les ondes. Et on peut danser effectivement, puisque sur la route ça se passe très bien pour l'instant. On profite donc de la musique. Et comme je vous l'annonçais tout à l'heure, voici ce remix du DJ français Clan, remix d'un titre de Bad Bunny, c'est Café Con Ron.

Un retour de l'infotrafic. Si vous circulez sur l'autoroute A11 actuellement entre Chartres et Paris, entre la barrière de péage de Saint-Arnaud et la sortie 2 pour Chartres, un chien errant a été repéré et court sur les voies de l'autoroute. Vous êtes concerné si vous roulez en direction de Paris. C'est au kilomètre 34 que l'animal a été repéré il y a vraiment quelques secondes. On est juste après l'aire de repos des Chaudonnes.

0: Et oui, la musique portoricaine de Bad Bunny remixée, c'était Café Con Ron à l'instant, pour vous mettre de bonne humeur en ce mercredi matin.
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0: Il est presque 7h passées de 30 minutes. Je vous parlais tout à l'heure d'un début d'incendie signalé sur le bord des voies de l'A10, juste avant la barrière de péage de Saint-Arnoult. Cette alerte a été levée. Il n'y avait pas de départ d'incendie. Fausse alerte donc du côté de Saint-Arnoult. En revanche, un chien s'est perdu sur les voies de l'autoroute A11, non loin de là, entre Saint-Arnoult et Chartres. Alors ça va en particulier pour l'instant vous concerner si vous roulez en direction de Paris, car le chien se trouve de ce côté-là de l'autoroute. Route en train de courir sur les voies de circulation repérées tout à l'heure au kilomètre 34, c'est-à-dire une vingtaine de kilomètres après la sortie numéro 2, mais il est possible que ce chien traverse le terre-plein central et se retrouve donc de l'autre côté de l'autoroute A11, c'est-à-dire pour vous qui roulez en direction du Mans et de Nantes. Pour vous, ce sera juste après la sortie 1, la sortie pour Ablis. Donc dans les deux cas, sur la 11, ouvrez bien l'œil s'il vous plaît, non loin de la sortie pour Ablis, aux environs de ce kilomètre 34 de l'autoroute. On est autour des aires de repos de Gourville et de Chaudonne qui se trouvent exactement dans ce secteur où ce chien a été repéré, peut-être échappé justement d'une voiture. C'est cependant la seule difficulté sur la route ce matin, sinon ça continue de bien se passer malgré ces quelques nappes de brouillard du côté de Niort sur l'autoroute A10 ou du côté de Rochefort sur l'autoroute A837.
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0: Notre rendez-vous tous au parc arrive dans un instant, le dernier épisode de notre rendez-vous estival à la découverte des parcs à thème et des parcs de loisirs. Nous allons prendre aujourd'hui la direction d'Angers dans le Maine-et-Loire pour explorer le monde du végétal sur 25 hectares avec une cinquantaine d'attractions et d'animations. Reportage à suivre juste après la musique de The Fame.

0: Summer is a curse, nous chante The Fame, alors que l'été touche malheureusement à sa fin. En tout cas, les vacances, c'est bientôt fini. La rentrée, c'est dans moins d'une semaine pour les enfants.
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0: Mais il nous reste donc une semaine. Et pour cette dernière semaine, nous vous emmenons dans un nouveau parc d'attractions. Aujourd'hui, c'est Yvan Mouton qui nous ouvre les portes d'une oasis qui abrite quelques 500 000 végétaux. Direction Terra Botanica, c'est à Angers.
2: Messieurs, dames, le poivrouille.
3: Le poivrouille, c'est un croisement hasardeux entre un poivron et une citrouille dans le spectacle Le Potager Explosif qui se tient au cœur du parc Terra Botanica. Le public, principalement les enfants, apprécie et saisit l'allusion.
4: C'était l'histoire de quelqu'un qui faisait des expériences sur un potager pour faire pousser plus vite des légumes.
3: Et ça fonctionnait ?
4: Oui, bon, il y avait un peu de bêtises dans le spectacle, mais oui.
3: C'était quoi l'idée de ce spectacle ? C'était de
4: réfléchir à l'entretien de la planète.
3: Et c'est ça que tu as compris ?
4: Oui.
3: Et tu as quel âge ?
4: 12 ans.
3: Ah bah bravo.
5: Ben moi je trouve ça bien en fait que ça puisse faire réfléchir les enfants sur ce qu'ils mangent, sur même sur juste avoir un peu un esprit critique sur ce qu'ils peuvent voir.
3: Thomas Benardo est comédien, c'est le créateur et l'interprète du spectacle Le Potager Explosif.
5: Pour certains enfants, on est dans les premiers spectacles qu'ils voient en fait, donc ça faut être conscient qu'à la base ils viennent pas forcément voir un spectacle et que si on peut contribuer à ça en plus, c'est intéressant. Ouais.
3: La sensibilisation à l'environnement, c'est bien l'une des grandes vocations du parc Terra Botanica. Pierre Papon, chargé de médiation.
6: La mission principale, elle va être de sensibiliser, d'éduquer à l'environnement. Mais pour ça, on va vraiment faire en sorte que notre public s'amuse. Donc au travers des jeux, des spectacles et des films, on va apporter des connaissances, des anecdotes, des infos, des renseignements et des conseils.
3: Apprendre en s'amusant. Par exemple, avec le spectacle immersif consacré à La Pérouse, explorateur français du 18e siècle, parti répertorier les trésors botaniques de la planète et jamais revenu.
7: 1788, l'expédition La Pérouse a disparu.
8: Que s'est-il donc passé pour que ces deux navires disparaissent ?
3: Là encore, le public apprécie.
9: Oui, au niveau scénique, c'est assez intéressant, je trouve, la mise en scène. Et puis en même temps, tout l'aspect historique et le fait que ça retrace une histoire vraie, bah, je trouve ça assez intéressant aussi. Donc.
3: Si La Pérouse ne nous a jamais ramené ses trésors botaniques, sachez qu'il y a aujourd'hui 500 000 végétaux à Terra Botanica. On peut même y trouver des fossiles végétaux dans une résine bien connue. L'animation s'appelle La Ruée vers l'ambre. Marceau, 8 ans.
10: On prend la terre, le sable, on le met là-dedans, et puis après on secoue.
3: Là-dedans, c'est quoi là-dedans ? Ah oui, c'est une espèce de passoire, quoi.
10: Ouais, et puis après, on regarde s'il n'y a pas de l'ambre.
3: Je crois que t'en as, non ?
10: Je crois.
3: Terra Botanica, 50 animations, spectacles, ateliers sur 25 hectares. TerraBotanica.fr, c'est à Angers, on y accède par les autoroutes A11 et A87.
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0: La voix de Mylène Farmer avec ce titre, ancien titre de la chanteuse dont on attend un nouvel album cet automne. Ce sera le 30 octobre prochain, un premier titre est déjà diffusé notamment sur nos ondes, un petit avant-goût de ce 13e album de la chanteuse.
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0: Il est 8h moins le quart et le trafic est toujours marqué par ce chien errant sur les voies de l'autoroute A11, chien qui s'est peut-être échappé d'une voiture et qui se trouve sur les voies de circulation du côté d'Ably. C'est la sortie numéro 1 de l'A11. L'animal a été repéré très précisément au kilomètre 34 de cette autoroute A11 en direction de Paris. Mais je vous demande d'être vigilant également si vous quittez l'Île-de-France et que vous roulez en direction de Chartres, du Mans et de Nantes, car le chien peut passer en dessous du terre-plein central. Il s'agirait potentiellement d'un chien blessé, peut-être d'un renard, me dit-on à l'instant, un chien ou un renard, donc peut-être blessé sur les voies de circulation, non loin de l'aire de repos de Gourville ou de l'aire de repos des Chaudonnes, selon votre sens de circulation, sur cette autoroute A11, l'autoroute entre Paris et Nantes. C'est la seule information et la seule difficulté à retenir. Partout ailleurs, ça se passe très bien sur la route, malgré ce temps marqué par quelques nappes de brouillard, notamment du côté de Niort sur la 10 ou du côté de Rochefort sur l'autoroute A837. C'est avec M. Pokora que nous poursuivons la route tout de suite. Le groupe des All Saints est à suivre aussi. Auria ou encore Dépêche Mode dans la playlist avant le flash de 8h.

The Old Saints à l'instant, qu'on écoutait déjà en début d'heure avec The Shore, extrait de la bande originale du film La Plage. Là, c'était le titre I Know Where It's All. Ça se passe bien sur la route. On se mercredi matin, je vous parlais tout à l'heure d'un chien errant.

0: C'était Dépêche Mode à l'instant.
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0: Bonjour à toutes et à tous. Les orages attendus sur l'ouest du pays à partir de ce soir. 12 départements ont été placés en vigilance orange par Météo France, de l'Ille-et-Vilaine aux Charentes et jusqu'au Loir-et-Cher. L'alerte débute à 18h. On en reparlera en détail pour les départements concernés à la fin de ce flash. Sébastien Lecornu demande aux parlementaires de ne pas bloquer l'adoption du projet de loi finances 2027. Dans une lettre adressée aux députés et sénateurs, le Premier ministre estime qu'attendre l'élection présidentielle pour voter le budget, c'est choisir le désordre. Faute de majorité à l'Assemblée, le gouvernement craint une coalition des oppositions gauche et RN pour s'opposer au texte, alors que la campagne présidentielle a débuté. Du côté de la gauche, justement, une primaire en deux tours sera organisée début octobre pour choisir le candidat social-démocrate. Une primaire commune au PS et au parti Place Publique de Raphaël Glucksmann. L'eurodéputé fait partie des prétendants, de même que les députés Philippe Brun et Jérôme Gouetch, ainsi que l'ex-ministre Ségolène Royal. Le cancer du sein d'une hôtesse de l'air reconnu comme maladie professionnelle. C'est une première en France dans le domaine aérien et on la doit à Sophie Lénaud, aujourd'hui âgée de 59 ans et en rémission. Elle a travaillé pendant 30 ans pour Air France sur des vols long courriers, cumulant plus de 12 600 heures de vol, dont 6 500 de nuit et une forte exposition aux rayons ionisants, des conditions de travail qui expliquent, selon la justice, l'apparition de la maladie. L'astronaute Sophie Adeno a réussi hier sa deuxième sortie spatiale. La Française a pu, avec l'aide de son collègue américain Anil Menon, finir d'installer l'antenne défectueuse à l'extérieur de l'ISS qu'elle avait commencé à remplacer la semaine dernière. Avant elle, seuls 4 Français avaient marché dans le vide spatial, le dernier en date étant Thomas Pesquet. Un mot de sport et de foot, l'Olympique Lyonnais joue gros ce soir face au Fenerbahçe. C'est le match retour des barrages de la Ligue des Champions. Une semaine après son match nul à Istanbul, un partout, le club rodanien reçoit l'équipe turque au Groupama Stadium à 21h ce soir. S'il veut retrouver la plus prestigieuse des compétitions de clubs pour la première fois depuis 6 ans, l'OL devra éviter de tomber dans le piège de ce tour qualificatif. Il est 8h, passé de 2 minutes. Je vous souhaite à tous une très belle journée, on va passer tout de suite aux prévisions météo. Avec un temps plutôt calme ce matin sur l'ensemble du pays, mais un temps qui va se dégrader au fur et à mesure de la journée. Ce matin, des éclaircies devraient apparaître sur les départements du Nord. Quelques ondées sont tout de même possibles, notamment près des frontières du Nord et du côté de la Vendée. Ça va se dégrader au fur et à mesure de la journée, notamment des Pays de la Loire à la Bretagne jusqu'au nord de la Nouvelle-Aquitaine, où le temps sera plus lourd cet après-midi, ponctué d'averses orageuses. Et à partir de ce soir, ces orages deviendront plus violent, accompagné de pluies intenses, de grêles, de fortes rafales de vent, notamment sur le Poitou-Charentes, les Pays de la Loire, sur l'intérieur de la Bretagne et sur le centre Val-de-Loire. Des orages qui se dirigeront ensuite au cours de la nuit vers les frontières belges, en perdant de leur activité. Mais c'est la raison pour laquelle Météo France a placé, à partir de 18h, 12 départements en vigilance orange aux orages, départements allant de l'Ille-et-Vilaine jusqu'à la Charente-Maritime, tout le long de la façade atlantique, mais également vers l'intérieur des terres jusqu'au Loir-et-Cher, en passant donc par la Sarthe, la Mayenne, le Maine-et-Loire, les Deux-Sèvres, la Vienne, l'Indre-et-Loire ou encore du côté de la Vendée et de la Loire-Atlantique.
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0: L'infotrafic uniquement marqué par deux incidents sur les voies de l'autoroute A11, la grande autoroute entre Nantes et Paris. On a tout d'abord cet accident qui vient de m'être signalé du côté du Maine-et-Loire, non loin d'Angers. Pour vous qui quittez en fait Angers par cette autoroute A11 en direction du Mans, du Tour, de Paris, peut-être en direction ensuite d'Orléans, il y aurait deux voitures qui se seraient percutées au kilomètre 249 de l'autoroute. On est un petit peu avant la barrière de péage de Corzé, on est 4 km après la sortie numéro 13 pour Pellouet-les-Vignes. Il n'y aurait, semble-t-il, pas de gêne au trafic puisque ces deux voitures se trouveraient sur l'amende d'arrêt d'urgence. Mais s'il vous plaît, soyez quand même prudent si vous passez dans ce secteur. Pour l'instant, le patrouilleur n'est pas encore arrivé sur place pour se mettre en protection. toujours du côté de l'autoroute A11. Je vous le disais, un deuxième incident signalé. C'est un chien errant proche des voies de circulation repéré entre Chartres et Le Mans. Et plus précisément, entre la sortie numéro 3 et la sortie 3.1. L'animal a été repéré au kilomètre 73 de l'autoroute sur la bande d'arrêt d'urgence en direction du Mans et de Nantes. Mais soyez vigilants aussi en direction de Chartres et de Paris parce que l'animal peut passer en dessus ou au-dessous du terre-plein central, se retrouver donc des deux côtés de l'autoroute. Kilomètre 73 de l'autoroute, on est non loin de l'aire de repos de la Poêle Percée ou de l'aire de repos des 17 Sétiers, selon votre sens de circulation.
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grand classique de Suzanne Vega. C'était Luca à l'instant sur nos ondes. Ça se passe bien dans l'ensemble sur les autoroutes de l'ouest, du centre et de l'Île-de-France ce matin. Dernière semaine de vacances avant la rentrée la semaine prochaine. Pour l'instant, c'est fluide. On refera le point sur les quelques incidents en cours, des obstacles sur les voies. Un accident également signalé dans le Maine-et-Loire. On fait le point sur tout ça dans 5 bonnes minutes. Le temps d'écouter encore un petit peu de musique. Georgia Smith au programme avec Alive, les frérots de la Vega également dans la playlist.

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1: Il est 8h15 et on sent que les vacances sont encore là pendant une semaine. On sent que c'est les vacances, il y a un petit peu moins de monde que d'habitude sur la route. Ça se passe bien du coup ce matin sur les autoroutes de l'Ouest, du Centre et de l'Île-de-France, y compris aux abords des grandes agglomérations, l'arrivée à Bordeaux, la traversée de Nantes ou l'arrivée à Nantes ou la traversée d'Angers. Quelques incidents tout de même signalés sur les voies. Alors je vous parlais tout à l'heure d'un chien errant signalé du côté de l'A11 entre Chartres et Le Mans. Cette alerte est levée. En revanche, un accident nous est désormais signalé sur l'A11, secteur d'Angers, pour vous qui roulez en direction du Mans et de Paris après le secteur d'Angers, mais avant la barrière de péage de Corzé. Deux voitures se seraient percutées sur les voies, elles se trouveraient sur la bande d'arrêt d'urgence, kilomètre 249 de l'autoroute. On est 4 kilomètres après la sortie numéro 13. Elles ont pu donc apparemment se décaler sur la bande d'arrêt d'urgence, mais un léger coup de frein a été ressenti tout à l'heure dans ce secteur. Il y a peut-être des débris sur les voies. S'il vous plaît, ralentissez du coup à l'approche de cette zone accidentée. Un patrouilleur est en train de se rendre sur place. C'est Alexandre qui va se rendre sur place pour se mettre en protection. Toujours dans le Maine-et-Loire, toujours dans le secteur d'Angers. Pour vous, cette fois-ci, qui est roulé sur la rocade est d'Angers en direction d'Angers et de la 11. Je vous rappelle qu'un poids lourd a été victime de crevaison au kilomètre 10 de l'autoroute. On est un petit peu après la sortie numéro 22 pour Brissac-Quincé. Poids lourd qui est en train d'être dépanné. Des débris de pneus pourraient toujours se trouver sur les voies, notamment la voie de droite. Le poids lourd, lui, est en train d'être dépanné sur la bande d'arrêt d'urgence. Voilà pour les deux seules infos à retenir. Partout ailleurs, ça se passe très bien. Aucune autre difficulté signalée sur la route, que ce soit du côté de l'autoroute A10, l'autoroute entre Paris et Bordeaux, la 85 entre Angers et Vierzon, l'autoroute A83 entre Niort et Nantes, la 87, la 28 ou la 19 par exemple. C'est l'un des artistes francophones les plus écoutés, notamment par la jeunesse. C'est Taïk que l'on écoute tout de suite.

Des petits airs de blues et de soul avec Tiwayo, artiste originaire de la région parisienne, qui a sorti son 3e album en avril dernier. C'était le 10 avril et nous avions reçu l'artiste à cette occasion. Une interview que vous pouvez retrouver sur notre site internet radiovincyautoroute.com.

0: Un très beau titre de Diplo et de Mo, XXX88, à l'instant sur nos ondes. Il est presque 8h30, restez bien à l'écoute du 107.7. On va faire le point sur le trafic d'ici quelques instants, moins de 2 minutes, avec notamment cet accident qui s'est produit au sortir d'Angers sur l'autoroute A11 en direction de Paris. Ça provoque un léger ralentissement.
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1: Il est 8h30, je vous souhaite à tous une très belle matinée, une très belle journée. Journée pour l'instant plutôt ensoleillée, de belles éclaircies au programme. Ça va se gâter dans l'après-midi et surtout la soirée. Je vous rappelle que 12 départements sont en alerte orange aux orages à partir de 18h ce soir sur l'ouest du pays. On aura l'occasion d'en reparler. Pour l'instant donc, le soleil plutôt de sortie sur la route. Et une difficulté à retenir, c'est pour vous qui êtes dans le Maine-et-Loire, qui avait quitté le secteur d'Angers par l'autoroute A11 et qui roulait en direction du Mans, de Tours et de Paris. Un accident s'est produit, c'est désormais confirmé, au kilomètre 249 de l'autoroute. Deux voitures qui se sont accidentées. On est 4 kilomètres après la sortie numéro 13. La voie de droite a été neutralisée par le patrouilleur pour permettre les interventions au niveau de cet accident. Un léger coup de frein est à prévoir à l'approche de cette zone accidentée. Et c'est la seule difficulté sur la route à cette heure-ci. À l'instant, on me signale simplement l'intervention d'un véhicule de l'autoroute sur l'A10, l'autoroute entre Bordeaux et Paris, du côté de Saintes, pour vous qui roulez en direction de Paris. 3 km après la sortie pour Saintes, la sortie 35, il y a un fourgon jaune de l'autoroute arrêté sur la voie de gauche. On est au kilomètre 400. 37.
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1: Notre rendez-vous cinéma avec Thierry Chaise, le rédacteur en chef du magazine Première, arrive d'ici quelques instants. Au programme aujourd'hui, un film fantastique français avec Léa Seydoux et un grand classique italien qui rend hommage au 7e art. On parle cinéma juste après la musique de Moby. 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

0: Natural Blues, donc de Moby, une reprise de ce très célèbre titre. Et comme promis, il est l'heure de notre chronique C'est à voir, notre rendez-vous cinéma. Yvan Mouton est avec Thierry Chaise, le rédacteur en chef du magazine Première, et voici tout de suite sa sélection de la semaine.
1: Un film étrange en cette fin de mois d'août, il s'agit de L'Inconnu. Si j'ai bien compris, le personnage interprété par Nils Schneider va se retrouver dans la peau de celui interprété par Léa Seydoux, Thierry.
2: Oui, un personnage qu'il croise lors d'une soirée et vraiment, il ne sait pas qui elle est, mais elle le fascine et puis dans sa peau, il va donc essayer de comprendre ce qui se passe. Aimer l'étrangeté, les choses où on n'explique pas tout, donc les univers David Lynch par exemple, vous allez vous régaler sur ce troisième long-métrage d'Arthur Harry qu'on connaît aussi comme scénariste, le scénario Anatomie du... C'est 2h30-3h, mais on est totalement en apnée, alors c'est porté médian véritablement qui sont Nils Schneider et Léa Seydoux, et là vraiment, ouais. Totalement, parce qu'on ne sait plus trop qui est qui à l'intérieur, c'est le cinéma français fantastique dans ce qu'il peut faire de meilleur, et ça mérite d'être à Cannes, un film qui soit sur grand écran.
1: Grand film, grand comédien. Et pour la dernière fois cet été, la paix même qu'on doit revoir pendant les vacances, vous avez choisi le plus beau des hommages qu'on puisse rendre au 7e art, Thierry, Cinéma Paradiso.
2: Eh ben oui, ouais. Encore un film qui avait été découvert à Cannes, de Tornatore, on est sur une spéciale Cannes. Alors, qu'est-ce que c'est Cinéma Paradiso? Eh ben en effet, c'est l'histoire de Jacques Perrin, le regretté Jacques Perrin, qui devenu adulte apprend la mort de quelqu'un qui dans son enfance l'a marqué, ce quelqu'un était projectionniste. Et donc le film est un flashback de ce qui s'est passé dans cette salle de cinéma à l'époque et comment il s'amusait à détourner notamment la censure de l'église pour que les films puissent être diffusés. La musique qui accompagne ce film est magnifique.
1: Et cet enfant joyeux.
2: Voilà. Et le regard de Jacques Perrin regardant défiler certaines de ces images restera une image de cinéma elle-même incroyable. Voilà, quand on aime le cinéma, il faut avoir vu au moins une fois dans sa vie, je trouve, Cinéma Paradiso. Vous en ressortez les yeux embués de larmes, un vrai sourire aux lèvres.
1: Cinéma Paradiso qui a été dans le plus beau port du monde, Céphalou, c'est en Sicile, c'est en tout cas mon avis. Et vous nous conseillez également L'Inconnu en salle cette semaine à retrouver dans le magazine Première et sur première.fr.
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0: Le duo londonien Jungle qui sera en concert à la rentrée en France le 30 octobre à l'Accor Arena de Paris dans le cadre de leur tournée mondiale. Ils ont sorti un nouvel album cet été, ça s'appelle Sunshine.
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0: Et il est 8h passées de 45 minutes. Je vous parlais d'un véhicule de l'autoroute en intervention du côté de Saintes sur l'autoroute A10 sur la voie de gauche. Intervention terminée. Plus de danger dans ce secteur. En revanche, l'accident est toujours en cours dans le Maine-et-Loire sur la 11 après le secteur d'Angers. Pour vous qui roulez en direction de Chartres et de Paris, là, les interventions se poursuivent. Ce sont deux voitures qui se sont accidentées au kilomètre 249 de l'autoroute. C'est avant d'arriver à la barrière de péage de Corzé. C'est 4 km après la sortie numéro 13. La voie de droite a été neutralisée pour permettre les interventions avec du monde sur place. Vous pensez à vous décaler sur la voie la plus à gauche et à ralentir kilomètre 249 de la 11 en direction de Paris. Du côté de Tours, pour vous qui approchez de Tours par l'autoroute A85 qui roulait en direction de Tours et de Vierzon, je vous rappelle que divers débris nous sont signalés comme gênant votre passage au kilomètre 97 de l'autoroute. On est 8 km après la sortie numéro 9. C'est un petit peu avant d'arriver à la bifurcation entre l'autoroute A85 et l'autoroute A10. Et partout d'ailleurs, vous l'aurez compris, tout se passe très bien. Rihanna arrive dans un instant avec son titre Kiss It Better, mais on commence pour l'instant par de la musique française, un extrait du dernier album de Benabar, quoi qu'on dise.
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Un titre sorti il y a exactement 10 ans, Kiss It Better, c'était Rihanna, à l'instant un extrait de son 8e album, sorti donc en 2016, une ballade R&B influencée par la musique des années 80-90 et saluée à l'époque par la critique. Elle a reçu lors des Grammy Awards la 59e cérémonie, une nomination pour cette chanson qui a été récompensée comme la meilleure chanson R&B de l'année. C'est avec l'artiste Elliot que nous poursuivons désormais notre route. Une reprise de la Camisa Negra. Kim Wilde est également dans la playlist avant le retour du Flash d'actualité.

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1: Bonjour à toutes et à tous. Sébastien Lecornu est attendu ce midi à Mayotte pour un déplacement d'un peu plus de 24 heures sur l'archipel de l'océan Indien. Un an et demi après le passage dévastateur du cyclone Chido, le Premier ministre souhaite accélérer la reconstruction de l'île. Hier, il a admis des défaillances persistantes dans l'accès à l'eau et aux soins dans le 101e département français. La santé au cœur des restrictions budgétaires de 2027, à quelques semaines de l'ouverture des débats parlementaires sur la loi finance, le gouvernement a publié 4 décrets visant à faire baisser les remboursements de la sécurité sociale et les transférer aux complémentaires santé. Cela concerne des soins dentaires, le transport sanitaire ainsi que certains médicaments. Il y aura bien une primaire commune au Parti Socialiste et à Place Publique en vue de l'élection présidentielle de 2027. Les deux partis en ont validé hier soir les modalités. Le vote se fera en 2 tours, début octobre. 4 candidats se sont déjà fait connaître, l'eurodéputé Raphaël Glucksmann, les députés Philippe Brun et Jérôme Guetsch, ainsi que l'ex-ministre Ségolène Royal. Le Panama et le Salvador sonnent l'alerte face à l'arrivée d'El Niño. Le phénomène météorologique naturel revient tous les deux à 7 ans. Il s'accompagne d'un réchauffement des eaux du Pacifique équatorial et d'événements climatiques extrêmes. La sécheresse semble déjà en train de s'installer dans le secteur, menaçant fortement les récoltes agricoles. L'aéroport international de Caracas va pouvoir rouvrir le 1er septembre. Cela fait plus de 2 mois qu'il est fermé en raison des dégâts causés par le double séisme qui a ravagé le Venezuela fin juin. Seuls les avions humanitaires pouvaient se poser alors que le tremblement de terre a entraîné la mort de plus de 6500 personnes et des milliers de disparus. Enfin, l'Amérique tout entière rend hommage depuis hier soir à l'icône de la country Dolly Parton, dont la mort a été annoncée hier soir par sa famille. Donald Trump a ordonné que les drapeaux soient mis en berne sur les bâtiments publics des États-Unis pendant une semaine. Le sénateur démocrate Bernie Sanders salue de son côté une des plus grandes artistes de notre époque, philanthrope engagée pour l'alphabétisation, l'éducation, les droits des personnes LGBTQ+, et l'aide humanitaire. Les artistes aussi sont nombreux à pleurer la disparition de la chanteuse, notamment célèbre pour son tube Jolene. Et justement, la musique sur le 107.7, elle revient dans quelques secondes. Ce n'est pas Jolene au programme, vous verrez bien. Ce sera juste après l'infotrafic et la météo. Une météo encore plutôt calme ce matin, mais qui va se dégrader au fur et à mesure de la journée, avec des orages intenses attendus ce soir sur l'ouest du pays. Météo France a placé 12 départements en vigilance orange à partir de 18h. 12 départements de la façade atlantique, de la Loire-Atlantique jusqu'à la Charente-Maritime, et en allant vers l'intérieur des terres jusqu'au Loir-et-Cher, l'Ille-et-Vilaine, la Mayenne, la Sarthe, le Maine-et-Loire, l'Indre-et-Loire, la Vienne, les Deux-Sèvres, ainsi que la Charente. Pour l'instant, donc, je vous le disais, le temps est plutôt calme et plutôt sec. Quelques ondées sont possibles du côté de la Vendée, mais les éclaircies seront quand même assez nombreuses ce matin. Ça se dégrade au fur et à mesure de la journée. Les orages commencent à se faire sentir sur l'intérieur des terres, le centre Val-de-Loire, sur les Pays de la Loire également, la Bretagne et le nord de la Nouvelle-Aquitaine. Le temps sera lourd cet après-midi avec ces passages orageux. Des orages qui s'accompagneront ce soir de fortes pluies, de grêle également et de rafales de vent, le vent qui pourra souffler jusqu'à 80 km par heure. Enfin, côté température, c'est plutôt doux ce matin, entre 12 et 17 degrés sur la moitié nord. Ça se réchauffe cet après-midi avec 24 à 29 degrés de la Bretagne et des Pays de la Loire jusqu'aux Hauts-de-France.
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1: Trafic calme en ce mercredi matin. Il est 9h et ça se passe très bien sur les axes sur lesquels vous m'entendez actuellement, y compris à l'approche des grandes agglomérations. Il reste encore une semaine de vacances, tout le monde n'est pas rentré et le trafic s'écoule donc plutôt bien dans la traversée d'Angers sur l'autoroute A11 ou encore la Rocade Est, l'arrivée à Nantes par la 11 ou la 83, l'arrivée à Bordeaux également par l'autoroute A10. À noter tout de même un accident qui s'est produit dans le Maine-et-Loire au sortir d'Angers, pour vous qui qui circulait sur l'A11 et qui roulait en direction de Tours, du Mans, de Paris. L'accident s'est produit au kilomètre 249 de l'autoroute. C'est un petit peu après le secteur de Pellouaille-les-Vignes, un peu après la sortie numéro 13. Ce sont deux fourgons qui se sont percutés. La voie de droite est neutralisée pour permettre l'intervention des secours et des dépanneurs, surtout qui sont sur place. Vous pensez à vous décaler sur la voie de gauche.
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Retour de l'infotrafic. Si vous circulez actuellement sur l'autoroute A10, actuellement, vous quittez le Loiret en direction de Paris. Vous avez passé la sortie numéro 13 Artenay, et bien 8 km plus loin. Il y a un poids lourd tombé en panne. La voie de droite a été neutralisée. On est au kilomètre 71 de l'autoroute.

Le duo de Tame Impala et de Jenny, c'était le titre Dracula. Ça se passe bien sur la route en ce mercredi matin. Il y a simplement cet accident qui s'est produit sur l'autoroute A11 au sortir d'Angers pour vous qui roulez en direction de Tours, du Mans et de Paris. La voie de droite est toujours neutralisée au niveau du kilomètre 249 de l'autoroute, un petit peu après Pelloy-les-Vignes. Il faut basculer à gauche. Un des deux fourgons accidentés a pu cependant repartir. Il nous reste un poids lourd actuellement sur place. 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
1: Et ça se passe bien côté route en ce mercredi matin. Il est 9h15. Je vous parlais il y a moins de 5 minutes encore de cet accident qui s'était produit sur la 11 au sortir d'Angers et en direction de Paris. Et bien ça y est, tous les véhicules accidentés ont été pris en charge. Les forces de l'ordre ont quitté les lieux et le patrouilleur Alexandre a rendu toutes les voies à la circulation. Plus de danger donc sur cette autoroute A11. Il ne me reste donc plus qu'à vous rappeler qu'un poids lourd est en cours de dépannage sur l'autoroute A10. Pour vous qui quittez actuellement le Loiret et qui roulez en direction de l'autoroute, de Paris sur l'autoroute A10, vous avez passé la sortie 13 Artenay, 8 km plus loin. Il y a donc ce poids lourd en panne avec une voie de droite neutralisée. On est au kilomètre 71. Le nouveau titre d'Angèle est dans la playlist tout de suite, un extrait de son nouvel album à venir à la rentrée. Album bien plus électro, le titre s'appelle « Dis-le ».

0: Un mercredi matin tranquille avec Justin Nozuka et un trafic qui s'écoule bien, pas de difficulté majeure à signaler sur les voies des autoroutes du Grand Ouest, du Centre ou de l'Île-de-France. On écoute donc Gaëtan Roussel pour la suite du trajet. On se retrouve à 9h30 pour faire un point quand même sur le trafic. Quelques incidents légers, incidents signalés sur les voies, quelques véhicules en panne ou obstacles.
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0: Un extrait du dernier album de Gaëtan Roussel. Le titre s'appelle « Tout s'en va ». Mais tout ne s'en va pas, il y a des choses qui restent immuables. Notamment l'infotrafic qui revient tous les quarts d'heure sur le 107.7. Et le prochain, c'est donc dans moins de 2 minutes. Restez à l'écoute.
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0: Il est tout juste 9h30, je vous souhaite à tous une très belle journée, ça se passe bien sur la route dans l'ensemble. Ce mercredi matin, encore en période de vacances scolaires, le trafic est fluide. Il y a simplement quelques incidents signalés sur les voies. Un accident, par exemple, qui s'est produit sur l'autoroute A10 après le secteur de Sainte, après Saint-Jean-d'Angély, pour vous qui roulez en direction de Niort, de Poitiers et de Paris. Une voiture qui est accidentée sur la bande d'arrêt d'urgence au kilomètre 399 de l'autoroute. On est une quinzaine de kilomètres après la sortie numéro 34. Sur la 10 toujours, bien plus au nord. Pour vous qui quittez tout juste le Loiret, qui avait passé Orléans et qui roulait en direction de l'Île-de-France et de Paris, notez que le dépannage d'un poids lourd se poursuit au kilomètre 71 de l'autoroute. Un poids lourd est victime d'une avarie. La voie de droite a été neutralisée. Le dépanneur vient d'arriver en fait sur les lieux il y a 10 minutes à peine. On est 8 kilomètres après la sortie numéro 13. Enfin, si vous circulez sur l'A83 actuellement, vous roulez en direction de Niort, en direction de l'A10, vous avez passé la sortie 8 pour Fontenay-le-Comte, et bien 6 km plus loin. Prudence car il y a des débris de pneumatiques qui gênent un petit peu le passage sur la voie de droite, kilomètre 105.
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0: Et tout au long de l'été sur le 107.7, nous vous avons fait danser avec notre chronique Les danses de l'été. Dernière chronique aujourd'hui avec un retour sur Azerere, le tube de la SketchUp, un phénomène mondial qui a fait danser la France entière au début des années 2000. Et c'était précisément durant l'été 2002. C'est Christelle Mollon qui nous en parle.
8: Été 2002. Sur les plages, dans les campings et les soirées entre amis, un refrain complètement incompréhensible envahit la planète, Azerere de la SketchUp. Le trio de sœurs andalouses signe alors l'un des plus gros succès de la décennie, avec un numéro 1 dans 26 pays et des millions de singles vendus. À l'époque, tout le monde chante les paroles sans savoir ce qu'elles veulent dire. Et pour cause, le fameux « Azerera, dere, derebetu, derebese », je vous épargne la suite, ce n'est pas de l'espagnol. La chanson raconte l'histoire d'un certain Diego qui entre dans une discothèque et entend son morceau préféré, « Rapper's Delight », le classique du groupe de rap américain Sugar Hill Gang. « Problème, Diego ne parle pas anglais. Il essaye donc de reprendre les paroles à sa façon. Résultat, le mythique « I said a hip-hop, the hippie » devient ce charabia devenu culte « Hasserere Hadere », un simple yaourt musical qui va faire danser le monde entier. Et comme souvent avec les phénomènes mondiaux, les rumeurs s'emballent. Certains groupes religieux iront jusqu'à affirmer que la chanson cache des messages sataniques, provoquant même son interdiction dans quelques écoles catholiques d'Amérique latine. Une polémique aussi surprenante qu'infondée. Près de 25 ans après, la SketchUp reste associée à ce seul immense tube, mais il suffit aujourd'hui encore de lancer les premières notes d'Acerere pour voir toutes les générations rejoindre la piste de danse et se trémousser sur la fameuse chorégraphie, la définition même d'un tube de l'été.

0: C'était CK à l'instant pour vous accompagner sur votre trajet tranquille de ce mercredi matin. On va faire le point justement sur le trafic dans moins de 2 minutes.
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0: Le point sur le trafic avec quelques secondes d'avance. Il est presque 9h passées de 45 minutes. Je vous parlais d'une voiture accidentée sur les voies de l'autoroute A10 en direction de Niort, de Poitiers et de Paris au kilomètre 399 de l'autoroute. Alors c'est confirmé, il s'agit en réalité cependant d'un fourgon qui s'est retourné sur le toit, sur le bas-côté. Le patrouilleur a décidé de neutraliser la voie de droite pour permettre l'intervention des secours qui sont arrivés sur les lieux. Il va donc falloir vous décaler sur la voie de gauche, kilomètre 399 de l'autoroute. On est une petite quinzaine de kilomètres après la sortie 34 pour Saint-Jean-d'Angély. Il y a un léger coup de frein qui est apparu à l'arrière, peut-être lié aussi à une petite curiosité. Vous basculez à gauche en mettant votre clignotant. Vous passez effectivement un petit peu au ralenti au niveau de cette zone accidentée. Et ensuite, vous pourrez reprendre votre trajet sans difficulté. Toujours sur l'autoroute A10, bien plus au nord. Pour vous qui avez passé Orléans et qui roulez direction Paris, je vous rappelle qu'un poids lourd est en train d'être dépanné au kilomètre 71. C'est 8 kilomètres après la sortie numéro 13. Là aussi, la voie de droite est neutralisée. Mais dans ce secteur-là, la 10 comporte 3 voies au total. Donc, il vous en reste 2 à vous pour passer la voie du milieu et la voie la plus à gauche. Enfin, du côté de l'A83, on change d'autoroute. On part sur cette autoroute entre Nantes et Niort, direction Niort et la 10. Il y a toujours ces débris de pneus qui gênent un petit peu la circulation sur la voie de droite au kilomètre 105 de l'autoroute. La patrouilleuse Claudie vient d'arriver sur place. Elle est en train de les ramasser, ces débris de pneus. Merci de veiller à sa sécurité et de ralentir donc à l'approche de ce kilomètre. On est 6 kilomètres après la sortie numéro 8. Et c'est la femme qui vous accompagne sur vos prochains kilomètres. Carlos Santana est également dans la playlist. On aura du Vanessa Paradis ou encore Tears for Fears. Tout ça avant le flash de 10h, le rendez-vous avec l'actualité. On parlera aussi météo et bien sûr, on refera un point sur le trafic.

À la musique de Carlos Santana. Il est presque 10h, presque l'heure de notre flash d'actualité, presque l'heure aussi pour moi de raccrocher le micro. Sébastien Datz prendra la relève, mais avant ça, on a encore le temps d'écouter un petit peu de musique. Tears for Fears arrive dans un instant. Ce sera juste après Vanessa Paradis et ses épines du cœur. Très bonne route à vous.

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1: Bonjour à toutes et à tous. Ils ont jusqu'au 15 septembre pour se déclarer candidats. Les membres du Parti Socialiste et de Place Publique se sont accordés hier sur les modalités d'une primaire commune en vue de la présidentielle de 2027. Le vote aura lieu en deux tours, les week-ends des 9 et 16 octobre. Parmi les prétendants déjà déclarés, on retrouve l'eurodéputé Raphaël Glucksmann, les socialistes Philippe Brun et Jérôme Goetsch, ainsi que l'ex-ministre Ségolène Royal. Le gouvernement reconnaît des difficultés persistantes à Mayotte dans l'accès à l'eau et aux soins, un an et demi après le passage dévastateur du cyclone Chido. Sébastien Lecornu y est attendu ce midi pour une visite d'un peu plus de 24 heures. Le Premier ministre va tenter

0: volonté d'accélérer le plan de reconstruction de l'archipel. Le cancer du sein d'une hôtesse de l'air reconnue comme maladie professionnelle, c'est une première en France dans le domaine aérien et on la doit à Sophie Lénaud, aujourd'hui âgée de 59 ans et en rémission. Elle a travaillé pendant 30 ans pour Air France sur des vols long courriers, cumulant plus de 12 600 heures de vol, dont 6 500 de nuit et une forte exposition aux rayons ionisants, des conditions de travail qui expliquent, selon la justice, l'apparition de la maladie. Aux États-Unis, le patron d'Instagram a admis hier lors du procès de Meta à Oakland en Californie avoir vanté le succès d'un outil de protection des adolescents que le géant des réseaux sociaux savait quasi inutilisé. L'audition d'Adam Mosseri doit se poursuivre aujourd'hui. La maison mère d'Instagram et de Facebook est poursuivie par 29 États américains pour avoir menti sur la dangerosité de ces réseaux sociaux pour les jeunes. Et puis de Taylor Swift à Beyoncé, en passant par Mick Jagger ou encore Eminem, le monde de la musique est unanime pour saluer la mémoire ce matin de Dolly Parton. La légende de la country américaine est décédée à l'âge de 80 ans. Elle aurait écrit et surtout interprété quelques 3000 titres au cours de sa carrière, dont le célèbre Jolene ou encore I Will Always Love You, dont la reprise par Whitney Houston fut un succès planétaire. Il est 10h02, ce flash est désormais terminé. À 11h, c'est Sébastien Date qui vous présentera l'essentiel de l'actualité. Pour l'instant, place à l'infotrafic après la météo. Une météo encore calme ce matin sur la majorité des départements de l'ouest du pays, mais ça va se gâter cet après-midi. De premières ondes pourraient apparaître du côté de la Charente-Maritime en fin d'après-midi, en fin de matinée, pardon. Cet après-midi, ces orages concerneront la Vendée. Ils toucheront également une partie du centre du pays et surtout, ils s'accentueront dans la soirée. À partir de 18h, il y a 12 départements placés en vigilance orange par Météo France en raison de ces risques d'orages, des orages qui s'accompagneront de pluies intenses, de grêles et de fortes rafales de vent, du Poitou-Charentes au Pays de la Loire, jusqu'à l'intérieur de la Bretagne et au centre du pays, presque jusqu'à la Normandie. Ces orages se dirigeront ensuite durant la nuit vers la frontière belge en perdant de leur activité.
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0: Il est 10h passées de 3 minutes et dans l'ensemble ça se passe plutôt bien sur la route. Il n'y a qu'une seule zone où la circulation se fait un tout petit peu plus difficilement, c'est en raison d'un accident qui s'est produit, c'est sur l'autoroute A10 pour vous qui roulez en direction de Niort, de Poitiers, de Paris en direction du Nord. Un fourgon s'est retourné sur le toit sur le bas-côté au kilomètre 399 de l'autoroute et ça provoque un bouchon à l'arrière, bouchon de moins de 5 minutes qui s'étend sur quelques 2 kilomètres, bouchon aussi dû à la curiosité, mais également parce qu'une voie a été neutralisée pour permettre l'intervention des secours. La voie de droite, en l'occurrence, est neutralisée. Il y a des blessés à prendre en charge, donc merci de bien vous décaler sur la voie de gauche. On est une petite quinzaine de kilomètres après la sortie numéro 34. La sortie pour Saint-Jean-d'Angély. Toujours sur la 10 et toujours direction Paris, au nord d'Orléans pour vous qui avez passé la sortie numéro 13 pour Artenay. Un dépannage de poids lourd se poursuit au kilomètre 71 de l'autoroute. Là aussi, la voie de droite est neutralisée. Mais ça ne provoque pas de bouchon à l'arrière car vous avez deux voies dans ce secteur pour passer, voie du milieu et voie de gauche. Enfin, une dernière information à retenir. Je vous emmène sur l'autoroute A83, l'autoroute entre Nantes et Niort. Pour vous qui roulez en direction de Niort, peut-être en direction de l'autoroute A10, divers débris gênent la circulation sur les voies au kilomètre 76 de l'autoroute. Nous sommes 12 kilomètres après la sortie numéro 6.
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0: Et à 10h, passé de 5 minutes, il est temps pour moi de raccrocher le micro et de vous laisser entre les mains expertes de Sébastien Date. Bonjour Sébastien.
2: Bonjour Tatiana, bonjour à tous. Effectivement, je prends le relais et je suis avec vous sur la route jusqu'à 15h. On se retrouve déjà dans 10 petites minutes pour reparler du trafic avec, dans l'ensemble, vous venez de l'entendre, de bonnes nouvelles et pourvu que ça dure. La route se poursuit en musique, on s'écoutera d'ici 10h15. Roméo Elvis, Bruno Mars et Dion Faris.

0: Roméo, Elvis, Soleil, 10h15, la suite en musique, ce sera après un nouveau point trafic complet.
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0: 10h15, une seule véritable difficulté, en l'occurrence un accident. Vous êtes concerné si vous êtes sur l'autoroute A10, la plus grande autoroute de France, en direction du nord. Vous roulez en ce moment en direction de Poitiers, de Paris, du nord de la France. C'est au kilomètre 399 qu'un véhicule est accidenté, un fourgon impliqué. Beaucoup de monde en intervention sur place, et surtout ce qu'il faut retenir, c'est que vous n'avez qu'une seule voie, la voie la plus à gauche, pour passer au niveau de ce kilomètre 399 de l'autoroute A10. C'est une douzaine de kilomètres après la sortie 34 Saint-Jean d'Angély, et sachez qu'à l'arrière de cet accident, un bouchon de 3 km s'est formé. Vous allez patienter une dizaine de minutes, passage de 2 à une seule voie de circulation après cette sortie 34 de l'autoroute A10 Saint-Jean d'Angély. Globalement, ailleurs, aucune autre véritable difficulté à vous signaler en ce moment. Alors, pour rappel quand même, sur l'A10 toujours en remontée vers le nord, au nord d'Orléans, un camion est en train d'être dépanné, et pour sécuriser l'intervention, la voie de droite a été neutralisée, donc vous allez passer sur les deux voies de gauche dans ce secteur, kilomètre 71 de l'autoroute A10, c'est au nord d'Orléans, et c'est 8 km précisément après la sortie numéro 13, Artenay. La route se poursuit en musique, on s'écoutera Shakira et Burna Boy, le tube du dernier mondial de football. David Guetta et les Superman Lovers également au menu des prochains kilomètres. Avant cela, on s'écoute Sébastien Tellier et Juliette Armanet avec le titre Attraction.

0: Lovers on the Sun, David Guetta à 10h, presque 30 minutes dans votre autoradio. Restez branchés, la suite en musique c'est dans un instant. Avant cela, on s'intéresse comme tous les quarts d'heure à vos conditions de circulation.
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0: 10h30 à l'écoute du 107.7 avec un trafic marqué par un accident. Vous êtes concerné si vous empruntez l'autoroute A10 depuis le sud, depuis Bordeaux, depuis Sainte, depuis Niort, en remontée vers Poitiers et Paris. On a un accident en cours au kilomètre 399. Un fourgon impliqué notamment sur le bas-côté. Fourgon retourné sur le toit. C'est impressionnant. La voie de droite a été neutralisée pour sécuriser l'intervention des secours. Et conséquence, vous n'avez qu'une seule voie, la voie la plus à gauche, pour passer une douzaine de kilomètres après la sortie 34 Saint-Jean-d'Angély. Vous allez passer de deux à une seule voie de circulation et conséquence, vous allez traverser un bouchon qui s'étend sur 3 km désormais, 10 minutes d'attente à prévoir, 10-15 minutes de ralentissement forcément. Cette zone de difficulté prend un petit peu d'embonpoint avec l'intervention des secours qui se poursuit dans ce secteur du kilomètre 399. Sachez que sur place, le dépanneur va pouvoir commencer son intervention. En tout cas, il est arrivé sur les lieux au bord des voies de circulation. Voilà pour cette principale info. J'en ai une autre si vous empruntez la 10 en remontée vers le nord du pays. Ça se passe au nord d'Orléans, 8 km précisément après la sortie 13 Artenay. On a dans ce secteur un camion qui est en train d'être dépanné et la voie la plus à droite a été neutralisée. Vous passez sur les deux voies de gauche, kilomètre 71 de la 10 en remontée vers Paris.
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0: Ne manquez pas marque-page, notre rendez-vous lecture dans un instant à quelques jours de la rentrée scolaire. Francine Thomas nous conseillera 3 livres pour redécouvrir les grands classiques. Ce sera juste après Dacha.

0: d'achat pour vous accompagner sur la route à 10h34. La suite en musique, ce sera avec Grégoire et Michael Jackson dans un tout petit instant. Le retour du trafic, c'est à 10h45. Trafic marqué par un accident. Une dizaine de minutes d'attente à l'arrière. C'est après la sortie 34 de l'A10, la sortie Saint-Jean d'Angély pour vous qui roulez vers le nord. On refera le point. En attendant, c'est l'heure de notre rendez-vous lecture. La rentrée scolaire approche à grands pas. Cette semaine, dans Marque-Page, Francine Thomas nous propose 3 bouquins pour revisiter les grands classiques avant la reprise des cours.
1: Est-ce qu'il y a une chose que Riyad Satouf ne sache pas faire? Quand il raconte la vie secrète des jeunes ou les tribulations d'Esther entre ses 10 et 18 ans, c'est un succès. Quand il chronique son enfance en série dans l'Arabe du futur, ça l'est également. Et quand il revisite Antoine de Saint-Exupéry, il ne rougit pas face à l'ampleur de la tâche. Il a publié à l'automne dernier Terre des Hommes en ajoutant au magnifique texte de l'auteur du Petit Prince ses propres illustrations, avec l'espoir secret d'amener à ce livre des lecteurs qui n'auraient pas osé s'y attaquer, alors que Terre des Hommes est pour Riyad Satouf un texte fondateur.
2: C'est un livre extrêmement accueillant que tout le monde peut lire, qui est plein de péripéties, plein d'amitié, plein de fraternité, extrêmement positif. Il raconte son parcours de sa jeunesse à presque à la fin de sa vie, avec son accident d'avion en Libye, qui est durant cet accident où il a eu l'idée de faire Le Petit Prince. Et c'est très très beau à observer. Non, vraiment, je crois que ce que j'ai adoré dans Terre des Hommes, c'est le fait d'être accueilli comme j'étais, justement un gars pas du tout intellectuel et qui pensait qu'il n'était pas capable de pouvoir lire ce livre.
1: Après Terre des Hommes, Riyad Satouf sortira sa version de Vol de nuit en novembre prochain. Direction Brest maintenant. C'est là que s'est rendu Jack Kerouac en juin 1965. L'écrivain américain, héros de la Beat Generation, voulait retrouver ses racines bretonnes. Il ne reste finalement que quelques jours sur place et de la ville portuaire, il ne dresse pas un portrait très reluisant dans sa torée à Paris. Il n'empêche, pour ses adorateurs, ce voyage est devenu culte et l'écrivain Pierre Adrian part sur les traces de Kerouac en compagnie du photographe Jan Stoffer. Il en ramène un récit incisif, tantôt drôle ou poétique, une ode au voyage, à ses rencontres et à ses hasards.
3: Est-ce que toi aussi, ça te bouleverse ?
1: Enfin, pour une petite révision de notre histoire de France, rien de tel qu'un récit élaboré à partir de cahiers retrouvés par hasard dans un grenier par Fred Jouarez. Dans Les Murmures de l'Espérance, il raconte le destin de Louise, une habitante de Lunéville, aux premières loges de la déroute française en 1914, et de son combat pour mettre en place une forme de résistance à l'ennemi. C'est surtout un formidable moyen d'appréhender ce que vivre en guerre signifie concrètement. On résume, si vous cherchez 3 livres pour réviser avant la rentrée, ne manquez pas Terre des Hommes d'Antoine de Saint-Exupéry, illustré par Riyad Satouf chez Gallimard. Le rêve inachevé de Jack Kerouac de Pierre Adrian chez Actes Sud. Et Les Murmures de l'Espérance de Fred Jouarez au Lys Bleu.
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Priorité au trafic, méfiance dans la région de Chartres. Vous avez peut-être prévu de quitter l'autoroute A11 par la sortie Illiers-Combray, la sortie numéro 3.1. Attention, dans cette bretelle de sortie, un camion est tombé en panne.

0: Titre et clip mythique Bad de Michael Jackson pour vous accompagner à 10h44. Restez à l'écoute. Nouveau point trafic complet dans un tout petit instant.
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5: 10h45, 11h moins le quart avec dans l'ensemble de bonnes nouvelles si vous roulez vers la Bretagne et les Pays de la Loire, si vous roulez en direction de Bordeaux et du Sud-Ouest, tout se passe très bien pour vous. En revanche, si vous êtes en remontée vers Paris et le nord de la France, vous êtes sur l'autoroute A10, il y a un accident qui entraîne un bouchon de 20 minutes à l'arrière. Vous êtes concerné lorsque vous allez dépasser la sortie 34, c'est la sortie Saint-Jean-d'Angély. Une dizaine de kilomètres plus loin, vous allez entrer dans un bouchon, 4 kilomètres de bouchon à traverser avant de passer à hauteur de l'accident. L'accident qui implique notamment un fourgon retourné sur le bas-côté. Les secours sont sur place, le dépanneur et les services de l'autoroute aussi, ça fait du monde. Et vous n'avez qu'une seule voie, la voie la plus à gauche pour passer au niveau de cette difficulté. Vous allez passer à faible allure, hein, vous l'imaginez, au niveau de l'accident. Et à l'arrière, 4 km de véhicule, 20 minutes de temps de traversée. Selon nos dernières estimations, c'est la principale difficulté du moment. Globalement, partout ailleurs, tout se passe très très bien. Le duo Jack Savoretti, Philippine Lavraie dans les minutes qui viennent. On s'écoutera également les Cardigans après Carla Bruni et Mentissa. Et on se retrouve au plus tard à 11h pour l'essentiel de l'actualité de ce mercredi 26 août. On parlera météo et trafic évidemment juste après.

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1: Bonjour à tous à la une, gare au retour des orages qui arriveront par l'ouest du pays en fin d'après-midi, de la Sarthe aux Deux-Charentes. 12 départements seront placés en vigilance orange à partir de 18h ce soir. Météo France prévoit un risque de fortes chutes de grêle, de pluies intenses et de micro-rafales de vent. L'actualité de ce mercredi 26 août, c'est aussi le Parti Socialiste et Place Publique qui ont ratifié l'accord trouvé sur les modalités de la primaire de la gauche socialiste et démocratique. Elle aura lieu en deux tours, les 9, 10 et 16, 17 octobre pour désigner leur candidat à la prochaine présidentielle. À ce stade, 4 ont affirmé vouloir se présenter: Ségolène Royal, Raphaël Glucksmann, Philippe Brun et Jérôme Guedj. Le patron du parti à la rose, Olivier Faure, n'a pas encore fait acte de candidature. Dans le reste de l'actu, Volodymyr Zelensky a décidé de remettre l'ordre de la liberté à Elon Musk dans le décret présidentiel. L'homme d'affaires est récompensé pour ses mérites personnels exceptionnels dans la protection de la vie et de la liberté des personnes et dans le développement des relations entre les peuples d'Ukraine et des États-Unis. On vient de l'apprendre, une coulée de boue survenue ce matin au Népal a fait de nombreuses victimes et disparues de l'autre côté de la frontière au Tibet, dans le sud-ouest de la Chine. Le président chinois Xi Jinping ordonne la mobilisation de tous les moyens afin de secourir les blessés et de minimiser les pertes humaines.

0: humaine après ce drame. En bref, Eminem, Beyoncé, Taylor Swift, Mick Jagger ou encore Barack Obama, les hommages à Dolly Parton affluent à travers le monde. Donald Trump annonce que les drapeaux seront mis en berne pendant une semaine en mémoire de la légende de la musique country décédée à l'âge de 80 ans. Un mot de sport et de foot pour finir avec Lyon qui joue ce soir sa place en Ligue des Champions. Après un match nul un partout à l'aller en Turquie, les Gaunes reçoivent Fenerbahçe ce soir en barrage retour. Le coup d'envoi sera donné à 21h. En attendant, il est 11h02, fin de ce flash d'actualité. Restez avec nous pour l'infotrafic, ce sera juste après la météo. Météo marquée, vous l'avez entendu dans notre flash d'actualité, par le retour des orages en fin de journée. 12 départements de l'Ouest placés en vigilance orange à partir de 18h. Les Deux-Charentes, l'Ille-et-Vilaine, l'Indre-et-Loire, le Loir-et-Cher, la Loire-Atlantique, le Maine-et-Loire, la Mayenne, la Sarthe, les Deux-Sèvres, la Vendée ainsi que la Vienne. Donc 12 départements du quart nord-ouest en vigilance orange à partir de 18h ce soir. Ces orages gagneront du terrain en direction des terres, en direction de l'Île-de-France et du nord du pays dans le courant de la nuit prochaine. Et en ce qui concerne le thermomètre, cet après-midi, 23 degrés à Brest au moment de l'arrivée des orages. Il fera 26 degrés à Strasbourg, à Rennes ou encore à Nantes. Il fera 27 degrés cet après-midi à Tours et La Rochelle, 28 degrés à Paris. Il fera 30 degrés à Toulouse, 31 à Lyon comme à Biarritz et jusqu'à 33 degrés. Ce sera la maximale cet après-midi du côté de Bordeaux.
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0: 11h03, et si dans l'ensemble les nouvelles sont bonnes pour vous qui roulez vers Bordeaux et le sud-ouest, vers le massif central sur la 71 en direction de la Bretagne et des Pays de la Loire, pourquoi pas si dans ce sens de circulation tout se passe très très bien, si vous êtes sur l'autoroute A10 en remontée vers Paris et le nord de la France, sachez qu'un accident entraîne une demi-heure de bouchon désormais après la sortie 34 Saint-Jean-d'Angély. C'est le point de repère, une fois dépassé cette sortie 34, vous allez entrer dans un bouchon qui fait désormais 5 km et au bout de ce bouchon, la voie de droite de la 10 est neutralisée pour permettre l'intervention des secours et pour permettre l'évacuation d'un fourgon retourné dans le fossé, retourné sur le toit. Les secours sont sur place, les services de l'autoroute et le dépanneur également. Bref, beaucoup de monde en intervention et une seule voie à gauche pour passer. Forcément, vous patientez au moment de passer de deux à une seule voie de circulation. Voilà pourquoi je ne saurais trop vous conseiller de quitter la 10 en amont si vous n'avez pas dépassé la sortie que je vous évoque depuis une demi-heure maintenant, à la sortie Saint-Jean-d'Angély. N'hésitez pas, prenez le réseau secondaire, vous allez suivre la départementale 150 qui longe la 10 et vous récupérerez l'autoroute plus au nord par l'entrée 33 dans la région de Niort. Un itinéraire qui pour le moment vous fait déjà gagner 10 minutes de gagner à quitter l'autoroute plutôt que de rester dans ce bouchon qui prend de l'embonpoint malheureusement en ce moment. Mais comme toujours, priorité à l'intervention des secours lorsqu'il y a un accident comme ça et des blessés à prendre en charge. Globalement, à part cet accident et ce bouchon, tout se passe très très bien ailleurs, quelle que soit votre provenance et votre destination.
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0: On poursuit la route en musique, prochain point trafic à 11h15 au plus tard et d'ici là on s'écoutera Zazie, Teddy Swims et Anastasia.

0: 11h15, c'est vrai qu'on est pile à l'heure pour un petit sucré salé avec Zazie, petit déjeuner tardif, brunch, déjeuner anticipé. Bref, n'oubliez pas de faire la pause, arrêtez-vous à minima un quart d'heure toutes les deux heures pour rouler en toute sécurité. Faire la pause, ça peut s'avérer nécessaire en raison d'un accident en cours sur l'autoroute A10. On va faire le point sans plus tarder.
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0: Une demi-heure de bouchon, on cause un accident. Vous êtes concerné sur l'autoroute A10 en remontée vers le nord du pays. L'accident s'est produit après la sortie 34 Saint-Jean-d'Angély, sortie qu'on vous conseille pour contourner la difficulté. On a 5 km de bouchon, presque 6 désormais à l'arrière de cet accident. Vous n'avez qu'une voie pour passer au niveau de l'intervention qui mobilise toujours beaucoup de monde auprès de ce fourgon retourné dans le fossé. Les secours interviennent, il y a des blessés à prendre en charge et forcément vous allez passer à très très faible allure au niveau du kilomètre 399 sur la seule voie de gauche. Voilà pourquoi à l'arrière ça se complique de minute en minute, une bonne demi-heure d'attente je vous le disais, et pour contourner tout cela, une seule solution, ne pas arriver jusqu'au bouchon, anticiper et prendre la sortie 34 Saint-Jean-d'Angély qui vous permettra de contourner la zone de l'accident et du bouchon en empruntant la départementale 150 en direction de Niort pour récupérer l'autoroute A10 par l'accès numéro 33. Vous quittez l'autoroute par la sortie 34 et vous la récupérerez au niveau de l'entrée 33 en ayant gagné une bonne dizaine de minutes en empruntant ce réseau secondaire. Voilà pour cette principale info. Globalement, partout ailleurs, ça se passe bien. Si vous roulez sur la 10 direction Bordeaux et le sud-ouest, aucun problème. Même chose si vous roulez sur la 11 ou la 81, par exemple, en direction de Nantes ou de Rennes. On poursuit la route en musique d'ici 11h30 et notre prochain point trafic, on s'écoutera Trinix et FL65 après Coldplay This Is.

Clops de Coldplay. Peut-être le moment effectivement de remettre les pendules à l'heure. 11h24, on se retrouve dans 6 minutes à 11h30 pour reparler du trafic. Trafic toujours marqué par un accident sur la 10 en direction du nord. Accident qui entraîne une demi-heure de bouchon. Et la solution pour contourner la zone, si vous n'avez pas encore dépassé la sortie 34 Saint-Jean-d'Angély, la solution c'est de prendre cette sortie 34, de quitter la 10 par cette sortie Saint-Jean-d'Angély et d'aller récupérer l'autoroute en passant par le réseau secondaire, en récupérant l'autoroute un peu plus au nord. Ça vous fait gagner un bon quart d'heure de choisir cet itinéraire. On en reparle bien sûr à 11h30 au plus tard. Et d'ici là, on poursuit en musique avec Eiffel 65 et Trinix.

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1: 11h32, une seule difficulté, la 10, un accident entraîne un bouchon d'une demi-heure en direction du nord. L'accident s'est produit après la sortie 34 Saint-Jean-d'Angély. Retenez bien cette sortie, si vous ne l'avez pas encore dépassée, il faut la prendre, il faut quitter l'autoroute A10, ça va vous faire gagner du temps de prendre cette sortie 34, de suivre la départementale 150 qui longe l'autoroute et de récupérer la 10 par l'accès 33 dans la région de Niort. Vous gagnez 10-15 minutes à prendre ce réseau secondaire. Si malheureusement vous avez dépassé la sortie 34 Saint-Jean-d'Angély, il va falloir traverser 5 à 6 km de bouchons, patienter une demi-heure avant de passer uniquement sur la voie la plus à gauche, à hauteur d'un accident qui mobilise toujours beaucoup de monde. Les secours sont mobilisés nombreux sur place en cause un accident et notamment un fourgon impliqué, retourné sur le toit, sur le bas-côté de cette autoroute A10. C'est impressionnant et ça mobilise, je le répète, beaucoup de monde sur place, les secours nombreux, les services de l'autoroute et les véhicules de dépannage qui sont déjà sur place. Donc vous n'avez qu'une seule voie à gauche pour passer, ne soyez pas trop curieux au moment de passer au niveau de l'intervention. Regardez bien droit devant vous. Donc c'est la seule difficulté du moment, je le répète, si vous ne l'avez pas dépassé, la sortie qu'il faut emprunter pour éviter ce bouchon, c'est la sortie 34 Saint-Jean-d'Angély. À part ça, partout ailleurs, tout continue de très très bien se passer en cette fin de matinée.
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1: La route se poursuit en musique. On s'écoutera dans un instant Jean-Jacques Goldman. Carbone également au menu des prochains kilomètres. Et dans un tout petit instant, ne manquez pas notre dernier rendez-vous consacré au dessert de l'été. Pour cette ultime escale gourmande direction Toulouse où la célèbre chocolatine se réinvente en version glacée. Vous découvrirez tout cela après Carbone et son titre Béné.

0: par Montpellier en carbone. Béné à 11h37, peut-être un petit peu tôt. Pour tourner les serviettes, alors on tournera les violons grâce à Jean-Jacques Goldman dans un tout petit instant. Après notre rendez-vous, dernier numéro de notre saga estivale consacrée au dessert de l'été. Direction la place Saint-Pierre à Toulouse, la ville rose. Hélène Dali nous fait découvrir la chocolatine comme vous ne l'avez sans doute jamais goûtée, c'est-à-dire en version glacée.
1: Toulouse, on ne parle pas de pain au chocolat, ici c'est chocolatine. Et le glacier moustache a décidé d'aller encore plus loin, transformer la chocolatine en glace. Oui, une glace à la chocolatine. Un parfum qui intrigue autant qu'il amuse. Sandy Denis est gérant des glaces moustaches, une enseigne parmi les premières à avoir imaginé cette création.
2: Exactement, enfin, on est les premiers et les seuls d'ailleurs à fabriquer ça. On a eu l'idée d'inventer ce parfum en 2019, parce que comme vous l'avez dit, voilà, on est à Toulouse et la chocolatine est très connue ici. On ne parle pas de pain au chocolat, on est bien d'accord.
1: Oui, mais alors forcément, une question se pose. A-t-on vraiment le goût de la chocolatine?
2: Alors en effet, il y a le goût parce que tout simplement, on a un pâtissier qui fabrique des grands pains de chocolatine. Il les laisse maturer au four pendant 24 heures. Et après, on va les casser en 1000 morceaux et on vient le mélanger avec une crème glacée qui va bien se marier avec ça. On y rajoute aussi des morceaux de chocolat qu'on fait nous-mêmes et on mélange le tout.
1: Alors, la chocolatine glacée, est-ce vraiment une bonne idée? On a fait goûter.
3: La fameuse chocolatine avec des copeaux de chocolat et je vois ici un feuilleté. Le goût de la chocolatine ressort très très bien. C'est vraiment étonnant.
4: Ben, en fait, il y a des morceaux de chocolatine à l'intérieur, donc c'est vraiment bien représentatif de la glace.
5: Ben, elle est hyper bonne, sauf que je vais pas la prendre tout le temps. Elle est bonne, mais c'est pas ma préférée.
1: Le goût de la chocolatine, est-ce qu'on le perçoit tout de suite?
2: Le goût y est forcément, comme je vous ai expliqué, puisqu'il y a de vraies chocolatines à l'intérieur. Mais ça reste une crème glacée, donc ça surprend un petit peu au début. On sent rapidement le beurre et le chocolat. Et à la fin, le côté feuilleté de la chocolatine arrive, voilà. Donc plutôt en fin de bouche.
6: C'est vrai, c'est plus en arrière-palais, comme on dit. Voilà.
1: Alors au final, une chocolatine en glace, l'idée pouvait surprendre, mais elle fait son effet et c'est l'un des desserts de l'été.
4: Oui, tout à fait, on peut dire que c'est le dessert de l'été pour les adeptes de la chocolatine. C'est une chocolatine, mais rafraîchissante.
1: Et pour ceux qui veulent goûter la glace à la chocolatine, rendez-vous chez Moustache sur la place Saint-Pierre à Toulouse, accessible par le périphérique. Mais au fait, pourquoi Moustache?
2: C'est vrai qu'on se rend compte que quand les enfants mangent des glaces, ben en fait, on s'en met un peu partout, c'est gourmand et... En effet, il reste une petite moustache au-dessus des lèvres.
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0: Jean-Jacques Goldman tourne les violons. 11h44, restez branchés. L'info trafic marqué par un accident. Un bouchon et une sortie conseillée, ce sera dans une minute.
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0: À 11h45, le trafic reste toujours marqué par une seule véritable difficulté, en l'occurrence un accident. On court sur la 10 pour vous qui circulez en provenance de Bordeaux et Saintes en remontée vers le nord du pays. Je vous rappelle qu'une sortie conseillée a été mise en place en amont de l'accident qui entraîne une demi-heure de bouchon. La sortie qu'il faut prendre, c'est la sortie 34 Saint-Jean-d'Angély. Ne dépassez pas cette sortie 34, anticipez bien. Elle va vous faire gagner une bonne dizaine de minutes. Vous prenez cette sortie 34 de la 10 Saint-Jean-d'Angély. Vous suivez la départementale qui longe l'autoroute, en l'occurrence la départementale 150, et vous récupérez la 10 plus au nord par l'accès numéro 33 dans la région de Niort. C'est l'itinéraire qu'il faut suivre pour gagner une dizaine de minutes. Sinon, une fois dépassé cette sortie 34 Saint-Jean-d'Angély, vous allez devoir traverser 5 à 6 km de bouchons et patienter une demi-heure avant de passer uniquement sur la voie de gauche à hauteur de l'accident qui applique notamment un fourgon renversé dans le fossé. Les services de l'autoroute sont sur place. Les secours, toujours très nombreux, sont mobilisés. Des véhicules de dépannage sont là. Bref, toujours beaucoup de monde en intervention et une seule voie pour passer à très très faible allure, vous l'imaginez. L'accident s'est produit au kilomètre 399 précisément, à l'arrière de la prudence et de la patience, s'il vous plaît. Et sachez que si vous avez dépassé la sortie qu'on vous conseille, la sortie 34 Saint-Jean-d'Angély, il y a entre cette sortie et le début du bouchon une aire de repos, l'aire de la Bénate, où vous pouvez même recharger votre véhicule électrique. N'hésitez pas à aller y faire une petite pause si ça fait déjà près de 2 heures que vous êtes au volant avant d'entamer cette difficulté et ce bouchon. Voilà pour cette info et ces quelques conseils. Globalement, à part ça, tout se passe très très bien ailleurs. Léa Cara, Misty Oldland ou encore iPhone, voilà la musique des 13 prochaines minutes. On se retrouve à midi pile pour l'actu, la météo et l'infotrafic. Et tout de suite, c'est à qui le tour? C'est à Mylène Farmer.

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1: Bonjour à tous, à la une, attention aux orages qui reviendront par l'ouest du pays en fin d'après-midi, de la Sarthe aux Deux-Charentes. 12 départements vont être placés en vigilance orange à partir de 18h ce soir. Météo France prévoit un risque de forte chute de grêle, de pluies intenses et de micro-rafales de vent. L'actualité de ce mercredi 26 août, c'est aussi le Parti Socialiste et Place Publique qui ont ratifié l'accord trouvé sur les modalités de la primaire de la gauche socialiste et démocratique. Elle aura lieu en deux tours, les 9, 10 et 16, 17 octobre, pour désigner leur candidat à la présidentielle. À ce stade, 4 ont confirmé vouloir se présenter, Ségolène Royal, Raphaël Glucksmann, Philippe Brun et Jérôme Gage. Le patron du parti à la rose, Olivier Faure, n'a pas encore fait acte de candidature. Dans le reste de l'actu, l'automobiliste qui avait pris la fuite hier après une altercation avec un cycliste à Paris a été interpellé ce matin. Hier, dans le 9e arrondissement de la capitale, pour un simple différents routiers. L'automobiliste aurait porté un coup de couteau au cycliste avant de prendre la fuite. La victime, gravement touchée au cou, a été transportée à l'hôpital européen Georges Pompidou. À l'étranger maintenant, une coulée de boue survenue ce matin au Népal a fait au moins 8 morts et surtout de nombreuses victimes et disparues sont à déplorer de l'autre côté de la frontière au Tibet, dans le sud-ouest de la Chine. Voilà pourquoi le président chinois Xi Jinping a immédiatement ordonné la mobilisation de tous les moyens afin de secourir les blessés et de minimiser les pertes humaines après ce drame. En bref, la mort de Dolly Parton à l'âge de 80 ans, Eminem, Beyoncé, Taylor Swift, Mick Jagger ou encore Barack Obama. Les hommages à la légende de la musique country continuent d'affluer d'à travers le monde. Le président américain Donald Trump annonce que les drapeaux seront mis en berne pendant une semaine en sa mémoire. On termine par du football avec Lyon qui joue gros ce soir, qui joue sa place en Ligue des Champions. Après un match nul un partout à l'aller en Turquie, les Lyonnais reçoivent Fenerbahçe ce soir en match de barrage retour. Le coup d'envoi sera donné à 21h. En attendant, il est 12h02. Fin de ce flash d'actualité. Restez avec nous pour l'info.

0: Trafic, ce sera juste après la météo. Tous départements en vigilance orange aux orages à partir de 18h ce soir. Ça concerne un large quart nord-ouest, les deux Charentes, l'Ille-et-Vilaine, l'Indre-et-Loire, le Loir-et-Cher, la Loire-Atlantique, le Maine-et-Loire, la Mayenne, la Sarthe, les Deux-Sèvres, la Vendée et la Vienne. Bref, les orages vont arriver en fin d'après-midi par la Bretagne, gagner du terrain en direction des terres. Dans le courant de la nuit, ça aura gagné l'Île-de-France et le nord du pays. En ce qui concerne le thermomètre, il fera 23 au moment de l'arrivée des orages cet après-midi à Brest. Il fera jusqu'à 33 degrés du côté de Bordeaux. Entre les deux, il fera cet après-midi 26 degrés entre Rennes et Nantes. Il fera 27 degrés à Tours et à La Rochelle. Il fera 28 degrés à Paris comme à Strasbourg. Il fera 30 degrés à Toulouse, 31 degrés à Biarritz comme à Lyon et Perpignan, jusqu'à 33 degrés, donc la maximale au moment de ces orages du côté de Bordeaux.
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0: 12h03, depuis près de 3 heures maintenant, un accident entraîne un gros bouchon sur l'autoroute A10, une demi-heure d'attente en direction du nord. Vous êtes en provenance de Bordeaux, en provenance de Sainte, vous roulez en direction de Paris et du nord du pays. Je vous rappelle qu'un accident s'est produit au kilomètre 399, un fourgon était notamment impliqué, retourné sur le toit dans le fossé. Ce fourgon est en cours d'évacuation. L'autoroute est momentanément coupée à la circulation. Depuis 9h30 ce matin, ça passait sur la voie de gauche à très très faible allure. L'autoroute est momentanément coupée pour permettre l'évacuation de ce fourgon. Le dépanneur intervient en ce moment même. Et sachez que les secours qui sont intervenus ont quitté les lieux. Il y avait quelques blessés à prendre en charge. Les secours ont quitté les lieux. Donc la dernière difficulté, c'est l'évacuation de ce fourgon accidenté. Le dépanneur, je le répète, est mobilisé sur place en ce moment même. À l'arrière, vous patientez. On avait une demi-heure de bouchon et 6 km à traverser. 6 km de véhicule désormais complètement à l'arrêt pour quelques minutes. Et le conseil, on vous le répète, si vous êtes en provenance de Bordeaux et Sainte, c'est de quitter l'autoroute en amont de cette difficulté. La sortie qu'il faut prendre, c'est la sortie 34 Saint-Jean-d'Angély. Vous n'hésitez pas, si vous ne l'avez pas encore dépassée, vous prenez cette sortie 34, vous allez suivre la départementale 150 qui longe l'autoroute A10 en direction de Niort et vous récupérez l'autoroute par l'accès numéro 33. Vous allez gagner du temps en prenant cet itinéraire et si malheureusement vous aviez déjà passé cette sortie, eh bien vous êtes en ce moment dans ce bouchon à l'arrêt. Vous faites preuve de patience et je le répète, depuis quelques minutes, la circulation qui se faisait sur la voie de gauche a été interrompue, le temps de permettre l'évacuation du fourgon par le dépanneur. L'opération se poursuit en ce moment même. Globalement, ailleurs, aucune autre difficulté. Si vous êtes sur la 10 en direction de Bordeaux, sachez quand même que des vélos sont tombés sur la voie de gauche. C'est dangereux, c'est au kilomètre 461. Et il faut bien rester à droite, 2 km après pont. C'est la sortie 36 de la 10 direction Bordeaux et le sud-ouest. Partout ailleurs, ça se passe très bien.
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0: Dua Lipa, Soprano et Nathalie Cardone. Voilà la musique des 10 prochaines minutes. On se retrouve à midi et quart au plus tard pour l'infotrafic.

0: de Dua Lipa à 12h passé de 16 minutes. La suite en musique, ça sera juste après notre point trafic.
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0: À 12h16, depuis un quart d'heure maintenant, l'autoroute A10 est momentanément coupée à la circulation pour vous qui circulez en provenance de Bordeaux et Saintes en direction du nord du pays. Ça se passe après la sortie 34 Saint-Jean-d'Angély. Cette sortie qui était conseillée est obligatoire pour contourner la zone de l'accident. Et sur place au kilomètre 399, là où un fourgon s'est retrouvé sur le toit dans le fossé, eh bien le dépanneur est en train de charger le fourgon sur son plateau. Il est en train de le sortir du fossé. Les glissières de sécurité ont été sciées pour permettre le passage du fourgon. Et le fourgon avance petit à petit en ce moment jusqu'au camion du dépanneur. Voilà pourquoi la voie de gauche a été momentanément arrêtée. Et voilà pourquoi ça ne passe plus au niveau de ce kilomètre 399. Tout cela, je le répète, est momentané. Dès que le fourgon est chargé sur le camion du dépanneur, la voie de gauche sera rendue à la circulation. Vous pourrez repartir en attendant. Vous êtes complètement arrêté à partir de cette sortie 34 Saint-Jean-d'Angély, sortie, je le répète, qu'il faut emprunter pour contourner la zone et gagner du temps. Si vous l'avez dépassé, cette sortie 34, il y a l'aire de la Bénate à disposition, une aire de repos, et sinon vous faites preuve de patience le temps que le dépanneur ne finisse son intervention pour retirer son fourgon du travers des voies. Voilà pour cette principale info. Globalement, partout ailleurs, ça se passe bien. Si vous prenez la 10 vers Bordeaux, aucun problème. Même scénario partout ailleurs, notamment si vous êtes sur l'autoroute A71 en provenance ou à destination du Massif Central. Restez à l'écoute, le retour de l'infotrafic, ce sera à 12h30. D'ici là, on s'écoutera Angie Stone, Madonna et Patrick Coutin.

0: Keystone à 12h presque 30 minutes. Restez branchés sur le 107.7. La suite en musique, ça sera juste après un nouveau point trafic complet tout de suite.
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0: Il est 12h30, depuis 3h maintenant, un accident est en cours sur l'autoroute A10. Vous êtes concerné depuis Bordeaux et Saintes, en remontée vers Paris et le nord de la France. L'accident s'est produit après la sortie 34 Saint-Jean-d'Angély. Donc je vous le dis tout de suite, si vous n'avez pas encore dépassé cette bretelle de sortie, prenez-la, quittez l'A10 pour contourner la zone de l'accident qui est toujours en place plus au nord, au kilomètre 399. Un accident s'est produit vers 9h30 ce matin, un fourgon était impliqué, retourné sur le toit dans le fossé. Et il y a un quart d'heure, 20 minutes, l'autoroute a été momentanément coupée pour permettre l'évacuation du fourgon du fossé. Le fourgon est, ça y est, chargé sur le plateau du dépanneur. La voie de droite est toujours neutralisée, mais ça passe de nouveau sur la voie de gauche, au niveau de ce kilomètre 399. À l'arrière, un bouchon de 5 km vous attend. Vous allez patienter plusieurs dizaines de minutes avant de pouvoir poursuivre votre trajet. Et voilà pourquoi la sortie 34 Saint-Jean-d'Angély est toujours fortement conseillée pour contourner la zone de l'accident. Sachez que le dépanneur ne devrait pas tarder à quitter le secteur. Et ça, c'est la bonne nouvelle. Dans l'heure qui vient, les deux voies seront pleinement rendues à la circulation. Voilà pour cette info. Globalement, partout ailleurs, ça se passe bien. Si vous roulez vers Bordeaux, vers Bourges, vers Nantes ou encore Rennes, aucun souci à vous signaler à la mi-journée.
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0: Ne manquez pas notre rendez-vous de l'été consacré aux voitures mythiques. Dans un instant, dernier numéro de ces modèles cultes qui ont marqué le petit comme le grand écran. Aujourd'hui, focus sur la légendaire Aston Martin DB5 de l'agent 007 James Bond. Vous saurez tout après Sienna Spiro.

0: Sienna Spiro à 12h34, Katy Perry et Whitney Houston suivront musique. Ce sera juste avant le retour du trafic et juste après notre rendez-vous consacré aux voitures mythiques. Nous partons en mission avec le plus célèbre espion britannique et à ses côtés une complice tout aussi mythique, l'Aston Martin DB5, Quentin Lachaise, nous raconte son histoire.
1: Que serait 007 sans sa célèbre Aston Martin, apparue pour la première fois dans Goldfinger en 1964, la voiture, même sans gadget, a déjà de quoi séduire. Le modèle, une DB5, 282 chevaux pour un 0 à 100 en 7 secondes et une vitesse de pointe à 230 km/h. Côté gadget, notre espion incarné par Sean Connery est servi. Au MI6, l'agent Q a mis les petits plats dans les grands.
2: Soit dit entre nous, on serait ravis s'il nous revenait, intact, pour une fois à votre retour de mission.
1: Siège éjectable, mitraillette dissimulée derrière les clignotants, bouclier pare-balles arrière. Avec ça, les ennemis mégalo et conspirationnistes n'ont qu'à trembler.
2: Il n'y a rien que vous puissiez me dire que je ne sache déjà.
1: Ah oui ? Eh bien, l'Aston Martin a failli ne pas être à l'écran. Les producteurs s'étaient d'abord tournés vers la marque Jaguar, qui a refusé de prêter une voiture, soi-disant qu'il n'y avait pas besoin de publicité. C'est dommage quand on sait qu'un millier d'exemplaires de la DB5 ont été vendus et que désormais, on s'arrache le modèle plusieurs millions de livres.
3: Merci pour la démonstration.
1: La voiture de l'espion a ensuite fait quelques apparitions dans les autres films de la saga au fil des décennies. Tout comme le matricule 007, la DB5 est entrée dans la légende.
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0: Katy Perry pour vous accompagner. Il est 12h44 et on passe à l'infotrafic. Rendez-vous dans une minute.
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7: À 12h46, une seule difficulté, un accident qui entraîne toujours un gros bouchon sur l'autoroute A10 pour vous qui roulez vers le nord du pays. L'accident se poursuit, la voie de droite est toujours neutralisée pour permettre l'évacuation d'un fourgon impliqué dans l'accident. Vous passez uniquement sur la voie de gauche au kilomètre 399. À l'arrière, 6 km de bouchon à traverser, plusieurs dizaines de minutes d'attente à prévoir. Et toujours en amont, un conseil, quittez l'autoroute pour contourner la zone. La sortie qu'il faut prendre, c'est la sortie 34 Saint-Jean-d'Angély. N'hésitez pas, si vous approchez de cette sortie, vous quittez la 10, vous suivez la départementale 150 qui longe l'autoroute et vous récupérez dans la région de Niort la 10 par l'accès numéro 33. Vous prenez la sortie 34, vous récupérez la 10 par l'entrée numéro 33 et vous gagnez du temps en suivant le réseau secondaire parce que malheureusement, sur place au kilomètre 399, si le dépanneur a chargé le fourgon sur le plateau de son camion, eh bien la voie de droite reste neutralisée. Le dépanneur quitte les lieux. Il y a encore un peu de nettoyage à faire avant de pouvoir circuler de nouveau sur cette voie de droite. Pour l'instant, vous passez uniquement à faible allure sur la voie de gauche au niveau de cette intervention et qui, bonne nouvelle, est en train de se terminer. Ailleurs, tout se passe très très bien. Une info quand même, je la prends. Si vous êtes sur la 71 en remontée vers Orléans, au kilomètre 117, on nous a signalé la présence d'un piéton au bord des voies. C'est dangereux. C'est une vingtaine de kilomètres après la sortie numéro 3, la Motte Beuvron. Avril Delmarais, Sam Brown et Clan pour la musique. On s'écoute avant cela. Désolé de Louane et on se retrouve à 13h pour l'actu, la météo et le retour bien sûr de l'infotrafic.

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1: Bonjour à tous, à la une, gare au retour des orages par l'ouest cet après-midi, de la Sarthe aux Deux-Charentes. 12 départements du quart nord-ouest vont être placés en vigilance orange à partir de 18h. Météo France prévoit un risque de fortes chutes de grêle, de pluies intenses et de micro-rafales de vent. L'actualité de ce mercredi 26 août, c'est aussi le Parti Socialiste et Place Publique qui ont ratifié l'accord trouvé sur les modalités de la primaire de la gauche socialiste et démocratique. Elle aura lieu en deux tours, les 9, 10 et 16, 17 octobre, pour désigner leur candidat à la présidentielle. À ce stade, 4 ont confirmé vouloir se présenter. Ségolène Royal, Raphaël Glucksmann, Philippe Brun et Jérôme Guedj. Le patron du PS, Olivier Faure, n'a pas encore fait acte de candidature. Dans le reste de l'actu, l'automobiliste qui avait pris la fuite hier à Paris après une altercation avec un cycliste a été interpellé ce matin. Hier, dans le 9e arrondissement de la capitale, pour un simple différend routier, l'automobiliste aurait porté un coup de couteau au cycliste avant de prendre la fuite. La victime, gravement touchée au cou, a été transportée à l'hôpital dont elle vient de sortir. Une enquête pour tentative de meurtre a été ouverte. À l'étranger maintenant, une coulée de boue survenue ce matin au Népal a fait au moins 8 morts et surtout de nombreuses victimes et disparues sont à déplorer de l'autre côté de la frontière au Tibet, dans le sud-ouest de la Chine. Le président chinois Xi Jinping a immédiatement ordonné la mobilisation de tous les moyens afin de secourir les blessés et de minimiser les pertes humaines. En bref, la mort de Dolly Parton à l'âge de 80 ans, Eminem, Taylor Swift, Beyoncé, Mick Jagger ou encore Barack Obama. Les hommages à la légende de la musique country continuent d'affluer d'à travers le monde. Le président américain Donald Trump a annoncé que les drapeaux seront mis en berne durant une semaine en sa mémoire. On termine par du football. Lyon joue sa place en Ligue des Champions ce soir après un match nul un partout à l'aller en Turquie. Les Lyonnais reçoivent Fenerbahçe ce soir en match de barrage retour. Le coup d'envoi sera donné à 21h. En attendant, il est 13h02. Fin de ce flash d'actualité. Restez avec nous pour l'infotrafic. Ce sera juste après la météo. Départements en vigilance orange aux orages à partir de 18h. Ça se passe dans le nord-ouest. 12 départements, les Deux-Charentes, l'Ille-et-Vilaine, l'Indre-et-Loire, le Loir-et-Cher, la Loire-Atlantique, le Maine-et-Loire, la Mayenne, la Sarthe ainsi que les Deux-Sèvres, la Vendée et la Vienne. Ça va se gâter en fin de journée. Les orages gagneront l'Île-de-France et le nord de la France dans le courant de la nuit. Et en attendant, eh bien, on a une alternance de nuages et d'éclaircies. C'est par la pointe bretonne que les orages vont arriver. Et côté température, eh bien, il fera cet après-midi 23 degrés à Brest au moment de l'arrivée des orages.

0: Il fera jusqu'à 33 degrés. C'est lourd du côté de Bordeaux. Entre les deux, il fera 26 degrés à Strasbourg, Rennes et Nantes. 27 degrés à Tours et La Rochelle. 28 degrés à Paris. Il fera 29 dans la vallée du Rhône. 30 degrés à Toulouse. 31 degrés pour Perpignan ainsi que pour le Pays Basque. La maximale, je le répète, autour de Bordeaux, 33 degrés.
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0: 13h03, on commence par une bonne nouvelle. On l'attendait depuis plus de 3 heures. Un accident était en cours sur la 10, il est terminé. Donc vous roulez depuis Bordeaux et Saintes en remontée vers Paris et le nord de la France. Eh bien sachez que si l'accident est terminé, il faut encore un peu de patience parce qu'un gros bouchon s'était formé. L'autoroute a même été momentanément coupée. Elle ne l'est plus. Ça passe de nouveau sur deux voies après la sortie 34 Saint-Jean-d'Angély. Et simplement, il va falloir un petit peu de patience avant que les 6 km de bouchon ne se résolvent. Absorbe complètement. On a, selon nos dernières estimations, toujours difficile hein, d'estimer au moment où le trafic repart, mais on a au bas mot plusieurs dizaines de minutes d'attente, une demi-heure de patience à prévoir. La bonne nouvelle, je le répète, c'est qu'avec la réouverture des deux voies de circulation, ça va se fluidifier de minute en minute après Saint-Jean-d'Angély, sortie 34 de la 10, direction le nord. À part ça, je n'ai aucune autre difficulté à vous signaler sur la 10 entre Paris et Bordeaux, quel que soit d'ailleurs votre sens de circulation. Une seule autre véritable info à vous communiquer, la présence d'un piéton qui vous met peut-être en danger. Il a été aperçu au bord de l'A71. Pour vous qui circulez en provenance du sud-ouest et du massif central, en remontée vers Orléans et Paris, au kilomètre 117 de l'A71, un piéton est signalé au bord des voies. Vous vous méfiez, c'est une vingtaine de kilomètres après la sortie numéro 3, la Motte-Beuvron.
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0: Et rendez-vous dans 10 minutes pour un prochain point trafic. D'ici là, on s'écoutera Katsai et Bellabar dans un instant. Après Ain't That Just The Way de Lutricia McNeil.

Priorité au trafic, vous circulez entre Paris et Orléans sur l'A10. Quel que soit le sens de circulation, méfiez-vous parce qu'un chevreuil menace de traverser les voies. L'animal a été aperçu au niveau de la sortie 12. Jean Villalaise.

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0: 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Nous sommes là pour vous informer à chaque fois que vous prenez le volant. Nous sommes là derrière le micro 24 heures sur 24, 7 jours sur 7 pour vous accompagner. 13 heures pratiquement, 15 minutes, on poursuit en musique juste après un nouveau point trafic.
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0: À pratiquement 13h15, on a 10-15 minutes de ralentissement. C'est la principale difficulté du moment. Ce quart d'heure de bouchon vous attend si vous êtes sur la 10. Depuis Bordeaux et Saintes, en remontée vers le nord de la France. C'est après la sortie 34 Saint-Jean-d'Angély, juste après l'aire de la Bénate, que vous allez traverser une zone de ralentissement qui fait suite à un accident qui s'est produit tôt ce matin. L'accident est complètement terminé. Le bouchon est en train de se résorber petit à petit. Mais ne soyez pas surpris, vous allez patienter quelques minutes et être ralenti après la sortie 34 de la 10, après l'aire de la Bénate, en remontée vers le nord de la France. C'est, je le répète, la principale difficulté. Une autre, tiens, vous attend au nord d'Orléans sur l'autoroute A10. Dans le secteur de la sortie 12 Jean-Villalaine, on nous a signalé la présence d'un chevreuil au bord des voies. Il pourrait traverser la chaussée et vous gêner dans les deux sens. Et puis dernière info, je vous rappelle qu'un piéton a été signalé au bord de l'autoroute A71. Piéton qui se met, qui vous met peut-être en danger au bord des voies. Vous roulez vers le nord, direction Orléans. Vous ralentissez bien après la sortie 3. La Motte-Beuvron, une vingtaine de kilomètres après. Allez, on poursuit les prochains kilomètres en musique d'ici 13h30 et le retour de l'infotrafic. On s'écoutera Lynn et Imani dans un instant après Howard Jones et Christophe Maé.

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0: You'll never know, Imani, à 13h28 dans votre autoradio. Restez branchés, la suite en musique, ce sera dans un instant. Avant cela, on se retrouve dans 30 secondes pour un nouveau point trafic.
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0: Pratiquement 13h30, tout est rentré dans l'ordre sur l'autoroute A10. Pas d'accident, pas de bouchon à vous signaler. À vrai dire, je n'ai qu'une seule info à vous communiquer. Un véhicule susceptible de vous gêner si vous êtes sur l'A11 au départ de Nantes et Angers direction Paris. C'est au kilomètre 252 qu'une voiture est en train d'être dépannée. Ça passe uniquement sur la voie de gauche, donc anticipez bien. C'est juste après la sortie 13. Pélouaille-les-Vignes sur la 11 en direction du Mans et de Paris. Partout ailleurs, ça se passe très bien en ce début d'après-midi.
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0: Et c'est l'heure de retrouver un public en ébullition pour applaudir Madonna sur scène. 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
3: Pour asseoir une renommée internationale, il faut faire ses preuves sur scène, mais avec autre chose à présenter qu'un simple concert. C'est ainsi que Madonna passe du statut de star à reine de la pop grâce à une tournée triomphale qui souffle quelque chose de nouveau et de subversif. C'est le Blonde Ambition Tour en 1990. En 1990, Madonna poursuit la promotion de l'album Like a Prayer, auréolé d'un succès critique mais aussi commercial, ce qui lui vaut du respect et une véritable prise au sérieux. Il n'en faut pas plus à la blonde ambitieuse de vouloir s'émanciper de ses deux précédentes tournées qui suivaient un modèle classique de concert dans des stades. Madonna vise plus haut et pour cela, elle va tout contrôler, tout décider. Ça commence par l'éviction de Patrick Leonard qui avait été son directeur musical sur les deux précédentes tournées. Son idée est de déplacer l'orchestre pour permettre d'offrir un show qu'elle a imaginé en quatre tableaux qui offre des ambiances différentes entre Metropolis, Orange Mécanique et spiritualité avec toujours évidemment une touche de provocation. Elle-même décrit ce show plutôt comme une comédie musicale. Ce qui marque cette tournée mondiale, ce sont bien sûr les chorégraphies millimétrées, les tenues signées Jean-Paul Gaultier, dont le fameux corset couleur chair au sein pointu. Et puisque je parlais de provocation, la Madonna n'y va pas de main morte en simulant une scène de plaisir personnel, ce qui lui vaut d'être menacée d'arrestation à Toronto. Provocation toujours avec l'utilisation d'images chrétiennes, d'où la réaction du Vatican qui dénonce une tournée pleine de péchés, sans parler de l'homosexualité affichée d'une grande partie de sa troupe, sujet encore tabou à cette époque.

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0: À 13h presque 45 minutes. Restez avec nous, l'infotrafic arrive dans une minute.
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0: Pas d'accident ni de bouchon à vous signaler en ce début d'après-midi. Simplement trois petites infos. Un chevreuil repéré entre Paris et Orléans aux abords de la sortie 12 Jean-Villalaine. Vous vous méfiez dans les deux sens. Si vous êtes sur la 71, sachez que dans la sortie Vierzon-Centre qui permet de rejoindre l'autoroute A20, une voiture est en panne et puis autre véhicule à l'arrêt. Cette fois sur l'A28, direction Tours, juste après le péage de Saint-Christophe. Blanca C, Trim, Maeva et Dennis Edwards, voilà le programme musical des 13 prochaines minutes. Rendez-vous à 14h tout pile pour l'essentiel de l'actu, les prévisions de Météo France et bien sûr le retour de vos conditions de circulation.

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1: Bonjour à tous, à la une, attention, retour des orages en fin d'après-midi de la Sarthe aux Deux-Charentes. 12 départements du Nord-Ouest vont être placés en vigilance orange à partir de 18h. Météo France prévoit un risque de fortes chutes de grêle, de pluies intenses et de micro-rafales de vent. L'actualité de ce mercredi 26 août, c'est aussi le PS et Place Publique qui ont ratifié l'accord trouvé sur les modalités de la primaire de la gauche socialiste et démocratique. Elle aura lieu en deux tours, les 9-10 et 16-17 octobre pour désigner leurs candidats à la prochaine présidentielle. À ce stade, 4 ont affirmé vouloir se présenter: Ségolène Royal, Raphaël Glucksmann, Philippe Brun et Jérôme Guedge. Dans le reste de l'actu, une altercation s'est produite hier à Marseille entre Sébastien Delogu et 3 policiers. Les faits ont eu lieu dans l'immeuble où réside le député LFI de 39 ans, alors que les agents de police intervenaient pour le vol d'une montre de luxe. L'insoumis a annoncé déposer plainte pour violence volontaire et les agents pour outrage. Le ministre de l'Intérieur, Laurent Nunez, annonce qu'une enquête est ouverte. À l'étranger maintenant, des inondations et une coulée de boue survenue ce matin au Népal a fait au moins 19 morts. Les autorités sont également sans nouvelles de 384 touristes, dont une majorité d'étrangers, et surtout de nombreuses victimes et disparues sont à déplorer de l'autre côté de la frontière, au Tibet, dans le sud-ouest de la Chine. Le président chinois Xi Jinping a immédiatement ordonné la mobilisation de tous les moyens afin de secourir les blessés et de minimiser les pertes humaines. En bref, la mort de Dolly Parton à l'âge de 80 ans, Eminem, Beyoncé, Taylor Swift ou encore Barack Obama, les hommages à la légende de la musique country continue d'affluer d'à travers le monde. Le président américain Donald Trump a annoncé que les drapeaux seront mis en berne en sa mémoire durant une semaine. On termine par du foot avec Lyon qui joue ce soir sa place en Ligue des Champions après un match nul un partout à l'aller en Turquie. Les Lyonnais reçoivent Fenerbahçe ce soir en match de barrage retour. Le coup d'envoi sera donné à 21h. En attendant, il est 14h02. Fin de ce flash d'actualité. Restez branchés pour l'infotrafic. Ce sera juste après la météo. Alternance de nuages et d'éclaircies cet après-midi et ça va tourner à l'orage dans l'ouest. C'est par la pointe bretonne qu'arriveront les orages. 12 départements en vigilance orange à partir de 18h depuis la Bretagne jusqu'aux Deux-Charentes en passant par la Sarthe, et les orages gagneront du terrain dans le courant de la nuit prochaine vers le nord du pays et la région parisienne. En attendant, je le disais, alternance de nuages et d'éclaircies. Et côté température, comptez cet après-midi 23 degrés à Brest, 26 à Strasbourg, Rennes et Nantes, 27 degrés cet après-midi à Tours et La Rochelle, comptez 28 degrés à Paris, 29 dans la vallée du Rhône, 30 degrés à Toulouse, 31 degrés pour Biarritz et Perpignan. La maximale, c'est lourd cet après-midi du côté de Bordeaux, 33 degrés.
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1: À 14h03, bonne nouvelle, le trafic reste fluide, quel que soit le secteur où vous m'écoutez, quel que soit votre sens de circulation, pas de ralentissement, pas d'accident en cours, simplement quelques petites infos. Si vous êtes sur l'autoroute A11, méfiez-vous dans la bretelle d'entrée Saint-Jean-de-Linière, on vient de nous signaler la présence d'un piéton au bord des voies, donc n'accélérez pas trop, pensez à sa sécurité. Un patrouilleur a confirmé l'info, les forces de l'ordre se rendent sur place. Et puis autre difficulté.

0: noter si vous êtes entre Paris et Orléans sur l'autoroute A10. Sachez qu'un chevreuil menace de traverser les voies. L'animal a été aperçu au niveau de la sortie 12 Jeanville-Allaine. Vous vous méfiez en passant au niveau de cette sortie dans les deux sens de circulation. Et puis dernière info, toujours sur l'A10. Pour vous qui roulez vers le nord, après la sortie 33, la Rochelle-Niort, un vélo serait tombé sur la chaussée. Le vélo gênerait la voie de droite au kilomètre 377. Serré à gauche, ralentissez, augmentez bien vos distances de sécurité. Après la sortie 33 de la 10, direction le nord, le vélo serait sur la voie de droite au kilomètre 377.
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0: Allez, place à la musique. On se retrouve à 14h15 pour reparler de vos conditions de circulation. On s'écoutera Lady Gaga et Joss Stone dans les minutes qui viennent. Avant cela, on s'écoute la chanson de Bernard, Bernard Song de Véronique Sanson.

0: C'est le titre. Tell me what you're gonna do now, Joss Stone, pour vous accompagner sur la route à 14h15. Avant de poursuivre en musique, on passe à l'infotrafic sans plus tarder.
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0: 14h15, deux infos sur la 10, deux infos sur la 11. Si vous êtes ailleurs, je vous le dis tout de suite, tout se passe très bien pour vous. Sur la 10, vous roulez vers le nord. Première info, un vélo pourrait gêner les voies. Un vélo serait tombé sur la voie de droite au kilomètre 377, serré bien à gauche. 3 km après la sortie 33, La Rochelle-Niort. Un patrouilleur se rend sur place pour ramasser l'obstacle volumineux. Et puis beaucoup plus au nord d'Orléans, attention aux abords de la sortie 12, Jeanville-Allaine, attention dans les deux sens, un chevreuil a été aperçu au bord des voies. Il pourrait traverser la chaussée. Direction maintenant l'autoroute A11 en provenance de Nantes. Vous roulez vers Paris. Méfiance au niveau de l'entrée Saint-Jean-de-Linière. C'est l'accès 18. Un piéton a été signalé au niveau de cette bretelle d'entrée, donc vous restez attentif. Et puis plus à l'est, une fois passé le péage de Corzé, toujours la 11 direction Paris, vous vous méfiez au niveau de cette barrière de péage, un camping-car est en panne. David Guetta, Angèle et Justice pour la suite de la musique dans un instant. On s'écoute les Cardigans tout de suite et ne manquez pas notre rendez-vous sur la route avec Fatoumata Diawara qui viendra nous rejoindre dans un tout petit instant. Elle est de retour avec un nouvel album. Elle sera l'invitée de Virginie Decorte. On les retrouve toutes les deux dans 3 minutes.

0: And Rewind, les Cardigans à 14h20 pour la suite de la musique. Angèle et le groupe Justice, David Guetta et Emily Sandé. Ce sera juste avant de reparler du trafic à 14h30 avec d'excellentes nouvelles concernant votre trajet. Tout se passe très très bien et pourvu que ça dure. Et en attendant, on retrouve notre invité. On fait la route avec Fatoumata Diawara que l'on retrouve au micro de Virginie Decorte.
1: C'est une grande joie et un honneur de recevoir celle que l'on surnomme la diva malienne. Bonjour Fatoumata Diawara.
2: Bonjour.
1: Vous revenez avec un nouvel album Massa, un disque très personnel qui évoque notamment la spiritualité, la transmission et votre histoire familiale. Dans quel état d'esprit l'avez-vous écrit ?
2: Dans un état d'esprit assez convivial, hein, parce que j'avais à mes côtés mon frère M, Mathieu Chédid, qui m'a bien accompagné sur cet album. Et moi j'ai sélectionné les sujets qui me tenaient à cœur. Je voulais faire un petit bilan de ma vie. Et dans la composition, on était assez tranquille. On avait beaucoup d'amour et d'assurance et de partage.
1: Et ça se sent.
2: Merci.
1: On ressent dans cet album un dialogue permanent aussi entre les traditions maliennes et des sonorités très modernes. Est-ce finalement ce mélange qui vous ressemble le plus aujourd'hui ?
2: Exactement. C'est ça que je cherchais et c'est ça que je cherche. Le partage, le métissage culturel. Car au Mali, nous avons cet héritage de la musique blues qui nous permet de pouvoir jongler entre des différents styles musicaux. Ce qui fait que je suis dans la continuité de la conquête de la musique parfaite, voilà, le métissage parfait, quoi.
1: Vous expliquez que cet album est notamment un hommage à votre père disparu. La musique est-elle devenue une façon de poursuivre la conversation avec ceux qui nous ont quittés ?
2: Bien sûr. Qu'est-ce que je le ressens ? Déjà dans le studio, quand je composais cette chanson, je le sentais dans le studio assez fortement.
1: Votre
2: Mais
1: père.
2: Là, sur scène, mon père, et là, je sens sur scène tous les jours que quand je l'appelle, il est là, quoi. Il est content, il nous accompagne et il est ravi. C'est ma manière, effectivement, de l'appeler avec beaucoup de douceur.
1: Depuis vos débuts, vous portez aussi des messages forts sur la condition des femmes, sur l'émancipation ou encore sur le Mali. Aujourd'hui, est-ce que vous considérez qu'un artiste a toujours un rôle à jouer dans les grands débats de société ?
2: Oui, au Mali, ça a toujours été comme ça. J'ai grandi avec cette culture-là, en fait, de voir les femmes. Les femmes ont toujours porté la voix de la société, ont toujours été la voix des femmes, des enfants. La musique a toujours participé à l'évolution des choses en général. Du coup, moi, je suis dans la même continuité. C'est pas forcément gay à chaque fois,
1: mais c'est important
2: de te toucher un peu à tout.
1: Fatoumata Diawara, vous restez avec nous. On va prendre des nouvelles du trafic, mais avant, petite pause musicale, une pause qui s'impose, et on va écouter le premier extrait de votre nouvel album.

0: C'est le titre What I Did For Love. Emery Sandé sur ce titre de David Guetta. 14h31, l'artiste malienne Fatoumata Diawara est notre invitée aujourd'hui sur le 107.7 à l'occasion de la sortie de son nouveau disque. Elle a fait la route avec nous depuis un quart d'heure. On la retrouve dans un tout petit instant après l'infotrafic.
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1: À 14h32, ça roule bien partout où vous vous trouvez. Je n'ai qu'une seule véritable difficulté à vous signaler. En l'occurrence, si vous êtes sur l'autoroute A10 en direction du Nord, un vélo pourrait gêner la chaussée. Ce vélo serait tombé sur les voies au niveau du kilomètre 377. C'est 3 kilomètres après la sortie numéro 33, La Rochelle-Niort. Vous vous méfiez, vous ralentissez, vous augmentez vos distances de sécurité. Un patrouilleur se rend sur place.
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1: Avant de poursuivre en musique avec Joyce Jonathan, Jimmy Cliff et Jay Belvin, c'est le moment de retrouver notre invité Fatoumata Diawara, toujours en compagnie de Virginie Decorte.
2: Fatoumata Diawara, on poursuit ce bout de chemin ensemble et justement, la route, qu'est-ce que ce mot évoque spontanément pour vous? Une liberté, un départ, une rencontre?
3: C'est exactement les trois réunis. Liberté, certes, tu vois, comme si une femme qui s'envole, malgré qu'elle a deux enfants à la maison quand même, de 11 ans et 7 ans, ils ont besoin de leur mère, mais une mère qui a besoin de s'envoler comme un oiseau, vraiment partir, d'être libre de partir. Parce que souvent, dans les foyers, c'est la femme qui doit toujours sacrifier sa carrière pour éduquer ses enfants. Et je me dis, pourquoi elles n'ont pas aussi cette liberté de parfois aussi partir sans qu'elles soient culpabilisées et de pouvoir vivre leurs rêves? Parce que c'est systématique, que ce soit en Afrique ou en Asie ou en Amérique ou en Europe. La femme, souvent, dans un couple, c'est celle qui doit rester à la maison. Et l'homme peut partir autant qu'il veut. Donc, certainement, liberté. Et départ, voilà, justement, de quitter ses enfants et la rencontre de son public, voilà, qui est chaque jour différent, nouveau pays, nouveau public, nouveau challenge. C'est un combat quand même.
2: Et justement, vous qui êtes engagée pour l'émancipation des femmes, avoir son permis de conduire, c'est quelque chose, ça aussi, de fort qui compte pour avoir cette liberté dont vous parlez depuis tout à l'heure.
3: C'est énorme. De pouvoir conduire, c'est énorme de pouvoir avoir cette liberté de partir, de prendre sa voiture et de s'envoler et de partir quand tu veux. Certainement, ça change tout. Et physiquement, mentalement et dans l'énergie générale d'une femme, ça veut dire pas mal de choses.
2: Alors pour nos auditeurs qui circulent aujourd'hui sur les autoroutes françaises, comment décririez-vous une route malienne ?
3: Une route malienne, c'est beaucoup de trafic et assez mouvementé et beaucoup de salutations sur la route, beaucoup de rencontres de familles. Parce qu'au Mali, c'est comme un grand village, Bamako, c'est comme un grand village où tout le monde se connaît. Donc forcément, tu rencontres de la famille sur la route, on se salue et c'est assez... assez convivial. Ouais.
2: Un grand merci Fatoumata Diawara d'avoir été notre invité. Très belle tournée et
3: merci.
2: À bientôt sur le 107.7.
3: À bientôt. Merci beaucoup.
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0: Comme d'hab, on fait la route à l'écoute du 107.7 et de Joyce Jonathan, 14h45 précisément. Restez branchés, l'infotrafic, notre priorité, c'est dans un tout petit instant.
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0: 14h passées de 46 minutes, que des bonnes nouvelles ou presque. Cet après-midi, ça roule très très bien, pas de ralentissement, pas d'accident à vous signaler, quel que soit l'axe sur lequel vous roulez. J'ai cependant une petite info près de Bordeaux, dans une bretelle de sortie au nord de Bordeaux, bretelle de sortie 40 Saint-André de Cubzac-Blaye, une voiture est à l'arrêt. Elle gêne plus précisément la bretelle de sortie 40B et cette bretelle de sortie pourrait être momentanément fermée à la circulation dans les minutes qui viennent. C'est à l'instant confirmé, fermeture momentanée de cette bretelle de sortie, le temps d'évacuer la voiture qui est en panne dans cette sortie 40B Saint-André de Cubzac-Blaye. La route se poursuit en musique, on se retrouve à 15h tout pile pour l'actu, la météo et le retour du trafic. D'ici là, on s'écoute Jouer Doit Filer, Franz Ferdinand et Maël après Prefab Sprout.

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1: Bonjour à tous, à la une, attention, retour des orages par l'ouest en fin d'après-midi, de la Sarthe aux Deux-Charentes. 12 départements vont être placés en vigilance orange à partir de 18h. Météo France prévoit un risque de fortes chutes de grêle, de pluies intenses et de micro-rafales de vent. À propos d'intempéries, des inondations et une coulée de boue survenue ce matin au Népal a fait au moins 31 morts. Les autorités sont également sans nouvelles de 384 touristes, dont une majorité d'étrangers, et surtout de nombreux victimes et disparues sont à déplorer de l'autre côté de la frontière au Tibet, dans le sud-ouest de la Chine. Le président chinois Xi Jinping a immédiatement ordonné la mobilisation de tous les moyens afin de secourir les blessés et de minimiser les pertes humaines. L'actualité de ce mercredi 26 août, c'est aussi le Parti Socialiste et Place Publique qui ont ratifié l'accord trouvé sur les modalités de la primaire de la gauche socialiste et démocratique. Elle aura lieu en deux tours, les 9, 10 et 16, 17 octobre, pour désigner leur candidat à la prochaine présidentielle. À ce stade, 4 ont déjà affirmé vouloir se présenter: Ségolène Royal, Raphaël Glucksmann, Philippe Brun et Jérôme Guedj. Dans le reste de l'actu, une altercation s'est produite hier à Marseille entre Sébastien Delogu et 3 policiers. Les faits ont eu lieu dans l'immeuble où réside le député LFI de 39 ans, alors que les agents de police intervenaient pour le vol d'une montre de luxe. L'insoumis a annoncé déposer plainte pour violence volontaire et les agents pour outrage. Le ministre de l'Intérieur, Laurent Nunez, annonce qu'une enquête est en cours. En bref, la mort de Dolly Parton à l'âge de 80 ans, Eminem, Beyoncé, Taylor Swift ou encore Barack Obama. Les hommages à la légende de la musique country continuent d'affluer d'à travers le monde. Le président américain Donald Trump a annoncé que les drapeaux américains seront mis en berne durant une semaine en sa mémoire. On termine par du foot avec Lyon qui joue ce soir sa place en Ligue des Champions après un match nul un partout à l'aller en Turquie. Les Lyonnais reçoivent Fenerbahçe ce soir en match de barrage retour. Le coup d'envoi sera donné à 21h. En attendant, il est 15h02, fin de ce flash d'actualité. Retour de l'info à 16h avec Sébastien Ponchelet. En attendant, on passe à l'infotrafic juste après la météo. La pluie est en train d'arriver par l'ouest du côté de Nantes, notamment le mauvais temps arrive par la Bretagne et va gagner du terrain en direction des terres dans les heures qui viennent. Voilà pourquoi 12 départements du quart nord-ouest sont en vigilance orange à partir de 18h. Les Deux-Charentes, l'Ille-et-Vilaine, l'Indre-et-Loire, le Loir-et-Cher, la Loire-Atlantique, le Maine-et-Loire ainsi que la Mayenne, mais aussi la Sarthe, les Deux-Sèvres, la Vendée et la Vienne. Bref, des risques d'orage tout au long de cette fin de journée sur un large quart nord-ouest, et les orages dans le courant de la nuit prendront la direction de l'Île-de-France et du nord de la France. En attendant, donc, la pluie arrive du côté de Nantes en ce moment, on le constate sur nos retours caméra. La pluie arrive ailleurs, alternance de nuages et d'éclaircies. Et côté température, cet après-midi, comptez 23 degrés à Brest, 26 degrés au meilleur de ce mercredi à Strasbourg, Rennes et Nantes, 27 degrés entre Tours et La Rochelle, 28 degrés à Paris cet après-midi. Il fera cet après-midi 29 dans la vallée du Rhône, 30 degrés à Toulouse, 31 degrés à Biarritz et jusqu'à 33 degrés la maximale. Il fait lourd du côté de Bordeaux, hein, 33 degrés la maximale en Gironde cet après-midi.
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1: Il est 15h03 et si vous aimez les bonnes nouvelles, vous êtes branché sur la bonne fréquence, le 107.7. Globalement, tout se passe très très bien en ce mercredi après-midi sur votre trajet, quelle que soit l'autoroute que vous empruntez, quelle que soit votre provenance et votre destination. Aucun souci, par exemple, sur l'A10 entre Paris et Bordeaux, vers Paris comme en direction du sud-ouest. J'apprends simplement à l'instant même qu'une voiture pourrait vous gêner si vous prenez une bretelle de sortie de l'autoroute A10. En l'occurrence, c'est à Poitiers, dans la sortie 30, Poitiers Sud, qu'une voiture vient de tomber en panne. Donc si vous prenez cette bretelle de sortie, redoublez d'attention s'il vous plaît.
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1: 15h04 d'un Sébastien à un autre. Je vous souhaite une belle après-midi à l'écoute du 107.7 et pour continuer de vous accompagner sur la route, je vous laisse avec Sébastien Ponchelet. Bonjour Sébastien.
2: Bonjour Sébastien, bonjour à toutes et à tous. Très très heureux de vous retrouver en cet après-midi. Pour le moment calme, on va surveiller le ciel. Ça s'agite un petit peu du côté de Nantes, mais c'est surtout en début de soirée que le plus gros est attendu. Donc on va surveiller tout cela, évidemment. En espérant que tout continue de bien se passer d'ici 15h15, prochain point complet sur vos conditions de circulation. Voici le duo Major Lazer et DJ Snake.

Naïka sur Radio Vinci Autoroute pour vous accompagner. Je vous retrouve à 15h15 pour faire un nouveau point sur vos conditions de circulation. On a l'apparition, ça y est, d'averses ici ou là. Alors ça, c'était attendu. On attend de violents orages dans le courant de la soirée, également dans le grand quart nord-ouest du pays. Dès qu'il pleut, il faut évidemment adapter sa vitesse et ses distances de sécurité. Pour l'instant, la musique des années 90. Voici Alliance Ethnique, Simple et Funky.

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1: Il est 15h15 sur Radio Vinci Autoroute. Actuellement, une seule info et elle nous vient du ciel. On a l'apparition de pluie en ce moment, peut-être même Paris ici ou là de coups de tonnerre, notamment en Loire-Atlantique. Des orages qui apparaissent ici ou là, mais encore une fois, le plus gros de l'épisode est attendu un petit peu plus tard. Mais notez que par endroit, donc, on a déjà par moment de fortes pluies et votre véhicule du coup adhère moins bien à la route et pour éviter l'aquaplanage. Écoutez les recommandations de Joris Dariès du Centre de formation ECF by SPS.
2: L'aquaplanage s'explique par le fait qu'une fine pellicule d'eau s'intercale entre le pneumatique et la chaussée. Et la conséquence de ça, c'est qu'il n'y a plus d'accroche, plus d'adhérence. Donc si on veut changer de direction ou freiner, le véhicule sera dans l'incapacité de le faire et on ne pourra malheureusement pas éviter un véhicule ou un obstacle. Donc le meilleur réflexe dans ces cas-là, c'est de réduire sa vitesse avant que l'aquaplanage se produise, bien entendu, et d'augmenter ses distances de sécurité.
1: Oui, c'est vraiment le maître mot hein, par temps de pluie, notamment quand les chaussées sont détrempées. On a quelques exemples en ce moment. Par exemple, sur l'autoroute A11, hein, donc il faut se méfier entre Angers et Nantes, particulièrement au moment où je vous parle. Mais évidemment, la pluie ne s'arrête pas à une autoroute. Hein. Il faut être méfiant dès que vous rencontrez de la pluie absolument partout. Allez, on poursuit en musique tout de suite avec M. Pokora.

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1: C'était Kin sur Radio Vinci Autoroute pour vous accompagner. Je vais vous retrouver dans quelques petites minutes pour faire un nouveau point sur vos conditions de circulation. Pour le coup, essentiellement dominées par une météo qui se dégrade par le nord-ouest. Il va falloir être attentif tout au long de votre voyage. Une vigilance orange est en cours sur une douzaine de départements du nord-ouest. Une vigilance qui pourrait être étendue dans les prochaines heures. On va continuer évidemment de surveiller tout cela. Sinon, en dehors de cela, ça va bien partout ailleurs. Si vous n'êtes pas concerné par la pluie, votre trajet se déroule parfaitement bien. La musique de Spandau Ballet tout de suite, et on se retrouve juste après pour l'infotrafic.

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1: Bonjour et bienvenue. Si vous venez de nous rejoindre à l'instant sur les autoroutes de l'Ouest et du Centre, on fait un nouveau point sur vos conditions de circulation. Et à 15h29, deux infos à retenir dans ce point trafic. Déjà, toujours de la pluie en cours sur une partie de votre trajet en ce moment. Je vous le rappelle, on a une vigilance orange aux orages violents qui sont attendus dans le courant de fin d'après-midi, début de soirée. On va suivre tout cela évidemment et notamment sur l'heure de pointe du soir pour les retours de bureaux. Et puis l'info en région parisienne, pour vous qui souhaitez rejoindre les portes sud et ouest de la capitale, au-delà du réseau Vinci Autoroute, en direction des portes d'Italie et portes d'Orléans, via les autoroutes A6A et A6B, vous tablez sur un quart d'heure de difficulté, et en direction de la porte de Saint-Cloud, via la Nationale 118, en revanche, vous tablez sur une vingtaine de minutes un petit peu délicate. On a notamment un véhicule tombé en panne dans le secteur d'Orsay et qui gêne votre passage sur une voie, c'est juste après le réseau Vinci Autoroute, d'où cette vingtaine de minutes un petit peu délicate. Partout ailleurs, entendez-le, ça va bien.
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1: Cet été, notre rendez-vous Play Replay vous a emmené à la découverte des destinations qui se cachent derrière nos séries préférées. Dans un instant, pour notre ultime escapade, direction Paris, Rome et les rivages ensoleillés de la Méditerranée. Une immersion dans l'univers d'Emily in Paris, ce sera juste après la musique de Teddy Swims.

0: Teddy Swims avec Bad Dreams sur Radio Vinci Autoroute. Alors, lorsque vous irez vous reposer ou dormir, je vous en souhaite de bons de rêves, évidemment. Zaz prendra le relais pour la musique dans un instant. Mais pour l'heure, Play Replay nous emmène aujourd'hui entre Paris, Rome et la Méditerranée à la découverte des lieux emblématiques qui servent de décor à Emily in Paris. Mathilde Ferrière.
1: Emily Cooper. Avenue élégante, terrasse animée, monument iconique, bienvenue dans l'univers d'Emily in Paris, la série qui met en lumière le charme et l'art de vivre parisien.
2: Je crois que je savais toujours les choses que je voulais. Et dès que j'ai déménagé à Paris, ma vie est devenue vraiment dramatique. Pendant toute ma vie, j'ai été super sérieuse et j'ai pris une décision romantique et elle m'est revenue dans la face.
1: Portée par Lily Collins, la série suit Emily Cooper, une jeune américaine qui s'installe à Paris pour travailler dans le marketing de luxe. Entre découvertes culturelles et défis professionnels, elle apprend à trouver sa place dans la capitale française.
3: Oh Emily, chaque jour vous devenez de plus en plus française.
4: Emily, tu ne torpilleras plus mes projets, c'était la dernière fois.
2: J'ai accepté des responsabilités pour des choses, au contraire de toi.
1: Au fil des saisons, Emily in Paris est devenue une véritable vitrine de Paris, de ses quartiers emblématiques à ses cafés et monuments. La série a également emmené ses personnages à Rome, offrant un nouveau décor tout aussi élégant.
5: Tu veux pas qu'on se recouche ?
6: Non, moi, il faut que j'aille travailler. C'est le premier jour où j'ai le bureau de Rome à gérer.
5: Comment tu vas y aller ?
6: Comme une romaine, j'y vais en bosse.
1: Pour la prochaine saison, l'aventure va se poursuivre, désormais en Grèce et à Monaco, avant un retour à Paris. Entre paysages méditerranéens et ambiance glamour, Emily in Paris promet encore de belles escapades à découvrir en replay sur Netflix.
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0: Sting, It's Probably Me, film bande originale du film L'Arme Fatale 3, sorti en 1992. Et oui, déjà quelques années. Joseph Chédid prendra le relais pour la musique dans quelques instants.
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0: Il est 15h46 sur Radio Vinci Autoroute. Quelques difficultés secteur de Bordeaux pour vous qui circulez sur l'autoroute A10, l'axe entre Paris et Bordeaux en direction du sud et à son approche, à l'approche de la rocade bordelaise. On a un fourgon qui est tombé en panne sur voie de droite à hauteur du kilomètre 541. Notez que c'est juste après la sortie 44 Carbon Blanc et comme la voie de droite est neutralisée, qu'il y a un petit peu de monde à l'approche de Bordeaux, ça provoque une dizaine de minutes de difficultés selon les dernières estimations. D'ailleurs, selon la dernière mise à jour, on est plus entre 10 et 15 minutes de difficulté. Les premiers coups de frein, vous allez les donner à partir de l'échangeur 42 en Barès-Saint-Loubès pour votre point de repère. On a un trafic un petit peu tassé, un tassement de la circulation dans l'autre sens pour vous qui quittez Bordeaux par la 10 en direction du nord. Un petit peu de monde également dans ce sens. C'est à partir du secteur de Sainte-Eulalie que vous allez reprendre un petit peu en vitesse. J'en profite pour vous donner cette autre information, cette fois-ci en Sologne, pour vous qui circulez sur l'A71, autoroute entre Orléans et Clermont-Ferrand, direction Vierzon, Clermont ou Toulouse, kilomètre 140, il y aurait un obstacle sur la voie la plus à droite, on est juste après la sortie numéro 3, la Motte Beuvron. Ouvrez bien l'œil à l'approche de ce secteur, les équipes de sécurité se rendent sur place. Partout ailleurs, sachez-le, ça va bien, pas d'autres difficultés en dehors d'une météo qui se dégrade de petit à petit. On va surveiller l'évolution de cette météo tout au long de cet après-midi et surtout en début de soirée. Merci d'avoir choisi le 107.7 pour vous accompagner. Nous allons poursuivre le voyage en musique, évidemment, avec dans quelques kilomètres le groupe Madcon et leur titre Begin. Mais tout d'abord, c'est une nouveauté. Joseph Chédid avec Hey Friend. Très bel après-midi, très belle route.

Madcon avec Begin sur Radio Vinci Autoroute. Quelques orages en ce moment. Alors dans un triangle, non pas des berbunes, mais triangle tout court, entre Rennes, Laval et Angers, hein, avec cette activité électrique dont il faut se méfier ici ou là. Alors pour l'instant, des orages assez sporadiques, mais qui peuvent être accompagnés de pluies déjà un peu soutenues. Hein, on l'a vu dans certains secteurs où des chaussées pouvaient être détrempées après le passage de ces pluies. Donc on continue de surveiller tout cela. Évidemment, vous restez attentif, hein, vous adaptez bien votre vitesse et vos distances de sécurité. On a toujours une petite dizaine de minutes de difficulté sur l'autoroute A10 à l'approche de Bordeaux en raison d'un fourgon en panne sur la voie de droite à hauteur du kilomètre 541. Donc ne vous laissez pas surprendre. On se reparle de tout ça à 16h, ce sera après l'essentiel de l'actualité nationale et internationale, vos prévisions météo et donc le tout très lié en ce milieu et fin d'après-midi. La musique jusqu'à 16h, Bill Withers, tout de suite avec Grover Washington Jr.

0: Aussi, lorsque vous rencontrez des averses de grêle sur la route, levez le pied sans freinage brusque et arrêtez-vous dès que vous le pouvez. Au Népal, au moins 31 personnes ont été tuées après d'importantes inondations et coulées de boue. Les autorités népalaises sont sans nouvelles de 384 personnes, dont 291 touristes étrangers. Cela s'est passé dans le nord du pays, près de la frontière avec la Chine, également touchée. Des opérations de secours et de recherche sont en cours. Aux États-Unis, dans le procès qui oppose le groupe Meta, qui détient Facebook ou encore Instagram à plusieurs États américains dans le cadre de l'addiction de jeunes aux réseaux sociaux, un accord à l'amiable vient d'être annoncé, même s'il doit être encore signé. Meta devrait verser 16 milliards de dollars, mais a également accepté de procéder à des changements significatifs, notamment sur l'algorithme concernant les publications pour les jeunes utilisateurs. En France, à Maubeuge, dans le Nord, un homme de 68 ans a été placé en garde à vue après la découverte à son domicile du corps d'une femme de 77 ans. Le parquet de Valenciennes indique avoir ouvert une enquête pour meurtre, mais n'a pas détaillé les circonstances du drame. Le Premier ministre est arrivé à Mayotte pour une visite officielle de 2 jours. Sébastien Lecornu va d'abord évoquer la lutte contre l'immigration clandestine, puis il sera question de la suite de la reconstruction de l'archipel, un an et demi après le passage du cyclone Chido. Le sport et le football, et Lyon qui ne doit pas se louper ce soir, au risque d'être éliminé de la Ligue des Champions. En barrage retour, les Lyonnais affronteront les Turcs du Fenerbahçe. Coup d'envoi à 21h. Pour l'instant, il est 16h02. L'infotrafic revient dans un instant et ce sera juste après votre météo. Le temps va donc franchement se dégrader dans les prochaines heures dans le nord-ouest, de la pluie parfois soutenue, des orages, du vent violent et localement de la grêle. C'est le programme prévu entre la Basse-Normandie et le Béarn, en passant par la Bretagne, les Pays de la Loire et la Nouvelle-Aquitaine. Dans la nuit, ça va se décaler un peu plus dans les terres, du sud-ouest à la Champagne-Ardenne, en passant par le centre et l'Île-de-France. Demain, on prend les mêmes et on recommence tout au long de la journée, averses orageuses du sud-ouest au nord-est, à l'arrière et à l'avant des éclaircies. Il fera chaud demain après-midi avant les orages et un peu plus frais après. Au maximum, on attendra 21 à Brest, 22 à La Rochelle, 23 à Nantes, 24 à Laval, 25 à Poitiers et Nevers, 26 à Paris, 28 à Bordeaux, 30 à Strasbourg et Toulouse, 35 à Perpignan.
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0: Bienvenue à vous si vous venez de nous rejoindre à l'instant sur les autoroutes de l'Ouest et du Centre. Bonne nouvelle sur l'autoroute A10 à l'approche de Bordeaux. Fin du fourgon en panne qui gênait votre passage sur la voie de droite au kilomètre 541. Vous avez donc récupéré l'ensemble des voies de circulation après la sortie numéro 44 Carbon Blanc. Mais vous restez nombreux, pas de coup d'accélérateur trop brusque pour éviter un accident ou un accrochage dans ce secteur. Donc une zone toujours un peu ralenti avant d'accéder à la rocade de Bordeaux. Un petit peu de monde également pour vous qui quittez Bordeaux par la 10 en direction du nord. Finalement, c'est le temps que tout le monde trouve sa place sur les 3 voies de circulation une fois quitté la rocade bordelaise. Une info à vous rappeler sur l'A71. On change de secteur, nous partons en Sologne sur l'autoroute entre Orléans et Clermont-Ferrand, direction Vierzon-Clermont ou Toulouse, kilomètre 140. On est juste après la sortie numéro 3 à la mode Beuvron. Il y aurait actuellement un obstacle sur la voie la plus à droite. Ouvrez bien l'œil à l'approche de ce secteur. Les équipes de sécurité se rendent sur place. On se méfie déjà des prémices de cette météo agitée. On a déjà quelques ondes et quelques coups de tonnerre ici ou là entre la Loire-Atlantique, la Mayenne, l'Ille-et-Vilaine et le Morbihan. Soyez attentifs à l'approche de ces secteurs.
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0: Très belle route à toutes et tous. Bon après-midi avec Madonna tout de suite.

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Gaëtan Roussel sur Radio Vinci Autoroute, priorité à votre sécurité sur le 107.7. Vous circulez sur la 10 à l'approche de Bordeaux. Un accident vient de se produire impliquant au moins deux véhicules sur le bord des voies à hauteur du kilomètre 540. Attention, il y a des piétons également sur le bord des voies. Donc soyez attentifs, potentiellement les équipes de sécurité se rendent sur place. Il pourrait s'agir aussi d'un simple accrochage. On suit l'évolution de la situation. Allez, la musique de Pink tout de suite et on se retrouve juste après pour l'infotrafic. À tout de suite.

Retour au trafic sur Radio Vinci Autoroute. Vous circulez sur l'autoroute A19, l'autoroute entre Sens et Orléans. Direction Orléans et l'A10, à l'approche de la bifurcation avec l'A10, kilomètre 126, il y a un animal écrasé sur la voie la plus à droite.

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1: Il est 16h15 sur Radio Vinci Autoroute. On fait un nouveau point sur vos conditions de circulation actuellement sur votre trajet. On a juste une zone ralentie à l'approche de Bordeaux, à la toute fin de l'autoroute A10. Donc ne vous laissez pas surprendre. Une fois que vous allez passer le pont sur la Dordogne et l'échangeur 42 en Barré-Saint-Loubès, vous allez rentrer dans une zone légèrement ralentie avant d'accéder à la rocade de Bordeaux. Donc, même chose pour vous qui quittez Bordeaux par la 10 en direction du nord. Notez que là, c'est vraiment sur les tout premiers mètres de l'autoroute A10 que vous allez avoir quelques coups de frein. En effet, vous arrivez depuis la rocade de Bordeaux avec 4 voies de circulation, avec les 2 voies de l'extérieur et 2 voies de l'intérieur de la rocade. Et ensuite, vous passez de 4 à 3 voies sur la 10. Et c'est ce phénomène entonnoir qui provoque ce tassement de la circulation. On a les prémices de quelques orages ici ou là. En ce moment, sur la Bretagne et les Pays de la Loire, quelques ondées ici ou là également. Notez que le front orageux qui doit nous concerner plus sérieusement dans la soirée est bel et bien présent, mais au large des côtes françaises entre l'océan Atlantique et le golfe de Gascogne. Donc ces orages qui prennent en ce moment la direction du nord-ouest du pays, et le front est très actif en ce moment au large des côtes. Retrouvez votre guide de vacances, première partie dans un instant. Quelques idées de sortie sélectionnées par Yvan Mouton. Nous partirons à Angoulême pour les 10 ans du réaménagement du trésor de la cathédrale, réalisé à l'époque par l'artiste Jean-Michel Autoniel. Rendez-vous juste après ce titre bien frais pour le coup, Zawi et Stéphane, Love.

0: Le duo Zaoui et Stéphane avec leur titre Love Noir sur Radio Vinci Autoroute et les Simple Minds prendront le relais pour la musique. Le prochain point trafic, c'est dans une dizaine de minutes à 16h30. Tout de suite, votre guide de vacances. Première partie pour commencer, direction la Charente, plus précisément la cathédrale Saint-Pierre d'Angoulême où l'on célèbre les 10 ans d'une œuvre réalisée par Jean-Michel Autoniel. Yvan Mouton.
1: Vous connaissez probablement Jean-Michel Autoniel. Il est célèbre pour ses grosses perles translucides ou ses briques de verre bleu. Il y a 10 ans, il réalisait l'aménagement de 3 salles attenantes à la cathédrale d'Angoulême, dont celle du trésor qui laisse pantois les visiteurs. Marie-Reine Bernard, guide du patrimoine.
2: On est complètement ébloui, on est dans un éblouissement parce que d'une part vous avez une grande quantité de boules de verre dans lesquelles il y a des feuilles d'or jaune qui sont juxtaposées à des boules de verre qui sont d'un bleu, d'un magnifique bleu qui est translucide. Le vitrail est absolument monumental. Quelquefois les gens s'arrêtent là sur les marches et c'est des O et des A et des... C'est vrai que on n'est pas du tout habitué à ce qu'un artiste puisse justement intervenir sur l'art sacré d'une façon aussi à la fois subtile, inventive et très soucieuse du détail.
1: La grande salle du trésor est entièrement ornée des œuvres d'Autoniel du sol au plafond. L'idée, c'est de transcender les objets liturgiques. C'est extraordinaire au vrai sens du terme. Visite guidée sur réservation obligatoire angoulême-tourisme.com pour les renseignements. Dans cette même ville d'Angoulême, vous avez tout au long de la semaine le Festival du film francophone, l'occasion de voir en avant-première les films de la rentrée, filmfrancophone.fr pour les renseignements. Et on peut terminer par la célèbre Foire internationale de La Rochelle, 9 jours d'exposition sur les produits tendances de la rentrée, équipement de la maison, décoration, jardinage, gastronomie. Ça se passe à l'hippodrome de Châtelaillon-Plage, foireexpo-larochelle.com pour les renseignements. Châtelaillon-Plage, c'est au sud de La Rochelle par l'autoroute A10.
0: Merci. Dans un petit quart d'heure, tout à l'heure, vous nous parlerez notamment d'une tentative de record du monde du plus grand nombre de clarinettistes réunis pour un même concert. Les Simple Minds, comme promis, suivi de Bruno Mars.

0: Bruno Mars sur Radio Vinci Autoroute pour vous accompagner. L'infotrafic revient dans un instant.
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0: Bonjour et bienvenue, si vous venez de nous rejoindre à l'instant sur les autoroutes de l'Ouest et du Centre, on fait un nouveau point sur vos conditions de circulation actuellement sur votre trajet. On a déjà de premières averses, quelques orages sur le Nord-Ouest. C'est rien de bien méchant pour le moment, le plus gros est attendu dans la soirée, on suit l'évolution de tout cela évidemment. Sinon, toujours quelques coups de frein, secteur de Bordeaux, pour vous qui circulez sur la 10 à l'approche de Bordeaux en direction de la Rocade, quelques petites minutes d'attente à partir du secteur de Sainte-Eulalie. Et pour vous qui quittez Bordeaux par la 10 en direction du Nord, là aussi quelques petites minutes d'attente, à moins de 5 minutes, pour que chacun puisse trouver sa place sur la 10 et reprendre son trajet. Sinon, vraiment partout ailleurs actuellement, ça se passe bien. Je n'ai pas le moindre événement à vous signifier actuellement. On reviendra sur l'évolution en Ile-de-France tout à l'heure à 16h45.
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0: Dans un instant, nous allons retrouver la seconde partie de votre guide de vacances avec notamment une tentative de record du monde du plus grand nombre de clarinettistes en un seul concert. Ça va se passer à Châtellerault dans la Vienne. Vous saurez tout juste après. Isanova et son London Rain. Là, c'est plutôt Nantes Rain ou Angers Rain. Voilà.

0: Isornova avec London Rain sur Radio Vinci. Autour de la pluie, on en a déjà un petit peu. Un front orageux qui arrive dans le courant de la soirée sur le nord-ouest. Je vous le rappelle, alors ici ou là, dans certaines régions, on est entre cirrus, cumulus, avant l'arrivée de ces fameux gros nuages cumulonimbus que l'on constate dès que des pluies orageuses peuvent s'abattre. On surveille tout cela. Pour le moment, ça se passe globalement très bien sur votre trajet, ça reste globalement fluide. Juste une toute petite exception, c'est l'arrivée et à Bordeaux. Et pour vous qui quittez Bordeaux par la 10, on se reparle au plus tard à 16h45. Allez, voici la seconde partie de votre guide de vacances, cette fois direction Châtellerault dans la Vienne, où se prépare une tentative de record du monde, pour le moins original, Yvan Mouton.
1: Allons-nous assister ce dimanche 30 août, boulevard de Blossac à Châtellerault, au record du monde du plus grand nombre de clarinettistes jouant lors d'un même concert? Emmanuel Boulanger, président de l'association La Grande Clarinette, a mis toutes les chances de son côté en rassemblant 1500 musiciens. Il est au micro de Nathan Giaume.
2: Eh bien, le matin, nous avons une répétition qui ne sera pas public au parc des expositions du Chiloux, où les 1500 clarinettistes vont arriver. Ça fait déjà pour certains un an qu'ils travaillent les partitions que je leur ai envoyées. Et nous allons donc pouvoir mettre tous ces 1500 clarinettistes ensemble l'après-midi pour un concert qui sera public et gratuit sur ce boulevard Blossac. Et nous jouerons 15 morceaux de musique très variée. Il y aura de la musique de film, de la musique classique, de la musique de jazz, de la musique de variété, de rock, des musiques du monde. Et il y aura même une création mondiale, un morceau spécialement écrit pour la circonstance par un grand compositeur français.
1: 2 heures de concert et si tout va bien, inscription au Guinness Book pour pulvériser le précédent record. Il est détenu par Hong Kong avec 448 clarinettistes. Ça va se passer boulevard de Blossac ce dimanche à partir de 15h30. Châtellerault.fr pour les renseignements et c'est l'autoroute A10 qui vous y conduit. Toujours dans la Vienne, plus au sud, à Rouillé, vous avez ce week-end le festival Les Déverrouillés. Il est dédié aux arts de la rue, une dizaine de compagnies, concerts, cirque, acrobatie. Rouillé.fr pour les renseignements, on y accède par l'autoroute A10. Et un deuxième festival d'art de la rue pour terminer, ça s'appelle Les Troubles-Villes, 17e édition. Ça se déroule à Conneret, dans la Sarthe, même principe, des concerts et du spectacle vivant sur 2 jours, ce samedi et dimanche. Les Troubles-Villes.com pour les renseignements, Conneret, près du Mans, on y accède par l'autoroute A11.
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Retour au trafic sur Radio Vinci Autoroute. Vous circulez sur l'autoroute A10, l'axe entre Bordeaux et Paris. Vous circulez en direction de la capitale à hauteur du kilomètre 29 après la sortie numéro 11 à Alainville avant Saint-Arnoult. Il y aurait un pneu sur la voie de droite.

0: Mylène Farmer et Syl sur Radio Vinci Autoroute. Run DMC, Aerosmith, à venir pour la musique dans quelques instants. Ce sera après vos conditions de circulation.
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0: Il est 16h45 sur Radio Vinci Autoroute. On fait un nouveau point sur vos conditions de circulation et actuellement sur votre trajet. Eh bien, ça se passe plutôt bien. On a toujours quelques légers coups de frein dans le secteur de Bordeaux, que ce soit en arrivant sur Bordeaux ou en quittant Bordeaux à part l'autoroute A10. En arrivant sur Bordeaux, quelques toutes petites minutes d'attente avant d'accéder à la rocade de Bordeaux. Même chose dans l'autre sens de circulation. Le temps que tout le monde trouve sa place en quittant la rocade bordelaise. La 10, on y reste, mais bien plus au nord. Vous circulez sur cette autoroute en direction de Paris. Après la sortie 11 Alainville, il y aurait un pneu sur la voie de droite à hauteur du kilomètre 29. On est après la sortie numéro 11 Alainville. Ouvrez bien l'œil dans ce secteur. Nous partons ensemble sur l'A83. C'est l'autoroute entre Niort et Nantes. Vous circulez depuis Niort, depuis la 10, mais vous souhaitez bifurquer sur l'A87 en direction de Cholet ou d'Angers. Dans cette bifurcation entre ces deux autoroutes, une voiture est en panne. Tao, le patrouilleur, se rend actuellement sur place. Ailleurs, sinon, ça va bien et on continue de surveiller le ciel, où on a déjà quelques pluies ici ou là dans le nord-ouest. Très belle route avec Run DMC, Aerosmith, tout de suite sur le 107.7.

Jacques et Carla avec la recette sur Radio Vinci Autoroute. Je me retrouve à 17h pour l'essentiel de l'actualité nationale et internationale. Vos prévisions météo et un nouveau point sur vos conditions de circulation. Trafic fluide mais déjà perturbé par endroits par quelques premières averses, notamment en Mayenne par exemple, mais pas que. Donc soyez attentifs, notamment sur la 81 par exemple également. Allez, voici C2C Down the Road. We'll be right back.

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1: Bonsoir. À la une ce soir, inondation et coulée de boue meurtrière au Népal. Au moins 95 personnes sont mortes selon un bilan plus que provisoire et des centaines portées disparues. Cela s'est produit dans le nord du pays à la frontière avec la Chine, non loin du Tibet.

0: victime est ressortie hier de l'hôpital avec une plaie peu profonde. En Iran, les gardiens de la révolution ont indiqué cet après-midi qu'un accord avait été trouvé avec Oman dans le cadre de l'exploitation du détroit d'Ormuz et sur le partage des revenus. Il y a quelques jours, le président américain avait déjà menacé le sultanat d'Oman en cas d'accord ou d'activité avec Téhéran. En France, l'inspection générale du ministère des Finances et des Affaires sociales estime dans un rapport publié aujourd'hui que l'assurance maladie doit réorienter sa chasse aux fraudeurs en ciblant davantage les professionnels et moins les particuliers. Selon les conclusions du rapport, les fraudes des professionnels de santé libéraux ou se prétendant professionnels de santé représentaient l'année dernière 73% des 723 millions d'euros de fraudes détectées et stoppées. Enfin, un mot de sport et de football, et Lyon qui ne doit pas se louper ce soir, hein, au risque d'être éliminé de la Ligue des Champions. En barrage retour, les Lyonnais affronteront les Turcs du Fenerbahçe. Coup d'envoi à 21h. 17h02, très bon début de soirée. L'infotrafic revient dans un instant, juste après votre météo. Et donc oui, on va vraiment se méfier hein, de la météo tout au long de cette soirée et en début de nuit, car le temps va franchement se dégrader dans les prochaines heures dans le nord-ouest. De la pluie parfois soutenue, des orages, du vent violent et localement de la grêle. C'est le programme prévu hein, entre la Basse-Normandie et le Béarn, en passant par la Bretagne, les Pays de la Loire et la Nouvelle-Aquitaine. Dans la nuit, ça va se décaler un peu plus dans les terres, du sud-ouest à la Champagne-Ardenne, en passant par le centre et l'Île-de-France. Demain, on prend les mêmes et on recommence. Tout au long de la journée, averses orageuses du sud-ouest au nord-est. À l'arrière et à l'avant de ce front, des éclaircies. Il fera chaud avant les orages et un peu plus frais après. Au maximum demain après-midi, 21 à Brest, 22 à La Rochelle, 23 à Nantes et Tours, 24 à Laval, 25 à Poitiers, 26 à Paris, 28 à Bordeaux, 30 degrés à Strasbourg et Toulouse et jusqu'à 35 à Perpignan.
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0: Bienvenue à vous si vous venez de nous rejoindre à l'instant sur les autoroutes de l'Ouest et du Centre à 17h03. On a la route du travail, peut-être des départs, des retours de vacances actuellement cette journée de mercredi. Et puis d'ici quelques minutes, les sorties de bureau qui vont s'ajouter à tout cela. Rassurez-vous, globalement, ça se passe très bien. On n'a pas de bouchons ou de ralentissements hein, qui se forment actuellement sur votre trajet. On a déjà quelques orages qui sont apparus hein, depuis le milieu d'après-midi, mais là pour le moment, ce sont des orages un petit peu sporadiques ici ou là. On en a par exemple en ce moment du côté de Laval, également sur le massif armoricain en Bretagne, mais rien à voir avec ce qu'on devrait connaître dans le courant de la soirée, parce que actuellement le front qui doit vraiment dont il faudra se méfier est toujours actuellement sur l'océan Atlantique au large des côtes hein. Les images radar nous montrent bien que c'est un front très actif avec d'importants orages en ce moment en cours. Donc là pour le ce que vous rencontrez, ça n'a rien à voir avec la vigilance orange qui sera déclenchée un petit peu plus tard dans la soirée. Mais il faut quand même se méfier, parce qu'on a de la pluie, on a parfois du vent, donc voilà, adaptez bien votre conduite dans les secteurs où vous rencontrez cette météo. Sinon, sur votre trajet, on a quand même un accident qui nous est confirmé depuis quelques instants sur l'autoroute A11. La 11, c'est l'autoroute entre Paris et Nantes. Vous circulez en direction de Nantes ou de Rennes. C'est effectivement dans le secteur du Mans qu'un accident s'est produit hein, à hauteur du kilomètre 174. Et c'est vraiment à hauteur de la bifurcation avec l'autoroute c'est à hauteur de la bifurcation avec l'A81, c'est-à-dire pour vous qui circulez vraiment en direction de l'ouest, hein, vous allez croiser cet accident, et c'est une portion où vous venez tout juste de passer à deux voies, et donc la voie de droite est vraiment impactée par cet accident, donc il va vous rester qu'une seule voie, c'est la voie la plus à gauche, donc vous passez évidemment avec prudence, hein, parce que on a a priori un poids lourd impliqué avec un véhicule à l'avant que vous n'apercevrez pas, donc surtout, vous attendez bien avant de vous rabattre sur la voie de droite. Là actuellement, la zone n'est pas encore sécurisée parce que c'est un accident qui vient de se produire, hein. Pardonnez mon hésitation parce que les informations, je les apprends en temps réel, donc soyez attentifs sur la 11, direction Angers et Nantes, et Le Mans et Rennes, car il y a donc cet accident au kilomètre 174. Partout ailleurs, sachez-le, ça va bien, pas d'autres difficultés à vous signifier pour le moment.
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0: Très belle route à toutes et tous. Très bon début de soirée. On suit l'évolution de la situation un petit peu partout en France, sur les autoroutes de l'Ouest et du Centre.

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1: Benabar avec quoi qu'on dise sur Radio Vinci Autoroute. J'attire votre attention sur un accident actuellement en cours sur l'autoroute A11, l'axe entre Paris et Nantes. Vous circulez actuellement en direction du Mans, de Nantes ou de Rennes dans le secteur du Mans, juste à hauteur de la bifurcation avec l'A81. On a un accident en cours impliquant une voiture et un poids lourd. Alors configuration du secteur, vous êtes sur plusieurs voies juste avant la bifurcation avec l'A81 et tout de suite après sur l'A11, vous n'en avez plus que deux. C'est sur cette portion à deux voies que l'accident s'est produit sur voie de droite et du coup vous ne passez que sur la voie la plus à gauche, donc passez avec vigilance. Il y a déjà beaucoup de monde en intervention sur place, dont les pompiers ou encore les gendarmes. On suit l'évolution de la situation évidemment et j'y reviens à 17h15 lors du prochain point trafic. Partout ailleurs, ça continue globalement de très bien se passer. Voici Lady Gaga, Bradley Cooper avec ce magnifique titre, Shallow.

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1: Et 17h15 sur Radio Vinci Autoroute, un nouveau point sur vos conditions de circulation. Et actuellement, sur votre trajet, on a déjà ce départ de feu signalé près des voies de l'A83. C'est l'autoroute entre Niort et Nantes. Méfiance, non loin du kilomètre 38 dans les deux sens de circulation. On est à proximité et pas très loin de la bifurcation avec l'A87. Autour de ce kilomètre 38, il y aurait peut-être donc un départ de feu près des voies. Il faut se méfier dans les deux sens au cas où les fumées générées par ce possible feu gêneraient votre visibilité. Les équipes de sécurité et de secours, évidemment, se rendent sur place. Des équipes d'intervention en cours en ce moment près des voies de l'autoroute A11. Sur les voies de l'autoroute A11, on change de secteur. Nous allons sur l'axe Paris-Nantes pour vous qui circulez en direction de l'ouest, en direction du Mans, de Nantes ou de Rennes. Un accident s'est produit à hauteur du kilomètre 174. C'est pile au niveau de la bifurcation avec l'autoroute A81. Une voiture et un poids lourd impliqués dans cet accident. Alors, configuration du secteur, je le rappelle, et c'est important, parce que vous avez plusieurs voies de circulation dans le secteur du Mans, mais au moment où il y a la bifurcation avec l'A81, il y a deux voies qui partent sur l'A81 et deux voies uniquement sur l'A11. Et c'est sur pile sur cette portion à deux voies que cet accident s'est produit. Du coup, la voie de droite est impactée et neutralisée en ce moment. Et de fait, vous êtes tous amenés à aller sur la voie la plus à gauche. Un patrouilleur vient d'arriver sur les lieux pour bien vous indiquer d'aller sur la voie la plus à gauche. Donc déjà, faites attention à sa sécurité à lui. Restez très attentifs et vous allez passer au niveau de cet accident avec prudence et ensuite reprendre votre trajet sur deux voies. D'ailleurs, les dernières informations font état d'un accident impliquant un poids lourd et deux voitures, selon les toutes dernières informations. Toujours sur la 11, mais dans le sens Nantes-Paris. Cette fois, vous circulez depuis Nantes en direction d'Angers, de Tours ou de Paris à hauteur du kilomètre 311. Il y aurait un obstacle, une pièce de véhicule peut-être sur la voie de droite. On est juste après la barrière de péage d'Ancenis. Vous poursuivez sur la 11 en direction de Chartres de Paris en direction de Rouen, à nouveau dans le secteur du Mans mais en direction de la capitale à hauteur du kilomètre 168 après la sortie numéro 7 Le Mans Nord. Il y aurait des débris en plein milieu des voies de circulation. Je vous emmène maintenant à Bordeaux pour cette toute nouvelle information qui risque d'être gênante. Vous circulez sur la 10 à l'approche de l'agglomération bordelaise à hauteur du kilomètre 529 après la sortie 39 Libourne-Saint-Antoine. Une voiture et sa remorque tombées en panne et la voie de droite est neutralisée. Donc serrez bien sur les deux voies les plus à gauche. Partout ailleurs dans l'ensemble, ça se passe bien. Ça coince en revanche en Île-de-France au-delà du réseau Vinci Autoroute. Pour vous qui souhaitez rejoindre les portes sud de Paris, notez qu'en direction des portes d'Italie et portes d'Orléans via les autoroutes A6A et A6B, là il faudra tabler sur une demi-heure de difficulté, notamment en raison d'un accident qui s'est produit à la toute fin de ces autoroutes A6 et donc ce qui provoque ces difficultés. En revanche, via la Nationale 118 en direction de la porte de Saint-Cloud, là on nous parle que d'une dizaine de minutes délicates. Très bon début de soirée à toutes et tous. La musique, et dans quelques instants, je vous parlerai de ce dernier week-end de l'été qui s'annonce fortement chargé dans le sens dit des retours, évidemment, même s'il y aura quelques départs tardifs. Pour le moment, c'est la musique de Laurent Voulzy, Rock Collection. Très belle route.
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1: Priorité à votre sécurité sur Radio Vinci Autoroute en Île-de-France. Au niveau de la barrière de péage de Saint-Arnoult, soyez attentifs en direction de Paris. On nous a confirmé la présence d'un piéton près des voies de circulation.

0: Laurent Boulzy avec Rock Collection. Je vous rappelle la principale information de ce tout début de soirée. C'est cet accident sur l'autoroute A11, l'axe entre Paris et Nantes, en direction de l'ouest, en direction du Mans, de Nantes ou de Rennes, dans la traversée du Mans, à hauteur du kilomètre 174, pile au niveau de la bifurcation avec l'A81. On a un accident qui implique un poids lourd et deux voitures, beaucoup de monde en intervention sur place. Je vous rappelle que vous allez, au niveau de l'accident, vous n'êtes plus que sur deux voies et que la voie de droite, est neutralisée par les équipes de sécurité qui sont sur place et en intervention. Suivez bien la signalisation sur place, restez très concentrés dans ce secteur. Il y a, je vous le disais, beaucoup de monde en intervention sur le bord des voies.
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0: Je vous le disais, c'est le dernier week-end de vacances avant la rentrée des classes mardi prochain. Alors notez que vendredi, bison futé voit rouge sur les routes de France. En fin de journée, les autoroutes reliant la Méditerranée et la région lyonnaise et la façade atlantique à l'Île-de-France seront les plus empruntées. Le conseil pour vendredi est d'éviter de prendre la route au moment de la sortie des bureaux, entre 16 et 18 heures. Samedi, même si la journée s'annonce calme, des ralentissements sont attendus en vallée du Rhône sur l'A7, ainsi qu'entre Bordeaux et Paris sur l'A10. Le conseil de samedi, évitez de prendre le volant entre 11h et 15h. Enfin, dimanche et lundi, dernières heures de vacances avant la rentrée des classes. Et c'est lundi que se concentreront l'essentiel des difficultés, surtout en fin d'après-midi, puisque bison futé voit rouge en Île-de-France, dans le sens dit des retours et vert partout ailleurs. Le conseil, si possible, prenez la route avant 16h ou après 19h.
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0: Très belle route en musique, voici un autre Talk to You. Bon début de soirée.

0: À notre sur Radio Vinci Autoroute pour vous accompagner en ce tout début de soirée de mercredi. Comment les choses évoluent sur votre trajet? La réponse dans un instant.
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0: Bonsoir, bienvenue. Si vous venez de nous rejoindre à l'instant sur les autoroutes de l'Ouest et du Centre, avec déjà une info, fin de l'alerte au départ de feu près des voies de l'A83 sur l'autoroute entre Nantes et Niort. Nous allons commencer ce point trafic à nouveau avec cet accident en cours dans le secteur du Mans sur l'autoroute A11, l'axe entre Paris et Nantes. Vous circulez en direction de l'Ouest, direction Le Mans, Nantes ou Rennes, c'est vraiment au niveau de la bifurcation avec l'A81 que cet accident s'est produit, concrètement après la sortie numéro 7, Le Mans Nord. Alors notez, et je vous le rappelle, c'est important, à l'approche de la bifurcation avec l'A81, vous avez 4 voies. Vous en avez 2 qui vont partir sur l'autoroute A81 direction Laval et Rennes, et 2 autres pour la direction d'Angers et de Nantes. C'est bien sur les 2 voies en direction d'Angers et de Nantes que s'est produit cet accident, avec une voie de droite neutralisée à hauteur du kilomètre 174. Notez que les patrouilleurs vous invitent en direction d'Angers et de Nantes à bien passer sur la voie de gauche, et en direction de l'A81, ils vous amènent vraiment à aller la plus à droite possible. Donc suivez bien la signalisation en place, n'arrivez pas trop vite, adaptez bien votre conduite. Au niveau de l'accident, on a 3 véhicules impliqués, toujours beaucoup de monde en intervention sur place, en plus des équipes de sécurité. On a les pompiers, les gendarmes notamment. Donc soyez très très attentifs à l'approche de ce secteur. La 11 dans l'autre sens de circulation à présent, pour vous qui circulez en direction d'Angers, de Tours et de Paris, kilomètre 311, après la barrière de péage d'Anceny, il y aurait un obstacle sur la voie la plus à droite, peut-être une pièce de véhicule. Et pour vous qui circulez sur la 11, mais dans le secteur du Mans à nouveau, mais en direction de Chartres, de Tours ou de Paris, à hauteur du kilomètre 168, on aurait un obstacle en plein milieu des voies, juste après la sortie numéro 7, Le Mans Nord. Ailleurs, cette info pour vous qui circulez sur l'autoroute A10, l'axe entre Bordeaux et Paris. Vous circulez en direction du Nord, en direction de Tours, en direction d'Orléans, de Paris, du Mans, de Rouen, kilomètre 243, juste avant la sortie numéro 25 à Sainte-Maure de Touraine. Il y aurait des morceaux de pneus, bande de roulement sur la voie la plus à droite. Donc là aussi, un patrouilleur se rend évidemment sur les lieux.
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0: Et tout au long de l'été sur le 107.7, nous vous avons proposé un voyage à travers les lieux mythiques où les Français ont dansé des années 50 à aujourd'hui. Dans un instant, le dernier épisode de notre saga, ce soir on danse, direction le Cap d'Agde et l'une des discothèques les plus célèbres de France, l'Amnésia. Rendez-vous juste après Georgia Smith.

0: Georgia Smith sur Radio Vinci Autoroute pour vous accompagner. Je vous rappelle cet accident dans le secteur du Mans sur l'A11 direction Le Mans, Nantes ou Rennes à hauteur du kilomètre 174 où vous ne passez que sur la voie la plus à gauche. Donc soyez attentifs à l'approche de ce secteur. C'est vraiment pile au niveau de la bifurcation avec l'A81. On a maintenant le dépanneur en plus sur place qui est en train d'intervenir en plus des équipes de secours, des forces de l'ordre et des équipes de sécurité. Et priorité à votre sécurité avec une nouvelle information qui vous concerne, pour vous qui circulez sur l'autoroute A10, l'axe entre Bordeaux et Paris, on nous signale qu'il y aurait peut-être de la fumée au niveau des voies de circulation de l'A10, kilomètre 142, entre la sortie 17 Blois et la sortie 16 Mer, non loin des aires de service de Blois-Villerbon et Blois-Ménard. Méfiance dans les deux sens.
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0: Et tout au long de l'été, nous vous avons raconté l'histoire des lieux mythiques où les Français ont dansé pour ce dernier épisode de Ce soir, on danse avec Francine Thomas, direction le Cap d'Agde et la célèbre Amnésia.
2: Puisqu'on fait des listes pour tout, il existe bien sûr la liste des 100 meilleures boîtes de nuit dans le monde. Elle est publiée chaque année par DJ Mag et beaucoup d'établissements qui y sont classés se situent à Ibiza. Deux seulement sont français. Il y a le Warehouse à Nantes et l'Amnésia du Cap d'Agde, première discothèque de France et 33e mondiale. Ce qui fait sa réputation, c'est sa piste à ciel ouvert. Ici, on danse sous les étoiles. Ouvert il y a plus de 40 ans, l'Amnésia est aujourd'hui la propriété de la famille Boudou. André d'abord, le père de Laetitia, l'épouse de Johnny. Et aujourd'hui, celle de Grégory, son frère. L'autre force de l'Amnésia, c'est sa programmation musicale, réputée être la meilleure de France. On fait parfois jusqu'à 2 heures de queue pour venir écouter David Guetta, Martin Solveig, Offenbach ou encore DJ Snake. Ses prestations l'année dernière étaient à guichet fermé plusieurs jours à l'avance. Et pour le voir, il faut être prêt à débourser entre 26 et 2000 euros pour une table de 10 personnes. Parmi les grands moments de l'Amnésia, on peut également citer les concerts de Jul en 2022 et 2024 devant 5000 personnes. Ou ceux de Moziman ou de Gims

0: Bandou Project, King of My Castle sur Radio Vinci Autoroute.
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0: Il est 17h44 sur Radio Vinci Autoroute. Une nouvelle info pour vous qui circulez sur l'autoroute A10. Vous quittez Bordeaux par l'A10 en direction du Nord. Soyez attentifs à hauteur du kilomètre 531. Actuellement, une voiture est tombée en panne et la voie de droite est impactée et neutralisée. On est après la sortie numéro 41 en baisse. Hein, forcément, comme vous passez de 3 à 2 voies, bah, ça provoque une petite zone de ralentissement actuellement. Donc, ne vous laissez pas surprendre à l'approche de ce secteur. Vous rencontrez cette zone un peu ralentie une fois passé le pont sur la Dordogne. De toute façon, déjà un petit ralentissement qui vous concerne. Dès que vous quittez Bordeaux par la 10 depuis la rocade, vous avez un petit peu de mal à vous insérer sur les premières voies de cette autoroute. La 10, beaucoup plus au nord, en région Centre-Val de Loire. Méfiance entre la sortie 16 Mer et la sortie 17 Blois. On nous parle actuellement de fumée qui pourrait gêner votre visibilité, non loin du kilomètre 142. Je vous emmène sur la 11 dans le secteur du Mans, avec toujours un accident en cours sur cet axe entre Paris et Nantes. Vous circulez en direction du Mans, de Nantes ou de Rennes. C'est pile au niveau de la bifurcation avec l'A81 que vous allez rencontrer cette zone d'accident. Je vous rappelle le contexte sur place. Vous avez 4 voies juste avant la bifurcation avec l'A81. 2 vont partir vers l'A81, 2 pour rester sur l'autoroute A11. Ce sont sur ces 2 voies que cet accident s'est produit au kilomètre 174. Et la voie de droite est toujours neutralisée. À l'approche de ce secteur, vous serrez bien sur la voie de gauche. Il y a du monde de toute façon sur place, vous allez le constater de vous-même. Et cette voie de droite neutralisée. Et je vous rappelle que si vous devez bifurquer sur la 81, un patrouilleur vous invite vraiment à passer bien à droite également. Les pompiers, les forces de l'ordre, le dépanneur, les équipes de sécurité interviennent toujours sur les lieux. Vous quittez dans l'autre sens, de l'A11 dans le sens Nantes-Paris, direction Angers-Tours et Paris, à hauteur du kilomètre 311. On nous signale toujours un obstacle, une pièce de véhicule sur la voie la plus à droite. On est juste après la barrière de péage d'Anceny. L'A11 dans le secteur du Mans met en direction donc de Chartres, de Paris ou de Tours. Après la sortie numéro 7, Le Mans Nord. Là aussi, on nous parle de débris en plein milieu des voies, à hauteur du kilomètre 168. Partout ailleurs, sinon ça va bien. On reviendra sur la région parisienne, au-delà du réseau Vinci Autoroute, en direction des portes sud de Paris et ouest, tout à l'heure à 18h, mais ça coince. Entendez-le, au-delà du réseau Vinci Autoroute. Et c'est Raphaël qui vous accompagne tout de suite pour la suite en musique.

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Tiwayo sur Radio Vinci Autoroute. On se retrouve à 18h pour l'essentiel de l'actualité nationale et internationale. Vos prévisions météo, ça va s'annoncer agité hein, ce soir, je vous le rappelle. Je vous en parlais tout à l'heure, hein, le front orageux qui nous attend là, il est vraiment au large des côtes françaises, est en train d'arriver sur notre territoire d'ici les prochaines heures. On surveille tout cela et on reviendra sur cet accident toujours en cours sur l'autoroute A11 en direction de Nantes, à hauteur de la bifurcation avec la 81. Voici Géraldine Hunt.

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1: Bonsoir. À la une ce soir, c'est un tremblement de terre qui serait à l'origine des crues et coulées de boue meurtrières au Népal et en Chine. Les derniers bilans compilés, on compte en tout de chaque côté de la frontière 98 morts, 265 disparus et 384 voyageurs dont les autorités n'ont pas de nouvelles, dont 291 touristes étrangers. Mais les autorités chinoises et népalaises préviennent que le bilan risque de fortement s'alourdir. Des renforts militaires sont envoyés sur place. En France, la Savoie a enregistré 48 cas de légionellose depuis le 1er juin et deux personnes en sont mortes. Ce soir, les autorités sanitaires indiquent qu'un restaurant de Chambéry a été identifié comme l'une des sources de cette maladie du poumon. Un brumisateur dirigé vers la nourriture d'un buffet en serait à l'origine. Une trentaine des personnes contaminées ont fréquenté ce restaurant. La météo s'annonce particulièrement agitée ce soir dans le nord-ouest avec plusieurs départements en vigilance orange aux orages. Météo France prévient d'un épisode qui pourrait être violent par

0: Elle ajoute que Patrick Bruel devrait lui-même renoncer. Le sport et le football, et Lyon qui joue ce soir sa place en Ligue des Champions. En barrage retour, les Lyonnais qui doivent impérativement gagner affronteront les Turcs du Fenerbahçe. Coup d'envoi à 21h. Il est 18h02, c'est la fin de ce flash. Très bon début de soirée. L'infotrafic revient dans un instant, juste après votre météo. Le temps va donc se dégrader dans les prochaines heures dans le nord-ouest, de la pluie parfois soutenue, des orages, du vent violent et localement de la grêle. C'est le programme prévu entre la Basse-Normandie et le Béarn, en passant par la Bretagne, les Pays de la Loire et la Nouvelle-Aquitaine. Dans la nuit, ça va se décaler un peu plus dans les terres, du sud-ouest à la Champagne-Ardenne, en passant par le centre et l'Île-de-France. Demain, on prend les mêmes et on recommence tout au long de la journée. Averses orageuses attendues du sud-ouest au nord-est, à l'arrière et à l'avant du front, des éclaircies. Il fera chaud avant les orages et un peu plus frais après les orages. Au maximum, demain après-midi, 21 à Quimper, 22 à Rochefort, 23 à La Roche-sur-Yon, 24 à Rennes, 25 à Châtellerault et Vichy, 26 à Paris, 27 à Bourges, 28 à Bordeaux, 30 à Strasbourg et Albi, jusqu'à 35 degrés à Béziers.
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0: Bienvenue à vous si vous venez de nous rejoindre à l'instant sur les autoroutes de l'Ouest et du Centre à 18h03. Différentes raisons de voyager encore en ce mercredi soir d'été encore pour quelques jours. Notez donc qu'on a un petit peu de monde, notamment dans certaines agglomérations comme du côté de Bordeaux. Vous quittez Bordeaux par la 10 en direction du Nord. Je vous rappelle qu'on avait un véhicule en panne, une voiture en panne sur voie de droite à hauteur du kilomètre 531. On avait une voie de droite neutralisée. C'est terminé, mais un bouchon s'était formé à l'arrière de ce véhicule en panne, car à cette heure-ci, vous êtes un petit peu nombreux. Alors, difficile maintenant de vous donner un temps de parcours, parce que la voie de droite vient d'être rendue à la circulation, mais tablez quand même sur une dizaine de minutes de difficulté en direction de la barre de péage de Virsac ou encore de l'échangeur avec la Nationale 10. Ailleurs, comment ça évolue? Notez que un peu plus au nord, sur cette même A10 en direction de Niort, de Poitiers ou de Nantes, à hauteur du kilomètre 431, après la sortie 35 Sainte, une voiture est arrêtée sur voie de droite. Donc là aussi, soyez attentifs, vous n'avez que deux voies dans ce secteur, serrez bien à gauche à l'approche de ce véhicule confirmé en panne sur voie de droite. L'autoroute A11, à présent, c'est l'axe entre Paris et Nantes. Alors c'est pas tout à fait terminé, on a toujours un accident en cours sur cette autoroute A11, axe Paris-Nantes, direction l'ouest, direction Le Mans, Nantes-Touraine, et c'est bien dans le secteur du Mans, je vous le rappelle, que s'est produit cet accident au niveau de la bifurcation avec l'autoroute A81. Je vous rappelle que sur l'A11 que s'est produit cet accident, il n'y a plus qu'une seule voie, c'est celle de gauche, à hauteur du kilomètre 174. Soyez donc attentifs, une fois passé la sortie numéro 7, Le Mans-Nord, si vous devez rester sur l'A11 en direction d'Angers et de Nantes. Reste à évacuer les véhicules accidentés sur place, toujours les équipes de sécurité ou encore les forces de l'ordre. L'A11 toujours dans le secteur du Mans, mais en direction de Paris maintenant, direction Tours, Chartres et Paris. À hauteur du kilomètre 168, il y aurait des obstacles en plein milieu des voies de circulation. Donc là aussi, il s'agit de ne pas se laisser surprendre. Je vous emmène en Île-de-France, maintenant au-delà du réseau Vinci Autoroute, pour vous qui souhaitez notamment accéder aux portes sud de Paris. Notez qu'en direction, au-delà du réseau Vinci Autoroute, vous allez rencontrer toujours une demi-heure de difficulté en direction des portes d'Italie et portes d'Orléans. Vous avez les autoroutes A6A et A6B. On a un accident, en fait, qui s'est produit sur l'A10, géré par la DIRIF dans le secteur de Vissou. Et il y a actuellement cet accident qui provoque un gros bouchon à l'arrière, et c'est ce qui explique notamment cette quasiment 40 minutes. Ça vient tout juste d'évoluer. On a maintenant 40 minutes de difficulté en direction des portes d'Italie et portes d'Orléans via les autoroutes A6A et A6B. Si vous passez par la Nationale 118 en direction de la porte de Saint-Cloud, là on nous parle d'un petit quart d'heure de difficulté. Pour être tout à fait complet, un coup d'œil sur cette météo qui s'annonce agitée. On a des orages qui éclatent en ce moment en Charente maritime au sud de Rochefort. Soyez donc attentifs dans ce secteur, et on a donc notre front orageux qui va concerner le nord-ouest du pays, qui est toujours au large des côtes sur l'Atlantique et qui progresse tout doucement mais sûrement. A priori, selon les derniers éléments radar, c'est le fini

0: Ister qui devrait être touché en premier. Mais tout cela peut évidemment évoluer.
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0: Allez, c'est Anastasia qui prend le relais pour la musique. Retour au trafic sur Radio Vinci, autoroute en Ile-de-France. Vous circulez actuellement sur cet axe en direction de la capitale, juste après la barrière de péage de Saint-Arnoult. Il y aurait des morceaux de pneus, bandes de roulement sur les voies de circulation.

0: Taylor Swift sur Radio Vinci Autoroute. Je sais que ça fait plaisir, ça, c'est ce petit Taylor Swift avec Opelite. La suite de la musique dans quelques kilomètres, ce sera évidemment après vos conditions de circulation.
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7: 18h16 sur Radio Vinci Autoroute, un nouveau point sur vos conditions de circulation qui domine par ça y est la dégradation du temps, de la météo déjà en Charente-Maritime, hein, mais pas que. Ça y est, on a de la pluie qui est apparue, parfois des trombes d'eau dans certains secteurs, donc soyez très attentifs, hein, notamment des orages qui éclatent, région de Rochefort notamment, par moments ça peut être accompagné de bourrasques de vent, donc soyez attentifs dans ce secteur. Charente-Maritime, où nous allons rester pour l'autoroute A10, l'axe entre Bordeaux et Paris. Vous circulez en direction du nord. Il y a quelques instants, on nous a confirmé un accident à hauteur du kilomètre 431 avec une voie de droite neutralisée. C'est après la sortie 35 Sainte. Il y a beaucoup de monde en intervention sur place et comme vous n'avez plus qu'une seule voie de circulation dans ce secteur, ça provoque un début de ralentissement. Alors a priori, léger ralentissement, mais on va suivre son évolution. Hein. Tout cela vient de démarrer, donc accident en cours à hauteur du kilomètre 431 de la 10 en direction du nord. Notez que on va retourner du côté de Bordeaux, hein, pour vous qui quittez Bordeaux par la 10, hein, une zone de ralentissement d'une dizaine de minutes, hein, dès que vous mettez vos roues sur l'autoroute A10 depuis la rocade bordelaise, vous êtes ralenti quasiment jusqu'après le pont sur la Dordogne, mais là on parle d'une dizaine de minutes ralenti. Fin de l'accident sur l'autoroute A11, l'axe entre Paris et Nantes, pour vous qui circulez en direction de l'ouest, en direction du Mans, de Nantes ou de Rennes. Notez qu'on a toujours un fourgon de patrouilleurs en intervention au niveau de la bifurcation avec la 81, mais ça ne devrait plus durer très longtemps, mais pour sa sécurité évidemment, vous vous éloignez de ce fourgon, hein, vous allez sur la voie la plus à gauche, hein, il est en train de terminer son intervention et de quitter les lieux, mais l'accident au kilomètre 174 est à présent terminé. La 11 dans le secteur du Mans, mais en direction de Chartres et de Paris. Je vous rappelle qu'on nous signale toujours eh bien, des débris en plein milieu des voies de circulation. Kilomètre 168, on est après la sortie numéro 7, Le Mans Nord. Donc là aussi, soyez attentifs à l'approche de ce secteur. Notez d'ailleurs en bref, et on y reviendra dans le détail tout à l'heure, qu'en Ile-de-France, au-delà du réseau Vinci Autoroute en direction des portes sud de Paris, on a un temps de parcours qui continue de s'allonger avec quasiment 50 minutes de difficulté. Ça fait suite notamment à un accident qui s'est produit au-delà du réseau Vinci Autoroute dans le secteur de Vissou. La musique pour vous accompagner sur les prochains kilomètres, je vous propose d'écouter tout de suite les Maroon 5.

Et c'était This Is avec Try, Try, Try sur le 107.7. On continue de surveiller la météo hein, qui se dégrade par endroits. Et puis cet accident en cours sur l'autoroute A10 en direction du nord, direction Niort, Poitiers ou Nantes à hauteur du kilomètre 431. On a un accident impliquant une voiture et notez que la voie de droite est toujours neutralisée en ce moment par les équipes sur place. Donc soyez très attentif, hein, ça provoque un léger tassement de la circulation. Et puis circulation ralentie également pour vous qui quittez Bordeaux par la 10, hein, zone de ralentissement assez traditionnelle, mais d'une dizaine de minutes en ce moment. Maria Montel pour la suite en musique. Très belle route.

0: Maria Montel, pour vous accompagner, je vous retrouve dans un instant pour l'infotrafic.
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1: Bonsoir, bienvenue. Si vous venez de nous rejoindre à l'instant sur les autoroutes de l'Ouest et du Centre, on surveille particulièrement la météo, car je vous le rappelle, Météo France a placé 12 départements d'un large quart nord-ouest du pays en vigilance orange aux orages, des Charentes jusqu'au Pays de la Loire, et notamment aussi jusqu'en Ille-et-Vilaine, je vais y arriver, voilà, ou encore le Loir-et-Cher, et des orages qui ont fait leur apparition, notamment sur entre la Charente-Maritime et la Vendée, entre Rochefort-La Rochelle et non loin maintenant de La Roche-sur-Yon. Il va falloir adapter sa vitesse et distance de sécurité aussi, évidemment, dès que vous rencontrez de la pluie qui pourrait être soutenue. Je rappelle que Météo France n'exclut pas un épisode de grêle dans le courant de la soirée et de la nuit, et on a un autre front orageux qui prend la direction actuellement du Sud-Bretagne et du reste des pays de la Loire, qui est au large des côtes actuellement. Donc il va falloir vraiment être très attentif tout au long de cette soirée. Alors sinon, sur votre parcours, déjà ce nouvel événement, pour vous qui circulez sur l'autoroute A11, autoroute entre Nantes et Paris, vous circulez en direction de Chartres ou de Paris, après la sortie 4 Brou. On a une voiture confirmée en panne, même si je n'ai pas encore la position la localisation précise de cette voiture sur les voies, elle est présente. Donc soyez attentifs. L'autoroute A10 maintenant, vous quittez Bordeaux par l'A10 en direction du nord, donc là j'ai envie de dire pas vraiment de surprise avec la fin de journée, on a un petit peu d'attente pour vous qui quittez Bordeaux par l'A10, mais ça se réduit déjà globalement, ça commence à aller mieux à l'avant, grosso modo la zone de ralentissement vous allez progressivement la quitter à partir de l'échangeur 42 en Barès-Saint-Loubès. Plus au nord, vous poursuivez sur l'A10 en direction de Niort, de Poitiers de Nantes. Je vous rappelle qu'à hauteur du kilomètre 431, on a un accident en cours avec une voie de droite impactée et neutralisée. C'est après la sortie 35 Sainte. On a une zone de ralentissement dans ce secteur. Selon les dernières estimations que j'ai en ma possession, on nous parle de 5 minutes de difficulté. Donc ne vous laissez pas surprendre. Partout ailleurs, dans l'ensemble, ça se passe bien. Pas d'autres difficultés à vous signifier. Partout en Ile-de-France, au-delà du réseau Vinci Autoroute, si vous poursuivez en direction des portes sud de Paris, direction les portes d'Italie et portes d'Orléans, via les autoroutes A6A et A6B, notez qu'on a toujours trois quarts d'heure de difficulté. Je vais émettre un petit mais et une nuance, parce qu'on avait un accident dans le secteur de Vissous. Accident maintenant terminé, donc ça devrait permettre au trafic de s'améliorer en direction des portes sud de la capitale. Si vous êtes en direction de la porte de Saint-Cloud via la Nationale 118, le temps de parcours a augmenté, peut-être l'effet entre guillemets de vase communicant suite aux difficultés sur les autoroutes A6. On a une demi-heure en direction de l'ouest parisien via la Nationale 118, donc c'est à prendre en considération également.
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1: 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Eh oui, c'est l'heure de redécouvrir des tubes de l'été qui nous faisaient danser aujourd'hui. Retour aujourd'hui sur l'un des plus grands succès de l'été 2002, Asse Rere de La Sketchup avec Christelle Molon.
2: Été 2002. Sur les plages, dans les campings et les soirées entre amis, un refrain complètement incompréhensible envahit la planète. Asse Rere de La Sketchup. Le trio de sœurs andalouses signe alors l'un des plus gros succès de la décennie avec un numéro 1 dans 26 pays et des millions de singles vendus. À l'époque, tout le monde chante les paroles sans savoir ce qu'elles veulent dire. Et pour cause, le fameux « Acerrera, dere, derebedu, derebese », je vous épargne la suite, ce n'est pas de l'espagnol. La chanson raconte l'histoire d'un certain Diego qui entre dans une discothèque et entend son morceau préféré, « Rapper's Delight », le classique du groupe de rap américain Sugar Hill Gang. « Problème, Diego ne parle pas anglais. Il essaye donc de reprendre les paroles à sa façon. Résultat, le mythique « I said a hip-hop, the hippie » devient ce charabia devenu culte « Hasserere Hadere », un simple yaourt musical qui va faire danser le monde entier. Et comme souvent avec les phénomènes mondiaux, les rumeurs s'emballent. Certains groupes religieux iront jusqu'à affirmer que la chanson cache des messages sataniques, provoquant même son interdiction dans quelques écoles catholiques d'Amérique latine. Une polémique aussi surprenante qu'infondée. Près de 25 ans après, la SketchUp reste associée à ce seul immense tube. Mais il suffit aujourd'hui encore de lancer les premières notes d'Hasserere pour voir toutes les générations rejoindre la piste de danse et se trémousser sur la fameuse chorégraphie. La définition même d'un tube de l'été.

0: The Stranglers, Always the Sun. Alors, c'est plus tout à fait le cas, hein. Le soleil, très clairement pas entre la Charente-Maritime et la Vendée, avec de la pluie et des orages par endroits. On s'en reparle, ainsi que de l'ensemble de vos conditions de circulation dans un instant.
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0: 18h46 sur Radio Vinci Autoroute, un nouveau point sur vos conditions de circulation avec un nouvel événement sur la 11, l'axe Nantes-Paris, direction Chartres et Paris. Après la sortie numéro 3 Chartres-Centre, kilomètre 61, on a une voiture confirmée à arrêter au niveau des voies de circulation. Alors je ne sais pas une nouvelle fois si c'est sur les voies ou près des voies, j'attends d'en savoir un petit peu plus, les équipes de sécurité se rendent actuellement sur place. Vous quittez Bordeaux par la 10, toujours quelques petites minutes d'attente en Gironde, hein, le temps que tout le monde trouve sa place, quand vous êtes un petit peu nombreux à cette heure-ci. Mais ensuite, globalement, ça ira bien, faudra juste se méfier de cet accident toujours d'actualité sur l'autoroute A10. Une fois que vous avez passé la sortie numéro 35 Sainte, c'est à hauteur du kilomètre 431. Alors notez que d'ici quelques instants, la voie de droite sera rendue définitivement à la circulation. L'accident est sur le point de se terminer, mais s'il vous plaît, soyez très attentifs sur voie de gauche. Un patrouilleur intervient toujours sur la voie de droite, hein, donc vous passez avec prudence et vigilance. Partout ailleurs, dans l'ensemble, ça se passe bien, en dehors d'une météo qui se dégrade, notamment entre la Charente-Maritime et la Vendée. Vous êtes maintenant susceptible de rencontrer de la pluie, des orages sur votre trajet, parfois avec du vent. Donc pensez à bien adapter votre conduite, hein, si vous devez rencontrer une météo dégradée. Ces orages qui ont donc commencé à toucher donc cette Charente-Maritime et le département de la Vendée, qui font partie de la douzaine de départements en vigilance orange pour orages violents, hein, et tout cela devrait s'activer encore un peu plus dans les prochaines heures. Très belle route en musique, tout de suite voici Julien Lib avec son titre Le Jeu, ce sera suivi de Robbie Williams dans quelques kilomètres.

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Robbie Williams pour vous accompagner en ce mercredi soir qui va s'annoncer agité du côté du ciel dans le nord-ouest du pays. Et ça commence en ce moment entre la Charente-Maritime et la Vendée dans certains secteurs, de la pluie, des orages. Faut se méfier aussi parfois du vent. Et je vous le rappelle, il y a aussi un risque de grêle. Et lorsque vous rencontrez de la grêle sur votre trajet, autant vous en parler tout de suite, même si ce n'est pas encore d'actualité. Eh bien, il faut évidemment avoir une conduite très souple, lever le pied sans coup de frein trop brusque. Et puis, vous arrêtez dès que vous le pouvez. Allez, à 19h, je vous retrouve pour l'actualité nationale et internationale. Vos prévisions météo donc, et un nouveau point sur vos conditions de circulation. Et fin de l'accident, sur la 10, secteur de Saintes en direction de Paris. Vous avez récupéré vos deux voies. Voici Michael Jackson pour rejoindre 19h.

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1: Bonsoir. À la une ce soir, 98 morts et des centaines de disparus, dont des touristes étrangers. C'est le dernier bilan toujours provisoire d'inondations et coulées de boue qui ont frappé le Népal et la Chine. Chaque pays a envoyé des renforts militaires importants sur place pour épauler les secours qui sont pour le moment débordés. Ils ont notamment beaucoup de mal à accéder aux zones sinistrées et dévastées. En Ukraine, une frappe ukrainienne a touché un bus dans la région de Louhansk, occupée par la Russie. 9 personnes ont été tuées. Parallèlement, 10 prisonniers de guerre russes sont revenus de captivité dans le cadre d'un échange avec l'Ukraine qui a aussi récupéré 10 militaires jusque-là portés disparus. En France, Disneyland Paris condamné 10 ans après la mort d'un technicien. Il était mort par électrocution alors qu'il réalisait une intervention d'urgence dans l'attraction de la Maison Hantée. Lors de ses réquisitions au mois de juillet, le procureur de Meaux avait estimé que les manquements aux obligations de sécurité et de prudence étaient totalement imputables à Euro Disney, condamné à une amende de 225 000 euros pour homicide involontaire. Le Premier ministre est arrivé à Mayotte pour une visite officielle de 2 jours. Sébastien Lecornu va d'abord évoquer la lutte contre l'immigration clandestine, puis il sera question de la suite de la reconstruction de l'archipel 1 an et demi après le passage du cyclone Chido. Le sport et le football, les Lyons qui ne doivent pas se louper ce soir au risque d'être éliminés de la Ligue des Champions. En barrage retour, les Lyonnais affronteront les Turcs du Fenerbahçe, coup d'envoi à 21h. Enfin, jamais 203, l'astronaute française Sophie Adonneau effectuera une 3e sortie le 1er septembre prochain. Il s'agira cette fois de remplacer un dispositif d'aide à la navigation de la Station Spatiale Internationale et d'effectuer différentes tâches de maintenance. Il est

0: Ardennes en passant par le centre et l'Île-de-France. Demain, on prend les mêmes et on recommence tout au long de la journée. Averses orageuses du sud-ouest au nord-est. À l'arrière et à l'avant, des éclaircies. Il fera chaud avant les orages et un peu plus frais après demain après-midi. Au maximum 21 à Brest, 22 à La Rochelle, 23 à Nantes, 24 à Laval, 25 à Poitiers et Nevers, 26 à Paris, 28 à Bordeaux, 30 à Strasbourg, 35 à Perpignan.
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0: Bienvenue à vous si vous venez de nous rejoindre à l'instant sur les autoroutes de l'ouest et du centre, et donc la météo effectivement qui se dégrade par endroits, notamment je vous le rappelle, entre la Charente-Maritime et la Vendée, on a des orages parfois secs, parfois accompagnés de pluie, parfois accompagnés de vents violents, donc soyez très attentifs. Et d'ailleurs, dans un secteur où la pluie est en cours, nous allons sur l'A87, autoroute entre Angers et La Roche-sur-Yon. Vous circulez en ce moment en direction de La Roche-sur-Yon ou de Nantes. Soyez attentifs, kilomètre 97 pour vous qui circulez en direction de La Roche-sur-Yon ou des Sables-d'Olonne, juste après la bifurcation avec l'A83. À hauteur de ce kilomètre 97, on nous parle de branches sur les voies de circulation et dans le même temps d'un accident qui se serait produit avec un véhicule a priori sur le bord des voies. Donc soyez attentifs à l'approche de ce secteur, direction La Roche-sur-Yon, kilomètre 97 de l'A87, secteur où la météo s'est dégradée. L'autoroute A10, à présent, avec une nouvelle info sur cette autoroute entre Bordeaux et Paris. Vous circulez en ce moment entre l'Indre-et-Loire et le Loir-et-Cher, en direction d'Orléans et de Paris. Juste après la sortie 18 Château-Renaud, un poids lourd est tombé en panne. Kilomètre 172, la voie de droite est neutralisée. Donc là aussi, ne vous laissez pas surprendre. Partout ailleurs, sachez-le, ça va bien, pas d'autres difficultés à vous signifier pour le moment. Notez qu'en Ile-de-France, au-delà du réseau Vinci Autoroute, ça va bien mieux. En direction des portes d'Italie et portes d'Orléans, via les autoroutes A6A et A6B, on parle d'un quart d'heure de difficulté. Via la Nationale 118, en direction de la porte de Saint-Cloud, là on parle d'une vingtaine de minutes délicates.
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0: Et on poursuit évidemment en musique. Avec le groupe Snap des années 90.

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1: C'était la musique de Teddy Swims sur Radio Vinci Autoroute et je vous retrouve dans un instant pour l'infotrafic. On continue de se méfier de la météo, hein, qui se dégrade franchement par endroits. Voici Jean-Louis Aubert.

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1: 19h16, on a une ligne orageuse très active en ce moment entre la Charente-Maritime, la Vendée et maintenant la Loire-Atlantique et le Maine-et-Loire. Des orages qui peuvent être par endroits accompagnés de violentes pluies, de vents parfois soutenus, de rafales de vent d'un coup. Donc soyez très attentifs et localement je vous rappelle que de la grêle n'est pas exclue. Donc il faut impérativement adapter sa conduite si vous rencontrez de la grêle et vous arrêtez dès que vous le pouvez évidemment. En Vendée, tiens, justement, un accident s'est produit sur l'autoroute A87, autoroute entre Angers et La Roche-sur-Yon, direction La Roche-sur-Yon, à hauteur du kilomètre 97. On a une voiture qui serait accidentée sur le bord des voies. Donc, ouvrez bien l'œil dans ce secteur. C'est peu après la bifurcation, et c'est même confirmé maintenant. C'est après la bifurcation avec l'A83. Notez que dans ce même secteur, on nous parle de branches sur les voies de circulation. On change d'autoroute. Nous partons sur l'autoroute A10, l'axe entre Bordeaux et Paris. Vous circulez en direction du nord, en direction d'Orléans et de Paris, juste après la sortie 18 Château-Renaud. On a un poids lourd en panne, en difficulté. La voie de droite est neutralisée. Donc là aussi, serrez à gauche et ouvrez l'œil dans ce secteur. Partout ailleurs, ça se passe bien. Et c'est Taïk qui prend le relais pour la musique avec son titre Girlfriend, et ce sera suivi de ce souvenir des années 80 signé Kim Wilde, Kids in America.

Imwaïd sur Radio Vinci Autoroute pour vous accompagner. Je vais vous retrouver dans quelques petites minutes pour l'infotrafic. On se méfie de la météo qui, ça y est, se dégrade par endroits. Hein, de la pluie, des orages, parfois du vent. Donc soyez attentifs. Hein, on continue de surveiller tout cela pour vous. Et il faut bien adapter votre vitesse, évidemment. La musique d'Audioslave.

0: SNCF, alors que j'ai sous les yeux des images saisissantes dans le secteur de Nantes. Au sud de Nantes, sur l'A83 par exemple, on a des trombes d'eau, alors qu'actuellement sur la 11, donc un peu plus au nord de Nantes, à la toute fin de la 11 par exemple, là pour le moment ça reste sec, ça ne devrait pas durer, mais notez que donc ça vous amène d'ailleurs à fortement ralentir là au sud de Nantes. On a de fortes pluies avec de fortes rafales de vent, donc soyez extrêmement attentifs dans ce secteur, mais je peux vous assurer que le contraste avec mes retours caméra ici est franchement surprenant, donc il va falloir se méfier secteur de Nantes actuellement, mais pas que, dans d'autres endroits la météo est désagréable. On s'en reparle dans un instant.
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0: Bonsoir et bienvenue si vous venez de nous rejoindre à l'instant sur les autoroutes de l'ouest et du centre. On va évidemment commencer par la météo. Veuillez m'excuser, un petit chat dans la gorge. Donc il va falloir être très attentif. On a des secteurs où la pluie est vraiment pile au rendez-vous. C'était prévu et attendu. On a des orages qui éclatent en ce moment sur plusieurs départements entre la Charente-Maritime et la Loire-Atlantique en passant par la Vendée, le Maine-et-Loire, ça s'étend maintenant sur les Deux-Sèvres, tous ces départements placés en vigilance orange pour orages violents. Et vous le constatez de vous-même, notamment par exemple sur la 83 au sud de Nantes, où alors là il y a des trombes d'eau très clairement, et ça vous amène franchement à ralentir. Donc il faut vraiment avoir une conduite souple sur des chaussées détrempées et penser à bien adapter vos distances de sécurité, pardon. Alors ce qui tranche très clairement avec ce qui pour l'instant reste sec au nord de Nantes, parce que du côté de la 11 pour l'instant vous restez au sec, a priori ça devrait pas durer, voilà, parce que tout cela est en train de remonter, tous ces orages sont en train de remonter très clairement sur un large quart nord-ouest du pays. Alors donc ne vous laissez pas surprendre sur la 11 secteur de Nantes, car vous pourriez rencontrer dans les prochaines minutes peut-être aussi ces trombes d'eau. Donc voilà, image saisissante une nouvelle fois. Mais vous rencontrez aussi par exemple sur la 87 des zones avec forte pluie qui vous amène à ralentir par moment entre Cholet et La Roche-sur-Yon par exemple. Et tout cela, je vous le disais, est en train de se décaler vers le nord en ce moment. Allez, je vous emmène à présent sur l'autoroute A10, l'axe entre Bordeaux et Paris, où d'ailleurs vous pouvez rencontrer aussi de la pluie et des orages en ce moment dans les départements que j'ai précités. Mais là, je vais vous emmener à la limite de l'Indre-et-Loire et du Loir-et-Cher. Pour vous qui circulez sur la 10 en direction d'Orléans et de Paris, kilomètre 172. La voie de droite est neutralisée actuellement. On est après la sortie 18 Château-Renaud. Un poids lourd est actuellement en panne. Nous restons en région centre, mais sur l'A71, l'autoroute entre Clermont-Ferrand et Orléans. Vous circulez en direction du nord, en direction d'Orléans, de la 10 ou de Paris, à hauteur du kilomètre 116, on aurait actuellement Eh bien, un animal écrasé sur les voies, donc ouvrez bien l'œil à l'approche de ce secteur. Et puis, je reviens sur la 10. Non, je vais vous donner une info que je n'ai plus. Ceci dit, on m'apprend à l'instant, et ça me fait vous ramener dans ce point trafic au sud de Nantes, sur la 83, car on nous parle de phénomène de grêle actuellement sur cette autoroute. De la grêle, donc, qui peut très clairement gêner votre conduite. Alors, si vous êtes sous cette grêle qui a démarré, s'il vous plaît, vous levez le pied, hein, pas de coup de frein trop brusque pour éviter de l'aquaplaning, évidemment, et vous vous arrêtez dès que vous le pouvez, hein, notamment sur une aire de service, une aire de repos, quoi qu'il arrive, vous vous arrêtez dès que vous le pouvez. Face à cette météo franchement dégradée de la grêle, hein, je vous le rappelle, c'est un épisode soudain, mais qui dure pas très longtemps. Donc c'est pour ça qu'on vous invite à vous arrêter dès que vous le pouvez lorsque vous rencontrez de la grêle, mais surtout pas de coup de frein trop brusque. Hein, vous levez le pied tout doucement pour ralentir, hein, au niveau de cette météo agitée.
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0: Ciné et musique tout de suite.
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0: Et alors que la pluie, ça y est, fait son apparition, notamment sur l'autoroute A11 actuellement, on va aller se faire plaisir dans Absolument BO, votre rendez-vous estival dédié aux bandes annonces les plus mythiques du cinéma. Et tout de suite, nous nous replongeons dans l'univers d'une comédie française culte des années 90, Marie Colémo.
6: C'est un morceau qui a été composé spécialement pour ce film et qui résonne encore souvent dans nos têtes. À cette époque, les enfants jouaient à la Game Boy ou avec leur Tamagotchi et regardaient en boucle la cassette vidéo d'un Indien dans la ville.
7: Il a l'air gentil, mais on a du mal à se concentrer quand il est dans la pièce.
6: Ce film d'Hervé Palude est sorti en décembre 94. On y suit les aventures du jeune Mimicicu, élevé par sa mère au fin fond de l'Amazonie, qui débarque à Paris avec son père.
8: Baboune, baboune !
9: Oh putain, Mimi !
6: Un trio signe la musique du film. Donnez-moi un K pour Manu Katché, musicien de renom. Donnez-moi un O et un D pour les regrettés Geoffrey Oriema et Tonton David, chanteur de reggae, de world music. Et avec ces trois lettres-là, vous formerez le groupe K.O.D. Chacun sa route connaîtra un succès immédiat. Le trio recevra la victoire de la musique dans la catégorie compositeur de musique de film en 1996. C'est une chanson qui a vraiment marqué les esprits. La preuve, arriverez-vous à vous retenir de la fredonner? Quelle que soit votre route à vous, aujourd'hui, elle se fait avec K.O.D. dans Absolument BO.

C'était Chacun sa route de KOD dans Absolument BO et retrouvez d'autres épisodes sur notre site internet et notre application pour smartphone. On se méfie très clairement de la météo en ce moment, notamment dans les Pays de la Loire, en Charente-Maritime. Donc il faut rester très attentif. On nous signale par endroits de la grêle sur certains axes. Donc levez bien le pied. La pluie, je vous l'annonçais, est arrivée au nord de Nantes sur la 11 par exemple, mais pas que évidemment. Et on va continuer de suivre tout cela. Je prends très peu de risques en vous disant que dans les prochaines minutes ou dizaines de minutes ou dans la prochaine heure, ça devrait être le secteur d'Angers qui devrait être touché par ces fortes pluies. On continue de suivre l'évolution de tout ça. Voici De Palmas.

0: Robin S avec Love for Love sur Radio Vinci Autoroute. On revient sur vos conditions de circulation dans un instant. Et attention aux trombes d'eau que vous pouvez croiser en ce moment sur votre trajet dans le nord-ouest du pays. Je vous en reparle.
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0: 19h47, de la pluie soutenue des trombes d'eau par endroits. Ne vous laissez pas surprendre avec des orages, parfois du vent violent. Alors notez que si vous avez passé une première salve ou que vous y avez échappé, notez qu'il y en a quand même une deuxième possible sur certains axes qui ont déjà été touchés par des orages, de la pluie et même de la grêle qui est tombée, notamment par exemple sur l'autoroute A83 au sud de Nantes. Ça veut pas dire que c'est totalement terminé. Tout cela est en train de remonter en direction du nord des Pays de la Loire, de la Bretagne. Ça devrait toucher une partie du centre également, avant que tout cela se décale progressivement du côté de l'Île-de-France dans la nuit, des Hauts-de-France et de la Champagne-Ardenne. Donc voilà, il va falloir rester vraiment très attentif tout au long de votre trajet. Ça provoque par endroits des coups de frein, des zones de ralentissement. Je peux pas tous vous les détailler, mais avec cette météo dégradée, évidemment, vous pouvez croiser des zones ralenties. On sent par exemple dans le secteur de la ville d'Angers que là aussi c'est en train de s'assombrir nettement. Donc voilà, donc là on a Nantes, Cholet, La Roche-sur-Yon, bientôt Angers. C'était attendu, c'était prévu par Météo France et très clairement on est ça y est dans cette météo agitée. Donc la plus grande vigilance en ce qui vous concerne. Et puis ça fatigue de conduire comme ça par une météo aussi dégradée. Donc notamment si vous avez des longs trajets à faire, pensez à multiplier les pauses évidemment pour votre sécurité et celle des autres. Alors d'ailleurs on me signale des branches, figurez-vous, sur les voies de la 87. Je pense qu'on a le lien de cause à effet très vite fait sur cet axe entre La Roche-sur-Yon et Angers. Vous circulez en direction d'Angers ou de Nantes juste avant la bifurcation avec la 83. Pour vous qui quittez La Roche-sur-Yon en direction d'Angers et de Nantes, à hauteur du kilomètre 94, il y aurait des branches sur les voies de circulation. Un patrouilleur se rend actuellement sur place. Tout autre secteur à présent, région Centre-Val de Loire, sur l'autoroute A10, l'axe entre Bordeaux et Paris. Vous circulez en ce moment en direction d'Orléans et de Paris. Après la sortie 18, Château-Renaud, kilomètre 172, on a un poids lourd en panne et la voie de droite est impactée, neutralisée dans ce secteur. Partout ailleurs, sachez-le, pas d'autres difficultés si à vous à signifier pour le moment. Des travaux sont prévus en Île-de-France, juste après le réseau Vinci Autoroute, ce soir et cette nuit. Notez que la DIRIF fermera la francilienne extérieure, la nationale 104, entre le secteur des Ulysses et l'INAS. Concrètement, depuis la 10, vous ne pourrez pas bifurquer sur la francilienne extérieure ce soir et cette nuit. Des travaux également prévus dans le secteur du Mans, dans les Pays de la Loire, à partir de 20h, dans une dizaine de minutes jusqu'à demain matin. En provenance de Tours, sur la 28, la bifurcation pour rejoindre la 11 au Mans sera fermée en direction de Paris et de Nantes pour réaliser des travaux d'entretien La déviation se fera essentiellement par l'échangeur numéro 23, Le Mans Centre. Une très belle route à toutes et tous. On poursuit le voyage en musique avec Talisco.

C'est très frais. Oxygène avec Amanda Bourneuf. Là, il est plutôt question de pluie en ce moment. Je vous ai parlé de Nantes, de Cholet, La Roche-sur-Yon, secteur de Niort aussi. Hein, oui, il faut être très, très, très méfiant. Des trombes d'eau également dans les Deux-Sèvres. Pour vous qui circulez, par exemple, sur la 10 ou la 83, restez très, très attentifs. Hein. Météo franchement dégradée par endroits. On continue de suivre l'évolution de tout ça et je vous retrouve à 20h pour l'actualité. La météo et le trafic, les trois très liés, vous l'aurez compris. Voici YouTube.

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1: Bonsoir, l'actualité de ce mercredi marquée par cette vigilance orange aux orages sur un large quart nord-ouest du pays. Pluie soutenue, de la grêle et des rafales qui pourraient aller jusqu'à 100 km/h. Une vigilance étendue pour demain entre la Bourgogne et l'Auvergne en passant par la Loire. C'est un tremblement de terre qui serait à l'origine des crues et coulées de boue meurtrières au Népal et en Chine. Les derniers bilans compilés en compte en tout de chaque côté de la frontière 98 morts, des centaines de disparus dont des touristes étrangers. Les autorités chinoises et népalaises préviennent que le bilan risque de fortement s'alourdir. Des renforts militaires sont envoyés sur place. Aux États-Unis, le groupe Meta, qui détient Facebook ou encore Instagram, va limiter à 2 heures la consultation des jeunes adolescents américains à ses réseaux sociaux. Par ailleurs, les vidéos seront totalement bloquées la nuit, toujours pour les mineurs. Ces annonces entrent dans le cadre d'un accord à l'amiable entre plusieurs États américains et le groupe Meta, qui versera par ailleurs 16 milliards d'euros. En France, à Maubeuge, dans le Nord, un homme de 68 ans a été placé en garde à vue après la découverte à son domicile du corps d'une femme de 77 ans. Le parquet de Valenciennes indique avoir ouvert une enquête pour meurtre mais n'a pas détaillé les circonstances du drame. La ministre en charge de l'égalité entre les femmes et les hommes, Aurore Berger, s'est exprimée ce matin sur la tournée du chanteur Patrick Bruel, visé par 31 plaintes pour viol ou agression sexuelle, comme plusieurs élus de villes concernées par les représentations. Aurore Berger estime que les conditions ne sont pas réunies pour que les concerts puissent se tenir. Elle ajoute que Patrick Bruel devrait lui-même renoncer. En sport, en football, Lyon n'aura pas droit à l'erreur ce soir pour rester en Ligue des Champions. Les Lyonnais doivent l'emporter sur les Turcs du Fenerbahçe. Coup d'envoi dans une heure. Il est 20h02, c'est la fin de ce flash. Dans une heure, pour l'actualité, vous retrouverez Thibaut Dinouel. Pour l'instant, place à vos conditions de circulation. Ce sera juste après votre météo. Et le temps s'est franchement dégradé ces deux dernières heures et va continuer de se dégrader dans les prochaines heures. De la pluie parfois soutenue, des orages, du vent violent, de la grêle aussi. C'est donc le programme prévu entre la Basse-Normandie et le Béarn, en passant par la Bretagne, les Pays de la Loire et la Nouvelle-Aquitaine. Dans la nuit, ça va se décaler un peu plus dans les terres du sud-ouest à la Champagne-Ardenne, en passant par le centre et l'Île-de-France. Demain, on prend les mêmes et on recommence tout au long de la journée, averses orageuses du sud-ouest au nord-est.

0: va falloir se méfier dans de nombreux secteurs, notamment de Niort, secteur de La Roche-sur-Yon encore un peu, secteur de Nantes, secteur de Cholet qui est en plein dedans. Et puis bah, tout cela est en train de remonter. On le constate ici en retour caméra, ça se noircit dans le ciel du côté d'Angers. Donc vraiment, j'insiste, adaptez bien votre conduite hein, à chaque fois. Quant à la grêle, si vous en rencontrez, je vous rappelle les principaux conseils à entendre dès que vous rencontrez de la grêle sur votre parcours. Il faut eh bien lever le pied sans coup de frein brusque hein, pour éviter de glisser et vous vous arrêtez quand vous le pouvez. Voilà, parce que la grêle, par rapport à la pluie, généralement, ça dure pas très longtemps. Ça peut être impressionnant par contre. Hein, donc surtout, pas de conduite brusque, hein, pas de coup de frein trop brusque lorsque vous rencontrez de la grêle et même de toute façon globalement sur une chaussée humide pour éviter l'aquaplaning. Alors dans ce contexte, on a eh bien des branches qui nous sont signalées sur les voies de l'autoroute A87, d'ailleurs concernées par de la grêle ces dernières minutes. Ça vous concerne sur l'axe La Roche-sur-Yon-Angers. Vous avez quitté La Roche-sur-Yon direction Angers et Nantes juste avant la bifurcation avec l'A83. Il y aurait des branches sur les voies de circulation. Un peu plus au nord, aux environs du kilomètre 22 de cette A87, non loin de l'échangeur 22 Chemillé, il y aurait peut-être un chevreuil près des voies, méfiance dans les deux sens. Un chevreuil qui nous est signalé depuis quelques instants près des voies de l'autoroute A11, l'axe entre Paris et Nantes, méfiance actuellement non loin de l'échangeur 6 Conéré, kilomètre 152, là aussi méfiance dans les deux sens, hein, au cas où ce chevreuil tenterait de traverser les voies de l'autoroute. Nous partons en région Centre-Val de Loire, pour vous qui circulez sur l'autoroute A10, l'axe entre Bordeaux et Paris. Vous circulez en direction du nord, en direction d'Orléans et de Paris, à hauteur du kilomètre 172. Après la sortie 18 Château-Renaud, la voie de droite est neutralisée en raison d'un poids lourd en difficulté. Alors sinon, notez-le, hein, partout ailleurs, sachez-le, ça se passe bien, pas d'autres difficultés à vous signifier pour le moment.
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0: Il va continuer de suivre l'évolution météo pour ces prochaines heures et sera votre copilote jusqu'à 1h du matin. C'est Thibaut Dinoël. Bonsoir Thibaut.
2: Bonsoir Sébastien et bonsoir à tous les auditeurs, auditrices branchés ce soir. Sans doute sur la pluie, nous allons passer 5 heures ensemble. Le prochain point trafic, c'est dans 10 minutes. Après la musique, voici The Blue Boy.

La voix de Sina Spero à l'instant sur le 107.7 à 20h, passé de 12 minutes. Voici Benjamin Biolay pour nous emmener jusqu'au point trafic de 20h15. Globalement, ça se passe bien ce soir sur votre route. Pas de grosses difficultés, mais les intempéries qui arrivent sur les régions de l'Ouest. On en reparle en détail dans 3 minutes. Benjamin Biolay.

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1: Un petit peu plus de 20 heures passées de 15 minutes, la route très humide hein, en ce mercredi soir. Il n'y a pas d'accident, il n'y a pas de grosses difficultés, mais les intempéries qui arrivent comme prévu par l'ouest, par l'océan Atlantique, ça nous donne des orages, des averses, parfois de la grêle, hein, ça peut être le cas en ce moment si vous êtes du côté des Deux-Sèvres dans la région de Niort, ça peut être le cas également du côté de Cholet, du côté d'Angers, bref, sur une large zone des Pays de la Loire, le nord de la Nouvelle-Aquitaine en ce moment, et cette perturbation va se décaler vers le centre du pays dans le courant de la soirée, mais en attendant, vous êtes déjà sous la pluie sur des chaussées détrempées. Je vous invite à bien réduire votre vitesse et aménager de bonnes distances de sécurité si vous êtes concerné par ces intempéries. Côté trafic, je vous l'ai dit, ça se passe globalement très bien. Simplement, je vous informe, si vous êtes du côté de l'A10, au nord de Tours, en direction de Paris, qu'il y a ce fourgon en panne au bord des voies de l'autoroute A10, après la sortie 18, Chartres et Château-Renaud, direction Paris, kilomètre 172. La voie de droite est condamnée, vous serrez bien sur les deux voies de gauche. Si vous êtes du côté de la Sarthe, dans la région du Mans, attention à ce chevreuil repéré près des voies de l'autoroute A11, entre Le Mans et Conneret, la sortie 6, et kilomètre 152 de la 11. Vigilance dans les deux sens. Et puisque nous sommes dans la région du Mans, sachez qu'il y a des travaux qui sont en train de se mettre en place en ce moment sur la 28 quand vous arrivez du centre du pays, quand vous arrivez de Tours en direction du Mans, de la Bretagne, de la Normandie. Sachez que la jonction pour rejoindre l'autoroute A11 est fermée pour des travaux cette nuit, c'est-à-dire qu'en amont de la 11, vous êtes obligé de quitter l'autoroute A28 avant d'arriver au Mans pour emprunter un itinéraire de déviation et retrouver l'autoroute A11 direction Paris comme direction Nantes, un petit peu plus loin après avoir emprunté donc un itinéraire de déviation sur le réseau secondaire. Le dernier Mylène Farmer, et après ce sera les Bee Gees.

Super souvenir des Bee Gees à l'instant sur le 107.7, il est 20h24. Attention à la pluie, attention aux orages, à la grêle également en ce moment sur les régions de l'ouest de la France. Les chaussées sont bien détrempées dans certains secteurs. Vous levez le pied, vous aménagez de bonnes distances de sécurité. Sinon, à part ça, tout se passe globalement très bien sur votre trajet de cette soirée de mercredi. On fera un point complet à 20h30. Voici Clan en musique et puis Olissi juste après.

0: La musique d'Olysses à l'instant sur le 107.7. Dans 30 secondes, le trafic.
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0: Tout pile 20h30, votre soirée de mercredi marquée par les intempéries qui arrivent par l'ouest de la France. Vigilance orange aux orages sur plusieurs départements. Ça nous donne des averses, parfois de la grêle également. Ça a été le cas et ça peut l'être encore du côté de la Vendée, des Deux-Sèvres, de la Charente-Maritime. Vous êtes vigilants en ce moment si vous vous rendez dans ces régions ou si vous êtes déjà dans ces régions. Les chaussées sont parfois détrempées. On ne se laisse pas surprendre. On aménage de bonnes distances de sécurité. Côté trafic, pas d'accident ni de grosses difficultés. Je vous rappelle simplement que si vous êtes sur l'A10 en direction de Paris, une fois passé Tours au kilomètre 172, après la sortie 18 Chartres-Château-Renaud, il y a ce fourgon en panne au bord des voies. La voie de droite est neutralisée, vous serrez bien sur les deux voies de gauche. Et puis si vous arrivez depuis Tours dans la région du Mans, vous êtes sur l'autoroute A28, il y a des travaux en train de se mettre en place. La jonction entre l'A28 et l'autoroute A11, aussi bien en direction de la Bretagne que de Paris est fermé à la circulation ou est en train de fermer à la circulation pour des travaux nocturnes. Il y a des itinéraires de déviation qui sont mis en place avec une sortie obligatoire en amont évidemment de cette jonction entre la 11 et la 28.
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0: Dans un instant, votre rendez-vous cinéma avec Thierry Chaise, le rédacteur en chef du magazine Première. Et au programme ce soir, un film fantastique français avec Léa Seydoux et puis un grand classique italien qui rend hommage au 7e art. On en parle dans un instant. Après 4 minutes de rock, voici les frères Gallagher, Oasis.

0: Oasis à l'instant sur le 107.7 à 20h36. Attention aux averses, aux orages. En ce moment, les chaussées sont détrempées sur les régions de l'Ouest. Et un accident vient de m'être signalé dans un secteur où les chaussées sont très humides. Sur l'autoroute A10, vous roulez en direction du Nord, direction Tours, direction Paris. Une fois passé le secteur de Saint-Jean-d'Angély et juste avant d'arriver du côté de Niort, un accident signalé avec peut-être une voiture sur voie de droite dans un secteur où il pleut beaucoup, il y a peut-être de la grêle. C'est au niveau du kilomètre 387 de cette autoroute A10. Donc une fois passé Sainte et Saint-Jean-d'Angély et juste avant d'arriver dans le secteur de Niort, kilomètre 387, vous passez bien sur voie de gauche. C'est à voir votre rendez-vous cinéma ce soir avec Thierry Chaise, le rédacteur en chef du magazine Première, sa sélection de la semaine qu'il dévoile au micro d'Yvan Mouton.
1: Un film étrange en cette fin de mois d'août, il s'agit de L'Inconnu. Si j'ai bien compris, le personnage interprété par Nils Schneider va se retrouver dans la peau de celui interprété par Léa Seydoux, Thierry.
2: Oui, un personnage qu'il croise lors d'une soirée et vraiment, il ne sait pas qui elle est, mais elle le fascine et puis dans sa peau, il va donc essayer de comprendre ce qui se passe. Si vous aimez l'étrangeté, les choses où on n'explique pas tout, donc les univers de David Lynch par exemple, vous allez vous régaler sur ce troisième long métrage d'Arthur Harry qu'on connaît aussi comme scénariste. Le scénario Anatomie du c'est 2h30-3h, mais on est totalement en apnée. Alors c'est porté médian véritablement qui sont Nils Schneider et Léa Seydoux, et là vraiment totalement, parce qu'on ne sait plus trop qui est qui à l'intérieur. C'est le cinéma français fantastique dans ce qu'il peut faire de meilleur, et ça méritait d'être à Cannes. Un film qui soit sur grand écran.
1: Grand film, grand comédien. Et pour la dernière fois cet été, là, et même qu'on doit revoir pendant les vacances, vous avez choisi le plus beau des hommages qu'on puisse rendre au 7e art, Thierry, Cinéma Paradiso.
2: Eh ben oui, Encore un film qui avait été découvert à Cannes, de Tornatore, on est sur une spéciale Cannes. Alors, qu'est-ce que c'est Cinéma Paradiso? Eh ben en effet, c'est l'histoire de Jacques Perrin, le regretté Jacques Perrin, qui devenu adulte, apprend la mort de quelqu'un qui dans son enfance l'a marqué. Ce quelqu'un était projectionniste, et donc le film est un flashback de ce qui s'est passé dans cette salle de cinéma à l'époque et comment il s'amusait à détourner notamment la censure de l'église pour que les films puissent être diffusés. La musique qui accompagne ce film est magnifique.
1: Et cet enfant joyeux.
2: Voilà. Et le regard de Jacques Perrin regardant défiler certaines de ces images restera une image de cinéma elle-même incroyable. Voilà, quand on aime le cinéma, il faut avoir vu au moins une fois dans sa vie, je trouve, Cinéma Paradiso. Vous en ressortez les yeux embués de larmes et un vrai sourire aux lèvres.
1: Cinéma Paradiso qui a été dans le plus beau port du monde, c'est Falou, c'est en Sicile, c'est en tout cas mon avis. Et vous nous conseillez également L'Inconnu en salle cette semaine, à retrouver dans le magazine Première et sur première.fr.
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0: Magnifique. The Calling à l'instant sur le 107.7. Il est 20h46.
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0: Et nous partons du côté des Deux-Sèvres, si vous le voulez bien, pour débuter ce point trafic. Les Deux-Sèvres, département traversé par cette perturbation orageuse, tout comme de manière générale, une large moitié ouest de l'Hexagone. Vous roulez peut-être sur des chaussées détrempées. Et attention à cet accident survenu au kilomètre 387 de l'autoroute A10. Cela vous concerne en provenance de Bordeaux, en provenance de Saintes, en direction du nord, direction peut-être Paris, juste avant d'arriver à Niort, kilomètre 387. Il y aurait une voiture accidentée sur la voie de droite et à l'arrière, 10 minutes de circulation déjà ralentie dans ce contexte de chaussée humide et détrempée. Dans tous les cas, il vous faut ralentir de vous-même et de lever le pied. Et en amont de cet accident, je vous l'ai dit, 10 minutes un petit peu difficile pour passer uniquement sur la voie de gauche puisque la voiture accidentée est seulement impliquée sur la voie de droite, kilomètre 387. Plus au nord, toujours sur la 10, mais une fois passé le secteur de Tours, je vous rappelle ce dépannage de fourgons au bord des voies de cette autoroute A10 au kilomètre 172. On est après la sortie 18 Chartres-Château-Renault. Là, vous serrez bien sur les deux voies de gauche. La voie de droite est condamnée. Ça ne provoque pas de ralentissement. Et puis dans l'autre sens, sur la 10 en direction du sud, une fois passé Tours, vous passez le péage de Sorigny. Eh bien, au niveau du péage ou bien quelques centaines de mètres avant, il y aurait des obstacles qui pourraient vous gêner sur voie de droite. Voilà ce qu'il fallait retenir pour le trafic de ce début de soirée, marqué donc essentiellement par ces conditions météo un petit peu délicates sur les régions de l'Ouest. Sinon, globalement, ça roule plutôt bien ce soir.

chanteuse belge Mentissa à l'instant sur le 107.7. Attention aux averses, attention aux orages et dans ce contexte pluvieux, un accident s'est produit sur l'autoroute A10 en direction du nord juste avant d'arriver à Niort, 1 km 387. Il y a deux voitures qui se sont accrochées. La voie de droite est neutralisée, les chaussées sont détrempées, vous passez seulement sur voie de gauche et à l'arrière il y a un bouchon quand même de 15-20 minutes pour passer au niveau de cet accident. On en reparlera en détail à 21h. L'accident est au niveau du kilomètre 387. Les Jonas Brothers en musique avant l'actu et donc le retour du trafic juste après.

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1: Bonsoir à tous. Un bilan de plus en plus lourd au Népal. Au moins 160 morts et des centaines de disparus après une crue dévastatrice dans le nord du pays. Glissement de terrain meurtrier près de la frontière avec la Chine. Des centaines de touristes encore portés disparus. Pas d'indication pour l'heure sur la présence ou non de Français dans cette zone très fréquentée par les touristes amateurs de crête, de trek et de pèlerinage hindou. En France, l'actualité est marquée aussi par la météo et cette vigilance orange aux orages. 12 départements de l'Ouest concernés en ce moment, de la Bretagne jusqu'à la Touraine en passant par les Deux-Charentes, des orages mais aussi des rafales de vent et de la grêle. Sébastien Lecornu est à Mayotte. L'immigration clandestine dans le viseur du Premier ministre en visite 2 jours sur cette île où le Rassemblement national progresse dans les urnes. Les frontières seront renforcées et l'aide publique accordée à plusieurs pays africains conditionnée à une meilleure collaboration de la lutte contre les passeurs, a annoncé le chef du gouvernement. Coup de massue pour les salariés de Sodexo. Le groupe de restauration collective annonce la suppression de 1000 emplois en France. L'entreprise dit faire face à une concurrence accrue et va mettre en place un plan de sauvegarde de l'emploi précédé d'une phase de départ volontaire. On a appris ce soir la disparition de l'acteur américain Tim Curry, connu pour son rôle culte dans le film The Rocky Horror Picture Show. Il avait 80 ans. En football, on suit ce soir le barrage retour de la Ligue des Champions. Coup d'envoi à l'instant même de Lyon-Fenerbahçe. C'est au Groupama Stadium. Victoire obligatoire pour les Lyonnais s'ils veulent se qualifier en Champions League. Au match aller en Turquie, les deux équipes s'étaient séparées sur un match nul, un but partout. Voilà pour l'essentiel de l'actualité. Dans un instant, le retour du trafic, ce sera juste après la météo. La météo donc marquée par cette dégradation orageuse en ce moment qui arrive par l'Atlantique, qui concerne au moment où l'on se parle la Vendée, la Charente-Maritime, la Loire-Atlantique, les Deux-Sèvres, et puis ça va se décaler vers le centre du pays dans le courant de la soirée. Bref, si vous êtes sur les régions de l'Ouest, vous êtes peut-être concerné par cette dégradation pluvieuse. Vous restez vigilants. Et puis pour la journée de demain, nouvelle vigilance orange qui concernera des départements du Massif central jusqu'à la Bourgogne, en raison également d'une nouvelle dégradation orageuse demain.
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1: Et dans ce contexte de météo pluvieuse, un accident s'est produit sur l'autoroute A10. Quand vous roulez depuis Bordeaux en direction de Paris, on s'arrête du côté de la Charente-Maritime, même des Deux-Sèvres. C'est juste avant New York. Un accident implique 2 véhicules. Sur voie de droite, il y a l'un des véhicules qui s'est mis en travers de la chaussée sur la voie de droite. Ça veut dire que ça passe seulement sur une seule voie, la voie de gauche, sur une autoroute extrêmement détrempée. C'est au kilomètre 387, une seule voie pour passer et forcément en amont un ralentissement, même on peut parler d'un bouchon 20 minutes, difficile pour passer au niveau de

jonction entre la 11 et la nationale 137. Une voiture est accidentée sur bande d'arrêt d'urgence. Le dépanneur est sur place. Vous passez au ralenti dans cette bretelle de liaison entre le périphérique nantais et la nationale 137 au niveau de la porte de Rennes. Et puis des travaux qui sont en place du côté du Mans. Sur la 28, vous roulez depuis Tours en direction de la Normandie, en direction de la Bretagne ou en direction de Paris. Eh bien, la jonction entre la 28 et la 11 est fermée ce soir pour des travaux. La sortie est obligatoire au niveau de l'échangeur 23, le Mans Centre. À partir de là, vous suivez un itinéraire de déviation pour retrouver l'autoroute A11 ou bien l'autoroute A28 en direction de la Normandie.

Olivia Rodrigo pour vous accueillir à 21h passée de 7 minutes, la tombée de la nuit et surtout l'arrivée des averses. Hein, depuis un petit moment sur les régions de l'Ouest, vous restez attentifs. Je vous rappelle qu'un accident s'est produit sur l'A10 dans un secteur bien humide, juste avant d'arriver à Niort quand vous roulez en direction de Paris, kilomètre 387. Deux véhicules sur voie de droite, vous passez seulement sur voie de gauche. Il y a en amont de cela un bouchon estimé à une vingtaine de minutes. On en reparlera évidemment dans le point trafic de 21h15.

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1: Il est quasiment 21h15 et l'infotrafic nous emmène du côté du département des Deux-Sèvres que vous traversez par l'autoroute A10 depuis Bordeaux, depuis la Charente-Maritime. Vous roulez en direction du nord et vous devez affronter un bouchon estimé à une vingtaine de minutes juste avant d'arriver à Niort. Pourquoi ce bouchon? Parce que vous l'avez remarqué, les chaussées sont détrempées, il y a eu de grosses averses, elles peuvent revenir à tout moment dans ce contexte de vigilance orange aux orages ce soir sur les régions de l'Ouest. Et une voiture a été victime d'aquaplaning. Elle a fait des tonneaux avant de s'immobiliser sur la voie de droite. Les secours sur place en intervention au niveau du kilomètre 387, donc c'est-à-dire juste avant d'arriver à Niort. Et vous passez seulement sur voie de gauche au niveau de cette intervention. Voilà pourquoi vous êtes ralenti 20 minutes en amont de cet accident. C'est la principale difficulté de ce début de soirée. Globalement, partout ailleurs, les choses s'écoulent sans grande difficulté. Je vous rappelle simplement que si vous êtes sur l'A10, mais une fois passé Tours, toujours en direction de Paris, au kilomètre 172 après la sortie 18 Chartres-Château-Renaud, voie de gauche, les deux voies de gauche uniquement pour passer puisque la voie droite est neutralisée au kilomètre 172 pour permettre le dépannage d'un poids lourd. Dernière info qui concerne des travaux en ce moment du côté de la Sarthe sur la 28. Vous roulez en direction du Mans, de la Bretagne, de la Normandie. La jonction entre la 28 et la 11 est fermée pour des travaux. La sortie est obligatoire au niveau du Mans Centre. La sortie 23, à partir de là, vous suivez un itinéraire de déviation pour retrouver votre trajet. Un petit quart d'heure de musique jusqu'à 21h30. J'interviens au cas où, si nécessaire, en cas de nouvelle information. Et puis pour la musique, pour vous accompagner, Dépêche Mode, Marc Lavoine ou encore un grand classique tout de suite de Monsieur Peter Gabriel.

Dépêche Mode à l'instant sur le 107.7. Vous m'écoutez peut-être au ralenti en ce moment sur l'autoroute A10 à l'approche du secteur de Niort en direction de Tours, de Nantes, de Paris. C'est en raison d'un accident sur une chaussée bien détrempée en raison des averses. La voie de droite est neutralisée au kilomètre 386. Voilà pourquoi vous êtes ralenti puisqu'il n'y a que la voie de gauche pour passer. On en reparle en détail dans le point trafic qui arrive dans 3 minutes.

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2: 21h31 et l'infotrafic ce soir de votre voyage est marqué toujours par cette perturbation orageuse, cette dégradation qui balaye l'ouest de l'Hexagone, qui nous amène donc des averses, du vent, parfois de la grêle et un accident qui s'est produit dans ce contexte pluvieux. Sur l'autoroute A10, vous roulez depuis Bordeaux en direction de Paris, c'est juste avant Niort qu'il y a cet accident avec une voiture victime d'aquaplaning qui a fait des tonneaux et qui est venue s'immobiliser sur la voie de droite à hauteur du kilomètre 386. On est peu après l'aire de repos de deuil sur le Mignon. Les pompiers sont sur place. Heureusement, il n'y a que des blessés légers. Mais sur place, la voie de droite a dû être condamnée. Il y a donc uniquement la voie de gauche pour passer. Cela explique pourquoi vous êtes ralenti pendant une petite vingtaine de minutes pour passer au niveau de cet accident, kilomètre 386. Si vous n'êtes pas encore au niveau de cet accident, ou bien si vous êtes dans l'autre sens, bon, dans tous les cas, les chaussées sont extrêmement détrempées. Je vous invite à bien réduire votre vitesse de vous-même et aménager de très bonnes distances de sécurité. On va rester sur la 10, mais plus au nord, dans un secteur qui sera peut-être touché un petit peu plus tard par la pluie. Il ne l'est pas encore, c'est le nord de Tours. Vous roulez vers Paris, une fois passé Tours, on a un dépannage de poids lourds qui se poursuit avec la voie de droite condamnée au niveau du kilomètre 172, c'est-à-dire peu après la sortie 18, Chartres-Château-Renaud, et là vous passez bien sur les deux voies de gauche. Enfin, information importante en région parisienne avec des travaux en place en ce moment sur les routes d'Île-de-France depuis l'autoroute A10 et le péage de Saint-Arnoult. Vous ne pourrez pas emprunter la francilienne en extérieur puisqu'elle est fermée en raison de travaux ce soir et cette nuit.
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2: Dans un instant, notre rubrique de l'été consacrée aux expressions de la route. Rouler jeunesse, mettre les gaz, en voiture Simone. Eh bien, Loïc Alsac viendra nous expliquer l'origine de ces expressions. Ce sera juste après Trinix.

0: La musique de Trinix à l'instant sur le 107.7 à suivre dans les prochaines minutes. Mick Jagger ou encore Coucou, on reparlera trafic à 21h45. Je vous rappelle cet accident sur l'A10 vers le nord dans les Deux-Sèvres, kilomètre 386, à une voiture sur voie de droite et 20 petites minutes difficiles à l'arrière.
1: En voiture, Simon, les la gomme,
2: roule ma poule,
3: pétez une durite,
4: allez en route, mauvaise coupe.
0: Et sur la route des vacances, il y a toutes ces expressions qu'on utilise sans même y penser. Est-ce que vous avez déjà dit « en voiture, Simone » Loïc Alsac nous en parle.
5: Allez, en voiture, Simone. Mais Simone, mais je ne connais pas de Simone, moi. Pourtant, cette femme a bel et bien existé. Il s'agit de Simone Pinet de Borde des Forêts, l'une des rares femmes à décrocher le permis de conduire en 1929.
6: Wow.
5: La voiture devient alors sa passion, au point de se lancer avec succès dans les courses automobiles et de devenir à l'époque une véritable star. Mais le succès de la formule viendrait surtout de la télévision. Dans les années 60, l'animateur Guy Lux présentait le jeu Interville aux côtés de Simone Gardy. Pour lancer l'émission ou relancer l'action, Guy Lux lançait régulièrement
7: « En voiture Simone, en voiture Simone, c'est moi qui conduis et c'est toi qui klaxonne. »
5: La phrase amuse alors les téléspectateurs et entre rapidement dans le langage populaire. Aujourd'hui, plus besoin de s'appeler Simone pour l'entendre. On l'utilise simplement pour dire « on y va, on met les gaz ». Mais ça, c'est une autre expression.
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0: La musique de Cocoon à l'instant sur le 107.7. Dans moins d'une minute, il sera 21h45, l'heure d'un nouveau bulletin trafic. À tout de suite.
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0: Il est 22h moins le quart, 10h moins le quart, 21h45 avant vous nous emmener au Mans et en Île-de-France pour vous parler de travaux. Je me dois d'évoquer cet accident qui vous concerne sur l'autoroute A10 où il a bien plu. Il pleut toujours par endroits sur les régions de l'Ouest et une voiture a été victime d'un aquaplaning dans le secteur de Niort. Cela vous concerne sur l'autoroute A10 en direction du Nord, en direction Tours, direction Paris, kilomètre 386. On est juste avant Niort. Voiture toujours immobilisée sur voie de droite, les pompiers sont sur place, vous passez seulement sur la voie de gauche, il y a toujours une douzaine de minutes de circulation ralentie pour passer au niveau de cet accident. Je vous rappelle qu'un petit peu plus au nord, même bien plus au nord, une fois passé la ville de Tours direction Orléans et Paris au kilomètre 172 de l'autoroute A10, il y a toujours la condamnation de la voie de droite neutralisée pour permettre le dépannage d'un camion, vous passez bien sur les deux voies de gauche. On va partir dans la Sarthe à présent. Si vous êtes sur l'A28 depuis Tours en direction du Mans, de la Bretagne, de la Normandie, sachez que la jonction entre l'A28 et l'A11 dans la région du Mans est fermée pour des travaux ce soir. La sortie est obligatoire au niveau de la sortie 23. Le Mans Centre, à partir de là, vous suivez un itinéraire de déviation. Et puis en Ile-de-France, des travaux menés également par la direction des routes de la région parisienne. Une fois passé Saint-Arnoult, tout au bout de la 10, impossible de rejoindre la Francilienne en extérieur, comme la Nationale 118 en direction de Paris. Ces deux axes sont fermés ce soir et cette nuit. Vous devez donc poursuivre au-delà des Ulis et pour contourner Paris, peut-être emprunter la 86.

petit tour en Corse, à Porto Vecchio, comme on dit. C'était Julien Doré sur le 107.7. Vous êtes peut-être dans un ralentissement, toujours sur l'autoroute A10, une fois passé Saintes, en direction de Poitiers, de Nantes, de Paris, avant d'aborder le secteur de Niort. Les chaussées sont détrempées, un accident s'est produit. Voiture immobilisée, toujours sur voie de droite, et ça passe seulement sur voie de gauche, au kilomètre 386. Voilà pourquoi vous êtes ralenti de l'ordre d'une dizaine de minutes. Nouveau point trafic après les infos de 22h, pour nous y emmener. Voici REM, Shiny Happy People.

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1: Bonsoir à tous. Nouvelle dégradation orageuse et nouvelle vigilance orange en ce moment dans l'ouest et le centre de la France. 12 départements sont en alerte de l'Ille-et-Vilaine jusqu'à la Charente en passant par le Loir-et-Cher. Orage, vent et grêle, météo et trafic à la fin de ce flash. Au Népal, ce sont des inondations monstres qui ont frappé le pays d'Asie. Coulée de boue impressionnante et meurtrière. Un bilan de plus en plus lourd ce soir. Au moins 160 morts à déplorer, des centaines de touristes portée disparue. Cela s'est passé dans le nord du pays, près de la frontière avec la Chine. On ne sait pas encore si des Français font partie des personnes recherchées. Les frontières renforcées à Mayotte, annonce sur place du ministre de l'Intérieur Laurent Nunez. Des effectifs de police supplémentaires déployés dans les prochaines semaines pour lutter contre l'immigration clandestine. Le Premier ministre Sébastien Lecornu, lui, se dit prêt à assumer une militarisation plus importante de l'archipel. Dans le nord, une enquête pour homicide volontaire après la mort d'une septuagénaire à Maubeuge, une femme de 77 ans retrouvée sans vie dans une habitation du centre-ville au domicile d'un homme de 68 ans. Il a été arrêté, visiblement ami de la victime d'après le parquet. Il est en garde à vue. Un retour qui fait couler beaucoup d'encre au Royaume-Uni, celui du prince Harry, de son épouse Meghan et de leurs deux enfants. 6 ans après s'être délesté de leur fonction royale et s'être installé aux États-Unis, la famille est de retour pour s'installer en Angleterre et pour une durée indéterminée. Enfin, le sport, le football ce soir, et c'est mal parti pour Lyon qui passe pour l'instant à côté de son barrage retour de Ligue des Champions. L'OL est mené à domicile à la mi-temps 2-0 par Fenerbahçe. Il reste 45 minutes pour tenter de remonter au score et se qualifier en Champions League, sans quoi Lyon sera reversé en Ligue Europa. Voilà pour l'essentiel de l'actu à 22h02. Le trafic arrive après la météo. Et les intempéries continuent de vous accompagner tout au long de cette soirée. Ça concerne vraiment une large zone allant de la Bretagne en ce moment jusqu'au nord de la Nouvelle-Aquitaine en passant par l'ouest du centre du pays, on va dire ça comme ça. Bref, une large moitié ouest de l'Hexagone où à tout moment il peut y avoir des averses, de la grêle et des orages. Je compte sur vous pour aménager de bonnes distances et réduire vos vitesses. Demain, la vigilance orange orage gagnera également des départements du Massif central et de la Bourgogne.
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1: À 22h02, on avait tout à l'heure un accident sur l'autoroute A10 dans le secteur de Niort. En ce moment où les orages sont bien présents, il y a pas mal d'éclairs, parfois des averses. Il y avait un accident qui avait entraîné un bouchon d'une vingtaine de minutes. Une voiture avait été victime d'un aquaplaning sur l'A10 en direction de Paris, juste avant le secteur de Niort. Mais j'apprends à l'instant que l'accident est terminé. Toutes les voies sont ouvertes au trafic. Vous êtes peut-être encore légèrement ralenti, mais ça devrait rapidement se fluidifier. Mais quoi qu'il en soit, je vous invite vraiment à ne pas regagner de grande vitesse, de trop grande vitesse. Partant de pluie, c'est seulement 110 km/h, vous le savez, et peut-être moins. N'hésitez pas à abaisser encore plus vos vitesses si vous ne le sentez pas, comme on dit. Les chaussées très détrempées, très humides, et on aménage de bonnes distances de sécurité. Les orages sont bien présents en ce moment sur les régions de l'Ouest. Voilà pour le trafic. Sinon, globalement, il n'y a pas d'autres soucis particuliers. Je vous rappelle simplement qu'il y a des travaux en ce moment en région parisienne. Si vous roulez à l'approche de Paris sur l'A10, une fois passé Saint-Arnoux dans le secteur des Ulis, vous vous rendrez compte qu'il y a des travaux qui vous empêchent d'emprunter à la fois la francilienne en extérieur, mais aussi la nationale 118 direction Paris. Des travaux menés par la direction des routes d'Île-de-France. Vous devez donc contourner l'Île-de-France si vous le souhaitez par la 86 en la récupérant au-delà du secteur des Ulis. Et puis un nouvel accident à l'instant qui vient de m'être signalé. Cela vous concerne dans le

Le genre de titre dont on ne se lasse jamais. Freddie Mercury, Queen, Radio Gaga à l'instant sur le 107.7. 22h10, la route très humide, orageuse de ce mercredi soir. Assez spectaculaire parfois, il y a des gros orages, des gros éclairs dans le ciel du côté de la Nouvelle-Aquitaine, des Pays de la Loire. Je vous invite vraiment à ne pas paniquer, surtout, ça c'est vraiment le principal conseil, et puis surtout à bien observer de bonnes distances de sécurité et des bonnes limitations de vitesse. On reparlera trafic à 22h15, ce sera juste après le tout dernier Madonna.

0: Danceteria, c'est le nom du nouveau single de Madonna. Quasiment 22h15, voici l'infotrafic.
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0: 22h14 et on vous parle depuis le début de soirée de la météo et de ces orages virulents, importants, vigilance orange en cours sur l'ouest et le centre de l'Hexagone. Les orages qui ont d'abord touché la Vendée, la Charente, les Deux-Sèvres et puis qui se décalent en ce moment. Et cela vous concerne vraiment du côté du Maine-et-Loire, de l'Indre-et-Loire en ce moment, notamment si vous êtes sur la 85, cette autoroute entre Angers et Tours. Situation vraiment... peu habituel, on va pas parler d'apocalypse, n'exagérons pas, mais situation vraiment très tempétueuse avec ces orages, des averses, de grosses rafales de vent, parfois des chutes d'arbres également. C'est le cas par exemple si vous roulez du côté de Saumur, au niveau du kilomètre 40 de la 85, il y a des branches qui sont tombées sur les voies et qui peuvent vous gêner en direction de Tours et de l'Est. Et puis je rappelle que dans l'autre sens, quand vous roulez vers Angers et vers l'Ouest, on a un accident avec une voie sur le bord des voies au niveau de l'aire de Longué-les-Caussonnières. On est juste après la sortie de Longué-Jumelles. À l'arrière, ça provoque un ralentissement de quelques minutes. Bon, dans tous les cas, ce qu'il faut savoir, c'est que de vous-même, je compte sur vous vraiment pour bien ralentir. Vraiment, la situation est très délicate et peu habituelle pour vous qui avez peut-être encore moins l'habitude de conduire sous ces conditions. N'hésitez pas vraiment à vous arrêter sur une aire de repos, sur une aire de service, le temps de laisser passer l'orage. C'est le cas de le dire. Voilà pour cette situation à cette heure-ci. Sinon, globalement, si vous n'êtes pas concerné par l'orage sur les régions un petit peu plus au nord, voire plus au sud, ça roule globalement très bien. Je vous rappelle simplement ces travaux du côté du Mans. Si vous êtes sur la 28 en direction de la Bretagne et de la Normandie, pour récupérer la 11 dans la région du Mans, c'est impossible. La jonction A28 à 11 est fermée en raison de travaux. Vous devez obligatoirement quitter l'autoroute par la sortie 23 Le Mans Centre. C'est un échangeur qui l'est obligé d'emprunter à partir de là, itinéraire de déviation à suivre pour récupérer la suite de votre trajet. Des gros éclairs et des gros orages également du côté de la région de Bordeaux. C'est vraiment toute la façade ouest du pays qui est concernée. En ce moment, je compte vraiment sur vous pour rester attentif. Dans un instant, votre rendez-vous de l'été, tous au parc. On va aller dans le Maine-et-Loire justement pour aller découvrir un un parc à thème concernant le végétal. Il s'agit de Terra Botanica à aller découvrir. Alors quand le temps sera un petit peu plus clément, peut-être dans les prochains jours. En attendant, un petit avant-goût avec Yvan Mouton qui nous emmène à Terra Botanica. Ce sera dans quelques minutes, juste après Guillaume Grand.

0: toi et moi de Guillaume Grand sur le 107.7. Vitesse réduite en ce moment sur l'A85, l'autoroute entre Angers et Tours, entre Tours et Angers évidemment, cela vous concerne dans les deux sens. C'est la pluie, la tempête qui vient impacter votre trajet. Vous ralentissez bien de vous-même s'il vous plaît sur ce tronçon de l'autoroute A85, bien impacté par cette dégradation orageuse en ce moment.
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0: Nouvelle et dernière étape de notre série estivale avec Yvan Mouton qui nous emmène dans le Maine-et-Loire et qui nous ouvre les portes d'une oasis qui abrite quelques 500 000 végétaux qui vont bien être arrosés en ce moment. La direction Terra Botanica à Angers.
2: Messieurs, dames, le poivrouille.
3: Le poivrouille, c'est un croisement hasardeux entre un poivron et une citrouille dans le spectacle Le Potager Explosif qui se tient au cœur du parc Terra Botanica. Le public, principalement les enfants, apprécie et saisit l'allusion.
4: C'était l'histoire de quelqu'un qui faisait des expériences sur un potager pour faire pousser plus vite des légumes.
3: Et ça fonctionnait ?
4: Oui, il y avait un peu de bêtises dans le spectacle, mais oui.
3: C'était quoi l'idée de ce spectacle ? C'était de
4: réfléchir à l'entretien de la planète.
3: Et c'est ça que tu as compris ?
4: Oui.
3: Et tu as quel âge ?
4: 12 ans.
3: Ah ben bravo.
5: Ben moi je trouve ça bien en fait que ça puisse faire réfléchir les enfants sur ce qu'ils mangent, sur juste avoir un peu un esprit critique sur ce qu'ils peuvent voir.
3: Thomas Benardeau est comédien, c'est le créateur et l'interprète du spectacle Le Potager Explosif.
5: Pour certains enfants, on est dans les premiers spectacles qu'ils voient en fait, donc ça faut être conscient qu'à la base ils viennent pas forcément voir un spectacle et que si on peut contribuer à ça en plus, c'est intéressant. Ouais.
3: La sensibilisation à l'environnement, c'est bien l'une des grandes vocations du parc Terra Botanica. Pierre Papon, chargé de médiation.
6: La mission principale, elle va être de sensibiliser et d'éduquer à l'environnement, mais pour ça, on va vraiment faire en sorte que notre public s'amuse. Donc, au travers des jeux, des spectacles et des films, on va apporter des connaissances, des anecdotes, des infos, des renseignements et des conseils.
3: Apprendre en s'amusant. Par exemple, avec le spectacle immersif consacré à La Pérouse, explorateur français du 18e siècle, parti répertorier les trésors botaniques de la planète et jamais revenu.
7: 1788, l'expédition La Pérouse a disparu. Que s'est-il donc passé pour que ces deux navires disparaissent ?
3: Là encore, le public apprécie.
8: Oui, au niveau scénique, c'est assez intéressant, je trouve, la mise en scène. Et puis, en même temps, tout l'aspect historique et le fait que ça retrace une histoire vraie, bah, je trouve ça assez intéressant aussi. Donc.
3: Si La Pérouse ne nous a jamais ramené ses trésors botaniques, sachez qu'il y a aujourd'hui 500 000 végétaux à Terra Botanica. On peut même y trouver des fossiles végétaux dans une résine bien connue. L'animation s'appelle La Ruée vers l'Ambre. Marceau, 8 ans.
9: On prend la terre, le sable, on le met là-dedans, et puis après, on secoue.
3: Là-dedans, c'est quoi là-dedans ? Ah oui, c'est une espèce de passoire, quoi.
9: Ouais, et puis après, on regarde s'il n'y a pas de l'ambre.
3: Je crois que t'en as, non ?
9: Je crois.
3: Terra Botanica, 50 animations, spectacles, ateliers sur 25 hectares. TerraBotanica.fr, c'est à Angers. On y accède par les autoroutes A11 et A87.
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0: La voix mythique de Robert Smith et les Cure en concert d'ailleurs ce week-end dimanche soir du côté de Rock en Seine à Paris. 22h30 dans un instant, le trafic et les intempéries.
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0: 22h31, Météo France avait prévenu en plaçant 12 départements de l'Ouest et du Centre en vigilance orange aux orages, et les orages sont bien présents ce soir, accompagnés de rafales de vent, accompagnés parfois de grêle, et ils touchent de manière très localisée en ce moment certains secteurs et notamment l'autoroute A85 qui, au moment où l'on se parle, est la plus impactée. La 85, c'est l'autoroute qui relie Angers à Tours, vous êtes dans le Maine-et-Loire, vous êtes en Indre-et-Loire, les chaussées vraiment détrempées, la visibilité extrêmement réduite, vous réduisez vraiment impérativement votre vitesse, vous aménagez de très grandes distances de sécurité et vous n'hésitez pas à vous arrêter, à faire une pause sur une aire de repos, sur une aire de service, le temps de laisser passer cette tempête. Notez que dans ce secteur, il y a des branches d'arbres, hein, par exemple, qui sont tombées par endroits, par exemple du côté de Saumur. Vous roulez sur cette en direction de Tours de Vierzon, kilomètre 40, une fois passé Saumur. Attention à ces branches d'arbres tombées sur les voies. Et puis dans l'autre sens, direction Angers et l'Ouest, après la sortie de Longué-Jumelles, donc après le secteur de Saumur, il y a une voiture qui est accidentée, arrêtée sur le bord des voies. Vous passez bien au ralenti dans ce secteur. Toujours sur la 85, mais bien plus à l'est, dans un secteur qui n'est pas impacté par les intempéries, tout près de Vierzon, pas très loin de la jonction entre la 85 et la 71, il y a un sanglier qui a été repéré près des voies. Il fait nuit, attention dans les deux sens, au kilomètre 204 entre Vierzon et Romorantin. Voilà ce qu'on pouvait dire ce soir en ce qui concerne le trafic. Sinon, si vous n'êtes pas concerné par la pluie, globalement, ça roule très bien, même si les éclairs sont bien présents un peu partout, du côté de la Gironde, de la Charente, de la Loire-Atlantique. Vous restez extrêmement prudent. Côté travaux, j'ai simplement à vous rappeler qu'il y a en ce moment, région parisienne, pour vous, une fois passé Saint-Arnoult, l'impossibilité dans le secteur des Ulysses de bifurquer sur la francilienne ou sur la nationale 118 qui sont fermées pour des travaux menés par la direction des routes de l'Île-de-France ce soir et cette nuit. Pour contourner la capitale, vous devez poursuivre au-delà des Ulysses et emprunter, si vous le souhaitez, l'autoroute A86.
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Rihanna dans la playlist de ce mercredi soir. La foudre, les éclairs, les orages, la tempête, les averses. Partout sur les régions de l'Ouest, les chaussées sont détrempées. Le département de la Gironde, désormais, est concerné également par cette vigilance orange aux orages, hein, qui s'étend donc également jusque dans la région de Bordeaux en ce moment, où les orages sont bien présents. Où que vous soyez en ce moment, vous réduisez bien vos vitesses et vos distances de sécurité à allonger. Évidemment, quand vous êtes comme cela sous la tempête, on en reparlera dans le point trafic de 22h45. Après Dizzy et Théodora.

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1: Il est 22h45, le département de la Gironde vient de rejoindre la vigilance orange aux orages de Météo France, vigilance qui concerne de nombreux départements de l'ouest et du centre en ce moment, balayés par les intempéries, donc des orages, de la pluie, de la grêle, de grosses rafales de vent également, ce qui nécessite évidemment de bien aménager votre conduite avec des grandes distances de sécurité, avec des limitations de vitesse appropriées, puis vous n'hésitez pas vraiment, j'insiste, à vous arrêter dès que vous voyez une aire d'autoroute à proximité, ça ne coûte rien de vous arrêter, ne serait-ce qu'un quart d'heure, 20 minutes, le temps de laisser passer le gros des intempéries, parfois qui sont vraiment très localisées et qui ne durent que quelques minutes. D'ailleurs, au cœur des intempéries, une voiture est en difficulté du côté de Saumur, sur l'A85, l'autoroute entre Tours et Angers. Vous roulez vers l'ouest, c'est une fois passé Saumur, après la sortie de Longue et Jumelle, qu'on a une voiture en train d'être dépannée sur bande d'arrêt d'urgence, victime d'un accident. Au kilomètre 23, vous serrez bien simplement sur la voie de gauche dans ce secteur. On a également des arbres, des branches qui sont tombées dans le secteur de Saumur, toujours mais dans l'autre sens cette fois, en provenance de l'ouest et en direction de Tours. Juste après Saumur, la sortie 3, kilomètre 40, attention à ces obstacles, ces branches d'arbres tombées en raison de la tempête sur les voies de l'autoroute. Je rappelle également, toujours sur l'A85, mais cette fois bien plus à l'est, entre Vierzon et Romorantin, rien à voir avec la météo. C'est un sanglier qui a été repéré près des voies qui pourraient traverser et vous impacter à hauteur du kilomètre 204. On est quasiment au niveau de la jonction entre la 85 et la 71. Enfin, je vous rappelle également qu'il y a des travaux qui peuvent avoir un impact ce soir sur votre route, et cela vous concerne dans la Sarthe, sur la 28. Quand vous arrivez depuis le centre du pays, direction la Bretagne, la Normandie, le Nord, nous avons des travaux avec la fermeture de la jonction dans la région du Mans, entre la 28 et l'autoroute A11. La conséquence pour vous, c'est que vous devez obligatoirement quitter l'autoroute A28, et bien au niveau de la sortie 23, le Mans Centre. C'est une sortie obligatoire. À partir de là, itinéraire de déviation à suivre pour retrouver un accès à l'autoroute. Dans un instant, votre rendez-vous Pléripley qui cet été vous emmène à la destination à la découverte de destinations qui se cachent derrière nos séries préférées. Il sera question de la série Emily in Paris dans un instant. On va partir à Paris, mais aussi en Italie et près de la Méditerranée. Ce sera juste après la musique de Kali.

0: Bruno Caliciuri, autrement dit Cali à l'instant sur le 107.7 à 22h51. Rendez-vous à 23h pour l'actualité. Nous reparlerons météo, bien évidemment, avec cette vigilance orange sur désormais 13 départements. La Gironde est aussi concernée depuis quelques instants. On reparlera trafic, évidemment, bien impacté par la météo. Alors, il n'y a pas de grosses difficultés, pas de gros accidents, mais voilà, vous devez évidemment bien réduire vos vitesses et aménager de bonnes conditions de circulation. Louvre, point complet, donc, à 23h. Avant cela, voici Play Replay. Avec Mathilde Ferrière.
1: I'm Emily Cooper.
2: Avenue élégante, terrasse animée, monument iconique, bienvenue dans l'univers d'Emily in Paris, la série qui met en lumière le charme et l'art de vivre parisien.
3: Je crois que je savais toujours les choses que je voulais. Et dès que j'ai déménagé à Paris, ma vie est devenue vraiment dramatique. Pendant toute ma vie, j'ai été super sérieuse et j'ai pris une décision romantique et elle m'est revenue dans la face.
2: Portée par Lily Collins, la série suit Emily Cooper, une jeune américaine qui s'installe à Paris pour travailler dans le marketing de luxe. Entre découvertes culturelles et défis professionnels, elle apprend à trouver sa place dans la capitale française.
4: Oh Emily, chaque jour vous devenez de plus en plus française.
5: Emily, tu ne torpilleras plus mes projets, c'était la dernière fois.
3: J'ai accepté des responsabilités pour des choses, au contraire de toi.
2: Au fil des saisons, Emily in Paris est devenue une véritable vitrine de Paris, de ses quartiers emblématiques à ses cafés et monuments. La série a également emmené ses personnages à Rome, offrant un nouveau décor tout aussi élégant.
6: Tu veux pas qu'on se recouche ?
7: Non, moi, il faut que j'aille travailler. C'est le premier jour où j'ai le bureau de Rome à gérer.
6: Comment tu vas y aller ?
7: Comme une romaine, j'y vais en boss.
2: Pour la prochaine saison, l'aventure va se poursuivre, désormais en Grèce et à Monaco, avant un retour à Paris. Entre paysages méditerranéens et ambiance glamour, Emily in Paris promet encore de belles escapades à découvrir en replay sur Netflix.

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1: Bonsoir à tous. Il n'y aura pas de quatrième club français en Ligue des Champions de football. Cette saison, l'Olympique Lyonnais vient d'échouer en barrage de qualification. Défaite lors du match retour à domicile contre Fenerbahçe, 2-1. Les Turcs sont donc qualifiés en Champions League, tandis que l'Olympique Lyonnais est reversé en Ligue Europa. Un bilan de plus en plus lourd au Népal. Au moins 160 morts et des centaines de disparus après une crue dévastatrice dans le nord du pays, un glissement de terrain spectaculaire près de la frontière avec la Chine. Des centaines de touristes portés disparus. Pas d'indication pour l'heure sur la présence ou non de Français dans cette zone très fréquentée par les touristes amateurs de trek ou de pèlerinage hindou. En France, l'actualité marquée aussi par la météo et cette vigilance orage, vigilance orange aux orages. La Gironde vient de s'ajouter à cette vigilance. Des départements de l'Ouest et du Centre étaient déjà concernés, de la Bretagne jusqu'à la Touraine en passant par la Charente-Maritime et donc désormais la Gironde. Orage, rafale de vent et grêle en ce moment. Sébastien Lecornu à Mayotte, l'immigration clandestine dans le viseur du Premier ministre en visite pendant 2 jours sur cette île où le Rassemblement national progresse dans les urnes. Ce coup de massue pour les salariés de Sodexo, le groupe de restauration collective a annoncé la suppression de plus de 1000 emplois en France. L'entreprise dit faire face à une concurrence accrue et va mettre en place un plan de sauvegarde de l'emploi précédé d'une phase de départ volontaire. Enfin, on a appris ce soir la disparition de l'acteur américain Tim Curry, connu pour son rôle culte dans le film The Rocky Horror Picture Show. Il avait 80 ans. Voilà pour l'essentiel de l'actualité à 23h02. Dans un instant, c'est l'infotrafic et ce sera juste après la météo. On a donc cette vigilance orange aux orages, 13 départements concernés actuellement sur les régions de l'Ouest et du Centre. Les orages en ce moment frappent par exemple la région de Niort, le secteur de Cholet, le secteur de Nantes, d'Angers ou encore la région Tourangelle. Bref, une large zone de l'Ouest et du Centre du pays. Vigilance orange également demain qui concernera de nouveaux départements du Massif central jusqu'à la Bourgogne.
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1: Vous roulez donc sous un sacré spectacle par endroit, beaucoup de foudre, beaucoup d'éclairs, de la tempête, de la grêle. C'est très dangereux pour vous, évidemment, conditions très délicates et j'insiste vraiment sur le fait de bien vous arrêter si vous en ressentez le besoin, si vous ne sentez pas très à l'aise pour circuler sous ces conditions, n'hésitez pas à marquer une pause sur une aire d'autoroute ou bien dans tous les cas, si vous n'avez pas les moyens de vous arrêter immédiatement, de bien réduire vos vitesses et d'aménager de bonnes distances de sécurité. Dans un secteur où il a bien plu, il pleut toujours en ce moment sur l'A85. Je rappelle qu'une voiture est en train d'être dépannée, accidentée au bord des voies. Quand vous roulez en direction d'Angers et de l'Ouest, une fois passé le secteur de Saumur au kilomètre 23, on est juste après la sortie de Longué-Jumelles. Vous serrez bien à gauche en passant au niveau de ce dépannage de véhicules sur le bord des voies. Et puis dans ce même secteur du Maine-et-Loire, du côté de Saumur, on a des branches d'arbres qui sont tombées sur les voies qui peuvent gêner vraiment le passage au niveau du kilomètre 40 de la 85 quand vous roulez depuis Angers en direction de Tours. En ce qui concerne les travaux ce soir, j'ai un mot à vous dire. En région parisienne, vous roulez en direction de Paris, alors vous êtes à l'abri en Ile-de-France des intempéries. En revanche, vous n'êtes pas à l'abri des travaux après le péage de Saint-Arnoult dans le secteur des Ulysses. Vous verrez qu'il est impossible de rejoindre la francilienne et même aussi la nationale 118. Ces deux axes sont fermés en ce moment pour des travaux menés par la direction des routes d'Ile-de-France ce soir et cette nuit. Pour contourner Paris, vous pouvez poursuivre au-delà des Ulysses et récupérer la 86.
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0: Lana Del Rey à l'instant sur le 107.7. On accueille Gaëtan Roussel, l'infotrafic de retour à 23h15.
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0: Le groupe américain Tipau à l'instant sur le 107.7. L'info trafic est juste après. Absolument live ce soir consacré, un concert mythique, historique de l'année 1975. Nous irons à Londres pour vivre un live d'exception de Bob Marley.
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0: Il est 23h16 et vous circulez en ce moment bien souvent sous la pluie, sous les averses, sous les orages. Beaucoup d'éclairs en ce moment qui balayent l'ouest et le centre de l'Hexagone, accompagné donc de rafales de vent, parfois de grêle, parfois d'averses. Évidemment, cela a un impact sur vos conditions de circulation. Les chaussées sont détrempées, la visibilité réduite, parfois difficile de tenir son volant quand le vent souffle trop fort. Je vous invite vraiment à bien ralentir et à vous arrêter si vous vous en sentez la possibilité sur une aire de repos ou sur une aire de service. Un accident s'est produit tout à l'heure sur des chaussées bien détrempées du côté du Maine-et-Loire sur l'A85 entre Tours et Angers. Alors je vous rassure, il y a une voiture accidentée arrêtée sur le bord des voies au niveau du kilomètre 23, c'est-à-dire juste après la sortie de Longuet-Jumelles, au niveau ou juste avant l'aire d'autoroute de Longuet-les-Cossonnières. Vous verrez que la voie de droite est neutralisée pour évacuer ce véhicule. Vous passez seulement au ralenti, bien évidemment, sur la voie de gauche. Et puis sur la 85, toujours dans le Maine-et-Loire, mais dans l'autre sens, en direction de Tours, juste après Saumur, la sortie 3. Je vous rappelle que des branches d'arbres sont tombées et vous gênent au milieu des voies au niveau du kilomètre 40. J'en profite également pour vous parler de travaux en ce moment qui vous concernent du côté du département de la Sarthe. Si vous êtes sur l'A28 en provenance de Tours, vous arrivez dans la région du Mans, et pour poursuivre vers la Bretagne, vers la Normandie, sachez que la jonction entre l'A28 et l'A11 est fermée à la circulation. Même chose aussi en direction de la Ferté-Bernard et de Paris. Voilà pourquoi vous devez obligatoirement quitter l'autoroute A28 en amont de cela par la sortie 23 Le Mans Centre. C'est une sortie obligatoire et à partir de là, vous vous laissez guidé par les itinéraires de déviation.
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0: Et il est question de reggae ce soir avec un live historique de Bob Marley raconté par Aurélie Mignonne qui revient pour nous donc sur ce concert donné à Londres. On était en 1975.

Celles et ceux qui n'y étaient pas ont sans doute manqué l'immanquable. Les 17 et 18 juillet 1975, pour la tournée Natty Dread, Bob Marley assure deux dates dans ce théâtre londonien. Robert Nesta Marley, dit Bob, vient défendre son dernier album, qu'il a enregistré seul. Les Wailers ont implosé fin 73, le trio n'était plus vraiment sur un pied d'égalité, et Bob Marley conservera d'ailleurs toujours ce nom des Wailers pour tous les musiciens qui l'accompagneront ensuite. Bob Marley, entre rebelle et prophète, revient d'une tournée américaine avec des concerts archi-complets. C'est l'âge d'or du reggae roots et ses titres à caractère politique touchent enfin un large public, au-delà des origines et de la couleur de peau. Une véritable onde de choc. La police aura d'ailleurs bien du mal à contenir la foule qui s'étend sur plusieurs centaines de mètres tout autour du lycéum. Les invitations sont rares. Ce soir-là à Londres, devant 2000 personnes, ses notes de reggae flirtent avec le rock. Bob Marley donne une nouvelle dimension à sa musique. La foule est en délire à tel point qu'il n'y aura pas de rappel. Dès la fin du dernier morceau, les lumières se rallument, ambiance d'hallucination collective, il fait vraiment très chaud, l'air égorgé des fluves de ganja et les journalistes auront bien du mal à décrire la réalité. Pour la première fois, il joue sur scène No Woman, No Cry, titre qui prône l'égalité, où Bob Marley console une femme battue dans la violence du ghetto, celui qu'il a vu grandir. Il marque ainsi les esprits et les charts, un vrai moment absolument live.

0: J'étais à plein nez, tiens. Super souvenir. 1993, Axel Red à l'instant. Le trafic arrive.
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1: 23h30 et comme bien souvent, le trafic est aussi lié à la météo et c'est vraiment la météo hein, qui domine l'actualité trafic de ce milieu, de cette fin de soirée. Je rappelle que 13 départements de l'Ouest et du Centre sont en vigilance orange. Hein, la Gironde est venue s'ajouter à cette vigilance il y a une petite heure. Les éclairs, la foudre, les averses de grêle, les rafales de vent, voilà cette dégradation qui traverse une bonne partie de l'Ouest de l'Hexagone. En ce moment, vous devez évidemment bien respecter les limitations de vitesse dans ces cas-là. Vous le savez, c'est 110 km/h par temps de pluie, mais peut-être encore moins si nécessaire. Et vous aménagez de très bonnes distances de sécurité. La bonne nouvelle, c'est qu'il n'y a pas de grosses conséquences en termes de trafic. Il n'y a pas de grosses conséquences liées à cette météo en termes de trafic. J'entends par là qu'il n'y a pas d'accident ni de très grosses mauvaises surprises. Simplement, vous redoublez de vigilance. Simplement, on a quand même des branches d'arbres qui sont tombées sur les voies de l'autoroute A85 dans le Maine-et-Loire. C'est dans la région de Saumur, au niveau du kilomètre 40, quand vous roulez en direction de Tours et de l'Est. Le patrouilleur Antonio se rend sur place pour ramasser ces branches d'arbres. Enfin, je vous rappelle, si vous roulez en Île-de-France en ce moment en direction de Paris, alors vous roulez au sec pour le coup. Une fois passé le péage de Saint-Arnoult, il y a des travaux quand même à bien avoir en tête dans le secteur des Ulysses. Vous êtes sur la 10 et vous voyez que vous ne pouvez pas bifurquer ni sur la francilienne en extérieur, ni sur la nationale 118 en direction de Paris. Ces deux axes sont fermés ce soir et cette nuit en raison de travaux menés par la direction des routes d'Île-de-France.
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1: Voici Amy Winehouse.

Zaoui et Stéphane sur le 107.7, il est 23h38, branché sur la route du travail, sur la route peut-être des retours de vacances également, et sous les orages, sous la pluie, conditions de circulation un peu particulières qui pour autant n'ont pas de grosses conséquences sur le trafic, il n'y a pas d'accident, il n'y a pas d'énormes difficultés, c'est tant mieux, mais vous redoublez toujours de vigilance. Le retour du trafic, ce sera dans 6 minutes. La musique avant cela, voici Corona.

0: C'est nouveau, le duo londonien Jungle à l'instant avec le titre Carry On. Il est 23h46, nouveau point sur vos conditions de circulation.
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0: Et oui, c'est comme ça, chaque quart d'heure sur cette antenne, de jour comme de nuit, on se penche sur vos conditions de trafic qui pourraient être beaucoup plus délicates qu'elles ne le sont en ce moment, en raison des intempéries, vigilance orange sur les régions de l'ouest et du centre, les orages, les rafales de vent, parfois la grêle, mais qui n'a pas de gros impact sur votre route. Alors, les autoroutes sont détrempées, la visibilité est réduite, vous êtes parfois surpris, mais il n'y a pas d'accident et il n'y a pas de mauvais surprise entre guillemets sur la route. Ça ne tient qu'à vous, hein. Vous réduisez bien vos vitesses, vous continuez à ménager de très bonnes distances de sécurité, vous arrêtez si nécessaire, mais en tout cas à cette heure-ci il n'y a pas d'accident lié à ces intempéries et c'est tant mieux. Simplement, je vous parlais tout à l'heure d'obstacles, de chutes d'arbres sur les voies de la 85 dans le secteur de Saumur. Ces arbustes ont pu être récupérés par le patrouilleur, merci à lui. Un mot simplement, si vous roulez en ce moment du côté du Loiret, vous êtes sur l'autoroute A19 et vous souhaitez récupérer l'autoroute A77 au niveau de cette liaison autoroutière, il y aurait un obstacle qui pourrait vous gêner sur les voies. Dans un instant, notre chronique de l'été consacrée aux voitures mythiques, ces modèles cultes qui ont marqué le petit comme le grand écran. Et ce soir, focus sur la légendaire Aston Martin DB5 de James Bond. Elle a tout pour plaire, mais vous verrez qu'elle a bien failli ne jamais apparaître au cinéma. Quentin Lachaise viendra nous raconter son histoire juste après le dernier single de Benabar.
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0: Benabar à l'instant sur le 107.7. Rod Stewart à suivre ou encore Shakira avant de vous retrouver à minuit pour l'actualité, la météo, le trafic. Les voitures mythiques évoquées tout au long de l'été, il est question ce soir de l'Aston Martin DB5 avec vous, Quentin Lachaise, la voiture de James Bond.
1: Que serait 007 sans sa célèbre Aston Martin, apparue pour la première fois dans Goldfinger en 1964, la voiture, même sans gadget, a déjà de quoi séduire. Le modèle, une DB5, 282 chevaux pour un 0 à 100 en 7 secondes et une vitesse de pointe à 230 km/h. Côté gadget, notre espion incarné par Sean Connery est servi. Au MI6, l'agent Q a mis les petits plats dans les grands.
2: Soit dit entre nous, on serait ravis s'il nous revenait, intact pour une fois à votre retour de mission.
1: Siège éjectable, mitraillette dissimulée derrière les clignotants, bouclier pare-balles arrière. Avec ça, les ennemis mégalo et conspirationnistes n'ont qu'à trembler.
2: Il n'y a rien que vous puissiez me dire que je ne sache déjà.
1: Ah oui ? Eh bien, l'Aston Martin a failli ne pas être à l'écran. Les producteurs s'étaient d'abord tournés vers la marque Jaguar, qui a refusé de prêter une voiture, soi-disant qu'il n'y avait pas besoin de publicité. C'est dommage quand on sait qu'un millier d'exemplaires de la DB5 ont été vendus et que désormais, on s'arrache le modèle plusieurs millions de livres.
3: Merci pour la démonstration.
1: La voiture de l'espion a ensuite fait quelques apparitions dans les autres films de la saga au fil des décennies. Tout comme le matricule 007, la DB5 est entrée dans la légende.

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1: Bonsoir à tous. Grosse déception sportive mais aussi économique pour l'Olympique Lyonnais. C'est du football et l'OL ne disputera pas la Ligue des Champions cette saison. Une défaite ce soir en barrage retour contre Fenerbahçe, 2-1 sur la pelouse du Groupama Stadium. L'OL est donc reversé en Ligue Europa et connaîtra ses adversaires demain, ce jeudi lors du tirage au sort à 18h, tout comme le PSG, Lens et Lille qui eux disputeront donc la Champions League. Une nouvelle dégradation orageuse et une nouvelle vigilance orange en ce moment dans l'ouest et le centre du pays. 13 départements sont en alerte, de l'Ille-et-Vilaine jusqu'à la Charente, en passant par le Loir-et-Cher, mais aussi par la Gironde désormais, qui a été également placée en vigilance ce soir. Au Népal, ce sont des inondations monstres qui ont frappé ce pays d'Asie, coulées de boue impressionnantes et meurtrières, et un bilan de plus en plus lourd ce soir. Au moins 160 morts à déplorer, des centaines de touristes portés disparus dans cette région du nord du pays, près de la frontière avec la Chine. On ne sait pas encore si des Français font partie des personnes recherchées. Dans les Alpes, un grave accident entre une grue et une télécabine. Les deux engins sont entrés en collision ce matin dans la station de l'Alpe d'Huez. Bilan, 16 blessés, dont 3 en état d'urgence absolue. Dans le Nord, une enquête pour homicide volontaire après la mort d'une septuagénaire à Maubeuge. Une femme de 77 ans retrouvée dans une habitation du centre-ville, au domicile d'un homme de 68 ans qui a été arrêté, visiblement ami de la victime. D'après le parquet, il a été placé en garde à vue. Enfin, un retour qui fait couler beaucoup d'encre au Royaume-Uni, celui du prince Harry, de son épouse Meghan et de leurs deux enfants. 6 ans après s'être délesté de leur fonction royale et s'être installé aux États-Unis, la famille est de retour pour s'installer en Angleterre pour une durée indéterminée. Voilà pour l'essentiel de l'actualité. À minuit et 2 minutes, le trafic arrive après la météo. Et cette dégradation pluvieuse, orageuse, qui n'est pas terminée, loin de là, on a une large partie ouest de l'Hexagone, de la Normandie jusqu'à la Gironde, la Bretagne également concernée par cette dégradation orageuse. Ça va durer tout au long de la nuit. 13 départements en vigilance et cette vigilance orange va s'étendre également demain à plusieurs départements du Massif central jusqu'à la Bourgogne, avec donc le nouveau passage d'une dégradation.
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1: Et c'est donc les intempéries qui font l'actualité trafic à cette heure-ci, et des accidents qui viennent de nous être signalés au moment où l'on se parle. Alors la pluie peut redoubler d'intensité, par exemple du côté de Poitiers. On nous signale de grosses averses en ce moment dans le département de la Vienne. Si vous passez cette région poitevine par l'autoroute A10, vous pouvez être ralenti. Et puis en amont de Poitiers, on a donc un accident qui vient de nous être signalé, toujours dans un secteur bien pluvieux, bien orageux, bien tempétueux. C'est en Charente-Maritime, vous passez Sainte en direction du nord. Et bien peu après Sainte, un accident signalé au niveau du kilomètre 428. Il y aurait peut-être un véhicule impliqué et en difficulté au mauvais endroit, puisque ce serait sur la voie de gauche. Donc ça provoquerait forcément une gêne au trafic. Je vous rappelle le secteur, juste après Sainte, sur l'autoroute A10 en direction du nord. On est au niveau du kilomètre 428. Les services autoroutiers se rendent en ce moment sur place. Partout ailleurs, globalement, je n'ai pas d'autres informations à vous donner en lien avec la météo. Vous roulez peut-être au sec également, vous n'êtes peut-être pas concerné par ces averses du côté de la région parisienne. Notez qu'il y a des travaux en ce moment en Ile-de-France, au-delà du réseau autoroutier, dans le secteur des Ulysses, sur la 10. Vous verrez que vous ne pourrez pas bifurquer sur la francilienne, tout comme sur la nationale 118 en direction de Paris. Ces deux axes sont fermés à la circulation en ce moment pour des travaux menés par la direction des routes d'Ile-de-France.
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La musique de Tame Impala à l'instant sur le 107.7. Attention à cet obstacle du côté de la Charente-Maritime, département comme de nombreux autres à l'ouest, placé en vigilance orange aux orages, dégradation toujours en cours et des arbres qui seraient tombés sur les voies de l'autoroute A10 au sud de Saintes en direction de Bordeaux. Cela vous concerne au niveau du kilomètre 445, c'est-à-dire à hauteur de l'aire de repos de

Firminiac. Et puis je vous rappelle que dans l'autre sens, vers le nord, toujours dans ce secteur de Sainte, au kilomètre 428, une voiture serait peut-être accidentée sur voie de gauche sur des chaussées bien humides. La visibilité est réduite, vous restez attentifs. Kilomètre 428 de la 10 vers le nord. Le retour du trafic après la musique de Cassius.

0: La musique de Cassius, un petit peu plus de minuit et quart. James Blunt à suivre également dans les prochaines minutes. Avant cela, c'est l'infotrafic.
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0: Et à cette heure-ci, vous roulez toujours bien souvent sous les orages, au gré des rafales de vent, voire des averses de grêle. Je compte sur vous pour aménager de bonnes distances de sécurité pour bien réduire vos vitesses, notamment sur la façade ouest de l'Hexagone ainsi que dans le centre du pays concerné par cette vigilance orange. Et d'ailleurs, dans un secteur où il a plu à nouveau ces dernières minutes, un accident s'est produit. C'est en Charente-Maritime. Vous êtes sur la 10 en direction du nord. Une fois passé Sainte la sortie numéro 35, 12 kilomètres plus loin, il y a une voiture qui serait accidentée sur la voie de gauche, donc ça passerait difficilement sur voie de droite. C'est à hauteur du kilomètre 428 de cette autoroute A10 en direction du nord. Dans l'autre sens de circulation, toujours dans ce secteur de Sainte, mais donc en direction du sud et de Bordeaux, là il y aurait un arbre ou des branches d'arbres qui seraient tombées sur les voies. C'est dangereux, c'est volumineux, c'est au niveau de l'aire de repos de Cherminiac au kilomètre 445. Un autre accident vient de m'être signalé. Cette fois, nous partons dans le centre du pays et dans le département du Loir-et-Cher, du côté de Blois. Vous êtes sur la 10, vous roulez depuis Paris en direction de Tours et de Bordeaux, donc vers le sud, juste au niveau de l'aire de Blois-Villeurbon. Il y aurait peut-être un accident, je n'ai pas plus de détails pour l'instant. Ce sera au niveau du kilomètre 143. Et puis je vous rappelle également que si vous êtes du côté de la Sarthe en ce moment, dans la région du Mans, en provenance de Tours, sur l'A28, la jonction entre l'A28 et l'A11 est fermée tout au long de la nuit. Pour des travaux, il y a une sortie obligatoire au niveau de Le Mans Centre, échangeur 23, et un itinéraire de déviation à suivre à partir de là. Dans un instant, votre rubrique de l'été. Ce soir, on danse. Tout au long de l'été, on vous a proposé des voyages à travers les lieux mythiques où vous avez sans doute dansé. Et dans un instant, le dernier épisode de notre saga au Cap d'Agde avec l'une des discothèques les plus célèbres de France. Il s'agit de l'Amnésia et on en parle dans quelques instants, juste après la musique donc de James Blunt.

0: James Blunt à l'instant.
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0: Et tout au long de l'été sur cette antenne, nous vous avons raconté l'histoire des lieux mythiques où les Français, vous, sans doute, ont dansé. Et pour ce dernier épisode de notre saga avec Francine Thomas, direction le Cap d'Agde et la célèbre Amnésia.
2: Puisqu'on fait des listes pour tout, il existe bien sûr la liste des 100 meilleures boîtes de nuit dans le monde. Elle est publiée chaque année par DJ Mag et beaucoup d'établissements qui y sont classés se situent à Ibiza. Deux seulement sont français. Il y a le Warehouse à Nantes et l'Amnésia du Cap d'Agde, première discothèque de France et 33e mondiale. Ce qui fait sa réputation, c'est sa piste à ciel ouvert. Ici, on danse sous les étoiles. Ouvert il y a plus de 40 ans, l'Amnésia est aujourd'hui la propriété de la famille Boudou. André d'abord, le père de Laetitia, l'épouse de Johnny. Et aujourd'hui, celle de Grégory, son frère. L'autre force de l'Amnésia, c'est sa programmation musicale, réputée être la meilleure de France. On fait parfois jusqu'à 2 heures de queue pour venir écouter David Guetta, Martin Solveig, Offenbach ou encore DJ Snake. Ses prestations l'année dernière étaient à guichet fermé plusieurs jours à l'avance. Et pour le voir, il faut être prêt à débourser entre 26 et 2000 euros pour une table de 10 personnes. Parmi les grands moments de l'Amnésia, on peut également citer les concerts de Jul en 2022 et 2024 devant 5000 personnes. Ou ceux de Moziman ou de Gims.

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1: Et entre la musique de Phil Collins et celle de Dire Straits à suivre dans un instant, un nouveau point sur vos conditions de circulation au cœur de cette soirée tempétueuse, avec cette vigilance orange qui concerne de nombreux départements de l'ouest et du centre du pays. Alors l'alerte évolue au fil des heures, mais bon, ce qu'il faut savoir de manière générale, c'est qu'on a une large région ouest et centre de l'Hexagone concernée par ces intempéries. Ça peut provoquer de la grêle, des rafales de vent, des averses évidemment, et pas mal d'éclairs. La conséquence pour vous, c'est que la visibilité est réduite, c'est que les chaussées sont humides et détrempées. Vous aménagez de bonnes distances de sécurité. Attention à cet accident survenu justement dans un secteur bien humide. C'est le côté, c'est le secteur de Sainte sur l'autoroute A10 depuis Bordeaux. Vous roulez vers le nord. Une fois passé Sainte, un petit ralentissement lié à cet accident, puisqu'il y aurait une voiture accidentée sur la voie de gauche au niveau du kilomètre 428. Les services de l'autoroute en par Pascal viennent d'arriver sur place. Toujours en Charente, mais cette fois vers le sud. Conséquence également des intempéries, des branches d'arbres ou un arbre entier serait peut-être tombé sur les voies. On est au sud de Sainte en direction de Bordeaux, kilomètre 445 au niveau de l'aire de repos de Chermignac. Je vous retrouve à présent dans le Loir-et-Cher, bien plus au nord, mais nous avons également dans ce département des orages et un accident signalé à l'instant du côté de Blois, kilomètre 143. Quand vous roulez depuis Paris et Orléans vers le sud au niveau de l'aire de Blois-Villeurbanne, peut-être un véhicule accidenté. Pour l'instant, je n'ai pas plus de détails à vous donner. Voilà ce qu'il faut retenir en ce qui concerne le trafic. J'ajoute également que si vous roulez en direction et à l'approche de Paris en ce moment, une fois passé Saint-Arnoult, alors pas d'intempéries mais des travaux dans le secteur des Ulysses, vous verrez que l'accès à la Francilienne mais aussi à la Nationale 118 vers Paris, les accès sont fermés en raison de travaux menés par la direction des routes d'Île-de-France. 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

On est sur du doigté de génie. Hein. La guitare de Mark Knopfler, Dire Straits, avec le titre issu de l'album du même nom en 1985. C'était Brothers in Arms. Minuit 38, le retour du trafic à minuit 45.

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1: Une heure moins le quart, un accident est en cours en ce moment en Charente-Maritime, un département concerné par la vigilance orange orage en ce moment, tout comme de nombreux autres départements de l'ouest et du centre de l'Hexagone. Vous roulez sous la pluie, sous les orages, avec du vent, avec une visibilité encore plus réduite, avec effectivement ces averses qui peuvent tomber, donc un accident qui vous concerne une fois passé Sainte sur l'autoroute A10 en direction du nord, direction Paris, c'est au kilomètre 427. Les pompiers sur place en intervention, la voie de gauche est neutralisée, la voie de gauche, hein, donc vous restez bien à droite en abaissant bien votre vitesse. On est 12 km après Sainte, la sortie 35 en direction du nord. Dans l'autre sens, et là aussi c'est une conséquence des intempéries, un arbre est tombé sur la voie de droite de l'autoroute A10. On est après Sainte, mais cette fois donc en direction de Bordeaux, au kilomètre 444. Votre point de repère, c'est l'aire de repos de Chermignac. C'est dans ce secteur que le patrouilleur Tony est en intervention. Un autre accident nous est signalé également dans un département en vigilance orange. C'est du côté de Blois, dans le Loir-et-Cher. Vous êtes sur la 10 en direction de Tours et de Bordeaux. Vous passez au niveau de l'aire de Blois-Villorbon. C'est le kilomètre 143. Voie de droite neutralisée en raison d'une voiture accidentée sur le bord des voies. Voilà en ce qui concerne le trafic lié à la météo. Et puis je vous rappelle qu'il y a des travaux également ce soir du côté du Mans. Vous roulez sur l'A28 en provenance de Tours et vous ne pouvez pas récupérer l'autoroute A11 direction la Bretagne, la Normandie ou bien la région parisienne de manière tout à fait ordinaire. La liaison est fermée en raison de travaux. Vous avez une sortie obligatoire au Mans Centre, c'est la sortie 23. À partir de là, vous suivez un itinéraire de déviation pour retrouver votre trajet. Les vacances touchent peut-être bientôt à leur fin et voici déjà le dernier dessert de l'été sur le 107.7, notre rubrique gourmande, une escale direction Toulouse. Ce soir avec la célèbre chocolatine qui se réinvente en version glacée, c'est à découvrir dans quelques instants, juste après Bruno Mars. Oh

0: La musique de Bruno Mars, son dernier single sur le 107.7. J'aurai le plaisir de vous retrouver à 1h du matin pour l'actualité. Puis ensuite, place à Raphaël Bardena qui vous accompagnera tout au long de la nuit. Une nuit qui s'annonce encore peut-être bien agitée avec cette dégradation orageuse. On aura l'occasion d'en reparler donc à 1h du matin. Pour la musique, on va écouter U2 dans un instant avec l'un de leurs albums les plus salués par la critique, l'album Hartung Baby en 1991. Ce sera juste après notre dessert de l'été. Direction Toulouse avec Hélène Daly qui nous fait découvrir la chocolatine, le pain au chocolat, comme vous ne l'avez sans doute jamais goûté en version glacée.
1: À Toulouse, on ne parle pas de pain au chocolat, ici c'est chocolatine. Et le Glacier Moustache a décidé d'aller encore plus loin, transformer la chocolatine en glace. Oui, une glace à la chocolatine. Un parfum qui intrigue autant qu'il amuse. Sandy Denis est gérant des Glaces Moustache, une enseigne parmi les premières à avoir imaginé cette création.
2: Exactement, enfin, on est les premiers et les seuls d'ailleurs à fabriquer ça. On a eu l'idée d'inventer ce parfum en 2019, parce que comme vous l'avez dit, voilà, on est à Toulouse et la chocolatine est très connue ici. On ne parle pas de pain au chocolat, on est bien d'accord.
1: Oui, mais alors forcément, une question se pose. A-t-on vraiment le goût de la chocolatine?
2: Alors en effet, il y a le goût parce que tout simplement, on a un pâtissier qui fabrique des grands pains de chocolatine. Il les laisse maturer au four pendant 24 heures. Et après, on va les casser en 1000 morceaux et on vient le mélanger avec une crème glacée qui va bien se marier avec ça. On y rajoute aussi des morceaux de chocolat qu'on fait nous-mêmes et on mélange le tout.
1: Alors, la chocolatine glacée, est-ce vraiment une bonne idée? On a fait goûter.
3: La fameuse chocolatine avec des copeaux de chocolat et je vois ici un feuilleté. Le goût de la chocolatine ressort très très bien. C'est vraiment étonnant.
4: Ben, en fait, il y a des morceaux de chocolatine à l'intérieur, donc c'est vraiment bien représentatif de la glace.
5: Ben, elle est hyper bonne, sauf que je vais pas la prendre tout le temps. Elle est bonne, mais c'est pas ma préférée.
1: Le goût de la chocolatine, est-ce qu'on le perçoit tout de suite?
2: Le goût y est forcément, comme je vous ai expliqué, puisqu'il y a de vraies chocolatines à l'intérieur. Mais ça reste une crème glacée, donc ça surprend un petit peu au début. On sent rapidement le beurre et le chocolat. Et à la fin, le côté feuilleté de la chocolatine arrive, voilà. Donc plutôt en fin de bouche.
6: C'est vrai, c'est plus en arrière palais, comme on dit. Voilà.
1: Alors au final, une chocolatine en glace, l'idée pouvait surprendre, mais elle fait son effet et c'est l'un des desserts de l'été.
4: Oui, tout à fait, on peut dire que c'est le dessert de l'été pour les adeptes de la chocolatine. C'est une chocolatine, mais rafraîchissante.
1: Et pour ceux qui veulent goûter la glace à la chocolatine, rendez-vous chez Moustache sur la place Saint-Pierre à Toulouse, accessible par le périphérique. Mais au fait, pourquoi Moustache?
2: C'est vrai qu'on se rend compte que quand les enfants mangent des glaces, ben en fait, on s'en met un peu partout, c'est gourmand et... En effet, il reste une petite moustache au-dessus des lèvres.
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1: Bonsoir. L'actualité de la nuit, c'est d'abord ce drame en Normandie. Un automobiliste a foncé dans la foule à Caen. Au moins un mort a déploré d'après les pompiers ainsi que plusieurs blessés dans un état grave. C'est une dispute dans un bar du quartier de la gare qui aurait dégénéré. Le conducteur aurait été interpellé. Un bilan de plus en plus lourd au Népal. Au moins 160 morts et des centaines de disparus après une crue dévastatrice dans le nord du pays. Un glissement de terrain spectaculaire près de la frontière avec la Chine, des centaines de touristes portés disparus. Pas d'indication pour l'heure sur la présence ou non de Français dans cette zone très fréquentée par les touristes amateurs de trek ou encore de pèlerinage hindou. En France, l'actualité marquée aussi par la météo et cette vigilance orange aux orages. Vigilance levée désormais sur la Gironde, l'Ille-et-Vilaine, la Loire-Atlantique ou encore la Vendée, mais elle concerne désormais la Sarthe ou encore la Mayenne. Météo en détail dans un instant. Ce coup de massue pour les salariés de Sodexo. Le groupe de restauration collective a annoncé la suppression de plus de 1000 emplois en France. L'entreprise dit faire face à une concurrence accrue. On a appris en début de soirée la disparition de l'acteur américain Tim Curry, connu pour son rôle culte dans le film The Rocky Horror Picture Show. Il avait 80 ans. Pas de quatrième club français, c'est du football en Ligue des Champions cette année. L'Olympique Lyonnais échoue en barrage de qualification, défaite lors du match retour ce soir à domicile contre Fenerbahçe, 2-1. Les Turcs sont donc qualifiés en Champions League tandis que l'Olympique Lyonnais est reversé en Ligue Europa. Une heure et presque deux minutes. Dans une heure, c'est Raphaël Bardena que vous retrouverez pour l'actualité. Très belle nuit à notre écoute, voici la météo.
2: Et un grand merci à vous Thibaut, on vous souhaite évidemment une très bonne nuit. Nous on est ensemble jusqu'à 6h et on va commencer avec la météo, avec cette dégradation orageuse qui va se poursuivre ce jeudi sur une grande partie du pays. Des averses sont attendues, notamment dans l'Allier, le Cantal le matin. Sur le reste de l'Ouest, la matinée sera nuageuse et l'après-midi, beaucoup de pluie et d'orages à prévoir du nord de l'Aquitaine à la région parisienne. Côté température, il fera 20 degrés ce matin à Alençon, 21 à Biarritz, Limoges et Tours, 22 à Bourges, 24 à Lyon, 25 à Toulouse et 27 degrés à Castres. L'après-midi, il fera de 21 à 32 degrés pour la moitié nord, de 22 à 33 degrés pour la moitié sud.
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2: Et une infotrafic qui est forcément marquée dans le Grand Ouest par ces nombreux orages qui sont en train de toucher l'ensemble du pays, notamment sur l'Ouest si vous êtes dans le centre Val-de-Loire, dans les Pays de la Loire, en Nouvelle-Aquitaine, également dans le nord de la Nouvelle-Aquitaine. On a beaucoup de pluie, donc je vous le rappelle, cela est très important. Pensez à conserver vos distances de sécurité, qu'elles soient suffisantes, et pensez évidemment à adapter votre vitesse, vous qui circulez sous la pluie. Et on a plusieurs événements à vous signaler, avec notamment sur l'autoroute A10 entre Bordeaux et Paris en direction de Paris au kilomètre 427. C'est après la sortie numéro 35 Sainte. On a donc un accident, une voiture qui est accidentée sur la voie de gauche. Le patrouilleur est sur place, les forces de l'ordre également. La voie de gauche est neutralisée. Pensez donc à ralentir et à serrer sur votre droite. Et puis on va rester sur l'autoroute A10, remonter un peu vers la région parisienne, et cette fois vous circulez entre Paris et Bordeaux mais en direction de Tours et de Bordeaux. Et donc on a là, après la sortie numéro 16 Mer et avant la sortie numéro 17 Blois, un semi-remorque qui est accidenté à cheval sur la bande d'arrêt d'urgence et la voie de droite. Les forces de l'ordre sont sur place. Le dépanneur ne devrait plus tarder à arriver, ce qui fait que la voie de droite est neutralisée. Vous devez donc serrer sur les deux autres fils les plus à gauche. Et puis on va partir dans le sud-ouest où là il y a aussi quelques orages, mais dans l'ensemble c'est tout de même plus calme. Mais quelques informations aussi à vous donner. On a sur l'autoroute A61, quand vous circulez entre Narbonne et Toulouse en direction de Toulouse, c'est juste avant le péage de Toulouse Sud. On a donc un animal qui a été percuté sur la voie de droite. Votre circulation est compliquée, et pour conserver une circulation plus simple, pensez donc à vous décaler sur les deux autres voies les plus à gauche. Et on vient de nous confirmer donc sur l'autoroute A89 entre Lyon et Bordeaux, en direction de Bordeaux au kilomètre 199, entre la sortie 19.1 Saint-Germain-les-Vernes et la jonction entre l'autoroute A20 et l'autoroute A89. On a donc un piéton qui est signalé sur la chaussée au kilomètre 199. Pardonnez-moi, merci évidemment de faire attention dans les deux sens, ce piéton pouvant traverser les voies et se déplaçant pour le moment sur le bord de ces dernières. Et puis, je vais terminer ce point trafic avec une information qui vient de me parvenir à l'instant. On retourne sur l'autoroute A10, vous circulez entre Bordeaux et Paris en direction de la capitale, et après avoir passé Niort et la jonction entre l'autoroute A10 et l'autoroute A83, on a donc une voiture qui serait accidentée sur la voie de, sur la bande d'arrêt d'urgence. Pensez donc évidemment à adapter votre vitesse avant d'arriver autour de, au niveau de ce kilomètre 358.
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2: Et on commence cette heure en musique avec Christophe Willem et son titre Starlight.

Il faut ultra. On fait un point sur vos conditions de circulation dans un instant. Je vous rappelle toujours cette information avec cet accident sur l'autoroute A10 entre Bordeaux et Paris en direction de Paris au kilomètre 35 après la, au kilomètre 427, pardonnez-moi, après la sortie numéro 35 Sainte. Voiture accidentée, force de l'ordre et dépanneur sur place ainsi que le patrouilleur. Et la voie de gauche est neutralisée. Pensez donc à serrer sur la voie de droite. Point complet sur vos conditions de circulation. Ce sera à 1h15 du matin. Juste après, Aha, et le titre Hunting High and Low.

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1: Et 1h15, toujours ces nombreux orages et averses qui s'abattent sur une grande partie de l'ouest du pays. Quand vous circulez vers Conneret, proche de la région parisienne, dans le centre-val de Loire, dans les pays de la Loire, en Charente-Maritime, en Nouvelle-Aquitaine, plus globalement, beaucoup d'orages, de grêles, même localement. Pensez donc à être évidemment extrêmement vigilant et à ralentir avec pour conserver Pensez évidemment à ralentir pour conserver tous vos réflexes et votre adhérence le plus possible à la route. Suite à ces intempéries, on a plusieurs informations qui concernent l'ouest des autoroutes françaises. On a donc sur la 10 deux accidents. Le premier, toujours entre Bordeaux et Paris en direction de Paris. C'est après la sortie numéro 35 Sainte. Au kilomètre 427, on a donc toujours cette voiture qui est accidentée sur la voie de gauche. Dépanneurs, forces de l'ordre et patrouilleurs sont sur place. Merci donc de ralentir et de penser à vous décaler sur votre droite, car la voie de gauche est neutralisée. On remonte un peu plus au nord, vers la région parisienne, une fois que vous avez passé Niort et la jonction entre l'autoroute A10 et l'autoroute A83, au kilomètre 358. Deux voitures sont accidentées sur la bande d'arrêt d'urgence. Les forces de l'ordre sont en train de se rendre sur place, la patrouilleuse marine est elle aussi en train d'arriver sur les lieux. Pensez donc à ralentir et à vous décaler potentiellement de la bande d'arrêt d'urgence, car c'est là que se trouvent ces deux voitures. Et puis on reste sur l'autoroute A10, mais on continue de remonter vers la région parisienne, mais cette fois dans l'autre sens, entre Paris et Bordeaux, en direction de Tours et de Bordeaux. Après la sortie numéro 16 Mer et avant la sortie numéro 17 Blois, on a donc ce semi-remorque qui est accidenté à cheval sur la bande d'arrêt d'urgence et la voie de droite. Les forces de l'ordre et le patrouilleur sont sur place et la voie de droite est neutralisée. Vous devez donc penser à serrer sur la voie de gauche. Et puis, une dernière information qui concerne l'autoroute A10. Quand vous circulez donc entre Paris et Bordeaux dans le sens de la cité bordelaise, si vous souhaitez emprunter, vous rendre sur cette autoroute A10 avant d'arriver à Bordeaux, voilà, je vais y arriver, au niveau de l'entrée numéro 42 en Barès-Saint-Loubès, on a un véhicule d'exploitation qui a arrêté dans cette entrée. Pensez donc à être vigilant. On va partir dans le sud-ouest. Alors, tout d'abord, sur l'autoroute A61, on a donc ce véhicule qui est toujours signalé en panne après la sortie 19.1 de Montgiscard, entre Narbonne et Toulouse, en direction de Toulouse, au kilomètre 248. Le véhicule a depuis été dépanné. Donc normalement, la circulation devrait revenir à la normale sans trop de problèmes, incessamment sous peu. Puis, on a toujours cet accident qui est signalé sur l'A63 entre l'Espagne et Bordeaux, en direction de Bordeaux. Après le péage de Bénesmarem, on a un semi-remorque qui est accidenté sur la bande d'arrêt d'urgence. Le dépanneur, les forces de l'ordre et le patrouilleur sont sur place. Pensez donc à ralentir, adapter votre vitesse et faire attention à la bande d'arrêt d'urgence quand vous arrivez à ce kilomètre 150, car c'est là que se trouvent les forces de l'ordre, le dépanneur également, et puis surtout ce semi-remorque qui est accidenté. Et puis on termine avec une bonne nouvelle sur l'autoroute A89 entre Lyon et Bordeaux, en direction de Bordeaux. On avait donc ce piéton qui était signalé sur la chaussée entre la sortie 19.1 Saint-Germain-l'Auvergne et la jonction entre l'autoroute A89 et l'autoroute A20 au kilomètre 199. Le piéton a depuis été récupéré, il n'est plus sur les voies. C'est ces différentes informations qui concernent notamment les intempéries, et puis on a des informations qui concernent les travaux, avec dans les Pays de la Loire, jusqu'à 6h du matin cette nuit au plus tard, en provenance de Tours sur l'autoroute A28, la bifurcation pour rejoindre l'autoroute A11 au Mans est fermée en direction de Paris et de Nantes pour réaliser des travaux d'entretien. Sur l'autoroute A28, empruntez la sortie Le Mans Centre numéro 23 pour rejoindre l'autoroute A11 direction Paris. Suivez les panneaux pour Conneret sur le réseau secondaire et rejoignez l'A11 via l'entrée Conneret numéro 6 pour rejoindre les directions de l'Ouest, donc Nantes, Rennes ou Rouen. Rejoignez l'autoroute A11 via l'entrée Le Mans Nord numéro 7. Et même pour être tout à fait complet, pour vous qui circulez en Ile-de-France, l'autoroute A10 en direction de Paris est fermée au niveau de la bifurcation vers la route nationale 104 et également vers la nationale 118. Impossible donc de les rejoindre via cette autoroute A10. Dans un instant, sur le 107.7, rencontre avec l'une des plus belles voix de la musique africaine contemporaine, chanteuse, guitariste, comédienne, artiste engagée pour les droits des femmes et ambassadrice de la culture malienne. Fatoumata Diawara est de retour avec un nouvel album. Elle sera notre invitée juste après The Weeknd et Daft Punk et leur morceau I Feel It Coming.

0: Et sur la route avec nous aujourd'hui, une artiste libre, citoyenne du monde et profondément attachée à ses racines maliennes, Fatoumata Diawara, est au micro de Virginie Decorte.
1: C'est une grande joie et un honneur de recevoir celle que l'on surnomme la diva malienne. Bonjour Fatoumata Diawara.
2: Bonjour.
1: Vous revenez avec un nouvel album Massa, un disque très personnel qui évoque notamment la spiritualité, la transmission et votre histoire familiale. Dans quel état d'esprit l'avez-vous écrit ?
2: Dans un état d'esprit assez convivial, hein, parce que j'avais à mes côtés mon frère M, Mathieu Chédid, qui m'a bien accompagné sur cet album. Et moi j'ai sélectionné les sujets qui me tenaient à cœur. Je voulais faire un petit bilan de ma vie. Et dans la composition, on était assez tranquille. On avait beaucoup d'amour et d'assurance et de partage.
1: Et ça se sent.
2: Merci.
1: On ressent dans cet album un dialogue permanent aussi entre les traditions maliennes et des sonorités très modernes. Est-ce finalement ce mélange qui vous ressemble le plus aujourd'hui ?
2: Exactement. C'est ça que je cherchais et c'est ça que je cherche, le partage, le métissage culturel. Car au Mali, nous avons cet héritage de la musique blues qui nous permet de pouvoir jongler entre des différents styles musicaux. Ce qui fait que je suis dans la continuité de la conquête de la musique parfaite, voilà, le métissage parfait, quoi.
1: Vous expliquez que cet album est notamment un hommage à votre père disparu. La musique est-elle devenue une façon de poursuivre la conversation avec ceux qui nous ont quittés ?
2: Bien sûr. Qu'est-ce que je le ressens ? Déjà dans le studio, quand je composais cette chanson, je le sentais dans le studio assez fortement.
1: Votre
2: Mais
1: père.
2: Là, sur scène, mon père, et là, je sens sur scène tous les jours que quand je l'appelle, il est là, quoi. Il est content, il nous accompagne et il est ravi. C'est ma manière, effectivement, de l'appeler avec beaucoup de douceur.
1: Depuis vos débuts, vous portez aussi des messages forts sur la condition des femmes, sur l'émancipation ou encore sur le Mali. Aujourd'hui, est-ce que vous considérez qu'un artiste a toujours un rôle à jouer dans les grands débats de société ?
2: Oui, au Mali, ça a toujours été comme ça. J'ai grandi avec cette culture-là, en fait, de voir les femmes. Les femmes ont toujours porté la voix de la société, ont toujours été la voix des femmes, des enfants. La musique a toujours participé à l'évolution des choses en général. Du coup, moi, je suis dans la même continuité. C'est pas forcément gay à chaque fois, mais c'est important de te toucher un peu à tout.
1: Fatoumata Diawara, vous restez avec nous. On va prendre des nouvelles du trafic, mais avant, petite pause musicale, une pause qui s'impose, et on va écouter le premier extrait de votre nouvel album qui s'appelle
2: Massa.
1: À tout de suite.

Massa de Fatoumata Diawara, l'artiste est notre invité dans Sur la route avec. Nous la retrouverons juste après le point trafic d'une heure 28. Point trafic qui arrive juste après Soprano et son dernier morceau DJ.

priorité à l'infotrafic. Vous circulez sur l'autoroute A10 entre Bordeaux et Paris en direction de Paris. Ouais, et au kilomètre numéro 6 après la sortie numéro 10 de Dourdan. Et avant la fonction entre la Folie-Bessin, la jonction entre la Folie-Bessin et les Ulysses, on a donc un véhicule qui est arrêté au kilomètre 6, arrêté sur la bande d'arrêt d'urgence. Et un piéton qui se trouve au bord des voies suite à ce véhicule arrêté. Soyez donc vigilants dans les deux sens, ce piéton pouvant traverser les voies.

0: Soprano et son nouveau morceau DJ à l'instant. Et justement, dans un instant, l'artiste malienne Fatoumata Diawara est notre invitée aujourd'hui sur le 107.7, l'occasion de la sortie de son nouvel album. Nous la retrouverons juste après vos conditions de circulation.
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0: Et des conditions de circulation qui sont semblables pour beaucoup de vous, beaucoup d'entre vous qui circulez dans l'ouest aujourd'hui, dans le centre, dans l'ouest et dans le sud-ouest, avec ces nombreuses pluies qui s'abattent de la région parisienne à la Charente-Maritime, même en Nouvelle-Aquitaine, on commence à en avoir un peu au niveau du Pays Basque, donc beaucoup de pluie, de la foudre qui s'abat, des averses. Pensez évidemment, je vous le rappelle une nouvelle fois, à conserver vos distances de sécurité et à évidemment ralentir, vous qui circulez sous la pluie, pour continuer d'avoir une circulation la plus fluide possible. Alors que on a toujours plusieurs informations à vous donner, avec sur l'autoroute A10 entre Bordeaux et Paris, en direction de Paris, après la sortie numéro 10 de Dourdan au kilomètre 14, cette voiture qui est arrêtée sur la bande d'arrêt d'urgence et le conducteur de cette voiture est donc au bord des voies. Pensez donc évidemment à faire extrêmement attention. C'est au niveau du kilomètre numéro 6 à ce conducteur qui a l'impression que c'est une conductrice qui se situe juste à côté de ce véhicule. Merci donc de ralentir et d'adapter votre vitesse au niveau du kilomètre 6. Et puis dans ce sens, entre Bordeaux et Paris, c'est tout de même assez, là où il y a plusieurs informations, pardonnez-moi. On a donc toujours cet accident aussi, toujours en direction de Paris, mais cette fois on part un peu plus vers Niort, après la jonction entre l'autoroute A10 et l'autoroute A83 au kilomètre 358. On a donc toujours ces deux voitures qui sont accidentées sur la bande d'arrêt d'urgence. Pensez donc à ralentir, cela est extrêmement important. Et puis une bonne nouvelle sur l'autoroute A10, quand vous redescendez un peu plus dans le sud, on a donc après la sortie numéro 35 Sainte, on avait un accident, cette voiture qui était accidentée sur la voie de gauche au kilomètre 427. Sachez que cette voiture a depuis été dépannée et la circulation est de nouveau à la normale, vous pouvez réemprunter cette voie de gauche. Puis on va partir dans l'autre sens sur l'autoroute A10. Vous circulez entre Paris et Bordeaux, mais cette en direction de Bordeaux, et c'est après la sortie numéro 16 Mer. On a donc toujours ce semi-remorque qui est accidenté entre la bande d'arrêt d'urgence et la voie de droite. Voie de droite qui est donc neutralisée. Le patrouilleur, les forces de l'ordre et les dépanneurs sont sur place. Pensez donc à serrer sur les deux voies qui sont les plus à gauche pour vous. Et enfin, on va partir dans le sud-ouest avec toujours cet accident sur l'autoroute A63 entre l'Espagne et Bordeaux, en direction de Bordeaux après le péage de Benasmarène. Bonne nouvelle cependant, il y avait donc ce semi-remorque qui était accidenté. Il a été dépanné depuis. Donc la circulation, voilà, on me l'indique à l'instant, cet événement est terminé. Donc la circulation revient à la normale. Et sinon, dans les autres informations que j'ai à vous donner, dans le sud-ouest concernant des travaux, On a notamment une fermeture entre l'échangeur 12 et l'échangeur numéro 11 de la rocade intérieure de Bordeaux. Donc si vous circulez en direction de l'aéroport, c'est donc cette rocade qui est fermée entre les échangeurs numéro 12 et numéro 11 pour cause de travaux. Vous ne pouvez donc pas l'emprunter, vous devez prendre la déviation via la rocade extérieure. Sinon, je vous le répète, toujours beaucoup de pluie, mais dans l'ensemble, partout ailleurs, écoutez, le trafic se déroule bien, le trafic est fluide et il est 1h35, donc je vous le rappelle, évidemment, pensez à faire des pauses autant que faire se peut pour conserver toute vigilance et continuer d'avoir un trafic le plus fluide possible à 1h35 à l'écoute du 107.7.
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0: Et il est temps de retrouver notre invitée Fatoumata Diawara, toujours en compagnie de Virginie Decorte.
2: Fatoumata Diawara, on poursuit ce bout de chemin ensemble, et justement, la route, qu'est-ce que ce mot évoque spontanément pour vous? Une liberté, un départ, une rencontre?
3: C'est exactement les trois réunis. Liberté, certes, tu vois, comme si une femme qui s'envole, malgré qu'elle a deux enfants à la maison quand même, de 11 ans et 7 ans, ils ont besoin de leur mère, mais une mère qui a besoin de s'envoler comme un oiseau, vraiment partir, d'être libre, de partir. Parce que souvent, dans les foyers, c'est la femme qui doit toujours sacrifier sa carrière pour éduquer ses enfants. Et je me dis, pourquoi elles n'ont pas aussi cette liberté de parfois aussi partir sans qu'elles soient culpabilisées et de pouvoir vivre leurs rêves? Parce que c'est systématique, que ce soit en Afrique ou en Asie ou en Amérique ou en Europe. La femme, souvent, dans un couple, c'est celle qui doit rester à la maison. Et l'homme peut partir autant qu'il veut. Donc, certainement, liberté. Et départ, voilà, justement, de quitter ses enfants et la rencontre de son public, voilà, qui est chaque jour différent, nouveau pays, nouveau public, nouveau challenge. C'est un combat quand même.
2: Et justement, vous qui êtes engagée pour l'émancipation des femmes, avoir son permis de conduire, c'est quelque chose, ça aussi, de fort qui compte pour avoir cette liberté dont vous parlez depuis tout à l'heure.
3: C'est énorme. De pouvoir conduire, c'est énorme de pouvoir avoir cette liberté de partir, de prendre sa voiture et de s'envoler et de partir quand tu veux. Certainement, ça change tout. Et physiquement, mentalement et dans l'énergie générale d'une femme, ça veut dire pas mal de choses.
2: Alors pour nos auditeurs qui circulent aujourd'hui sur les autoroutes françaises, comment décririez-vous une route malienne ?
3: Une route malienne, c'est beaucoup de trafic et assez mouvementé et beaucoup de salutations sur la route, beaucoup de rencontres de familles, parce qu'au Mali c'est comme un grand village, Bamako c'est comme un grand village où tout le monde se connaît, donc forcément tu rencontres de la famille sur la route, on se salue et c'est assez... assez convivial. Ouais.
2: Un grand merci Fatoumata Diawara d'avoir merci été notre invitée. Très belle tournée et
3: merci.
2: À bientôt sur le Grand 7-7.
3: À bientôt. Merci beaucoup.
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1: Et des points de trafic qui se suivent et se ressemblent. On a une circulation qui est marquée pour vous qui circulez notamment dans l'ouest et dans le centre par de nombreux orages et de nombreuses averses qui tombent actuellement sur plusieurs autoroutes que vous circuliez proche de la région parisienne, dans le centre Val-de-Loire, dans les Pays de la Loire, ainsi que vers la Charente-Maritime et même sur la Nouvelle-Aquitaine en général, aussi vers le Pays Basque, proche d'Agen, on a de la foudre qui tombe. Donc pour vous qui circulez dans ces différents endroits, soyez évidemment extrêmement vigilants. Pensez à respecter les distances de sécurité et à adapter votre vitesse pour conserver le contrôle de votre véhicule. Et puis, je continue avec les différents incidents qui ont lieu en ce moment. On a sur l'autoroute A10 entre Bordeaux et Paris, en direction de Paris, une fois que vous avez passé Niort et la jonction entre l'autoroute A10 et l'autoroute A83 au kilomètre 358, cet accident qui implique deux voitures qui sont donc accidentées sur la bande d'arrêt d'urgence. Le patrouilleur et le dépanneur sont sur place et la voie de droite est neutralisée. Vous devez donc rouler sur l'autre voie disponible, celle de gauche. Et puis on a toujours dans ce même sens, on va remonter vers la région parisienne, on va même bien remonter, pardonnez-moi, après la sortie numéro 10 de Dourdan au kilomètre 6 et après la sortie, oui, donc cette sortie là et avant la jonction entre la Folie Bessin et les Ulysses, un véhicule qui est arrêté et la conductrice de ce véhicule qui se trouve juste à côté, ce véhicule est arrêté sur la bande d'arrêt d'urgence. Pensez donc à adapter votre vitesse. Et puis on reste sur cette autoroute A10, mais on va aller dans l'autre sens, on va redescendre dans la région de Blois et cette fois vous circulez en direction de Bordeaux depuis Paris. Et vous avez donc après la sortie mer, ce semi-remorque qui est accidenté à la fois sur la bande d'arrêt d'urgence et la voie de droite. Le dépanneur est sur place, le patrouilleur aussi. Vous devez donc penser à vous décaler sur les deux autres voies les plus à gauche car la voie de droite est neutralisée. Vous ne pouvez donc pas l'emprunter. Et puis on va aller dans les Pays de la Loire pour une information qui concerne des travaux avec cette nuit jusqu'à 6h du matin ou plus tard en provenance de Tours sur l'autoroute A28, la bifurcation pour rejoindre l'autoroute A11 au Mans qui est fermée en direction de Paris et de Nantes pour réaliser des travaux d'entretien sur l'autoroute A28. Empruntez la sortie Le Mans Centre numéro 23 pour rejoindre l'autoroute A11 direction Paris. Suivez les panneaux pour Conéré sur le réseau secondaire et rejoignez l'A11 via l'entrée Conéré numéro 6 pour rejoindre les directions de l'Ouest. Rejoignez l'autoroute A11 via l'entrée Le Mans Nord, entrée numéro 7. Sinon, surtout pour vous qui circulez dans le sud-ouest, vers la région, vers l'Occitanie notamment, même la Corrèze ou pas loin de l'Allier, sachez que la circulation est fluide à cette heure-ci. Pensez donc à continuer comme ça, cela déjà c'est très bien, je vous en félicite. Et pensez aussi évidemment à faire des pauses extrêmement fréquemment pour ne pas céder à la fatigue et à la somnolence et à faire même de l'hypovigilance, ce qui est de la somnolence au volant. Et faites évidemment très attention, pensez à vous dégourdir les jambes avant de repartir en haut sur la route avec le 107.7 et de continuer d'avoir une circulation fluide comme c'est le cas majoritairement à 1h48. Le prochain point sur vos conditions de circulation, ça sera à 2h du matin, après l'essentiel de l'actualité et aussi la météo qui vous attend pour ce jeudi, la météo qui vous attend pour ce jeudi, et donc je vous l'ai dit, point sur vos conditions de trafic, ce sera dans un peu plus de 10 minutes, et vous finissez cette heure en musique, il y aura notamment Tony Childs, ce qui arrive tout de suite avec House of Hope.

Taiki à l'instant avec son dernier titre Girlfriend. Je vous rappelle ces informations. Tout d'abord, je pense que vous le voyez quand vous circulez dans le centre et dans l'ouest du pays, beaucoup de pluie, beaucoup d'orages et beaucoup de précipitations diverses et variées qui forcément peuvent entacher votre conduite. Pensez donc à conserver vos distances de sécurité, qu'elles soient suffisantes, et pensez, n'hésitez pas surtout à ralentir pour conserver toutes vos capacité en conduisant. Et je vous rappelle donc cette information sur l'autoroute A10 et cet accident entre Bordeaux et Paris en direction de Paris. Une fois que vous avez passé la jonction entre l'autoroute A10 et l'autoroute A83 vers Niort, on a donc deux véhicules qui sont accidentés sur la bande d'arrêt d'urgence. Le patrouilleur et le dépanneur sont sur place et la voie de droite est neutralisée. Point complet sur vos conditions de circulation, ce sera à 2h du matin. On termine cette heure en musique avec Le Bruit de l'Autre et leur morceau King Kong.

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1: Bonsoir à toutes et à tous. À Caen, une voiture fonce dans la foule et fait au moins un mort vers 22h hier soir. Un homme a foncé sur une dizaine de personnes après une bagarre place de la gare dans la ville normande, selon une source policière qui a précisé qu'un suspect avait été interpellé. Une victime est décédée, 4 autres sont gravement blessés et 6 autres blessés plus légèrement, selon un premier bilan des pompiers. 13 départements de l'Ouest sont concernés cette nuit par une vigilance orange aux orages qui doit être levée dans les prochaines heures. Ce jeudi à 16h, ce sera le tour de 6 départements du centre-est d'être concernés par cette vigilance. La Corse, elle, sera placée en vigilance orange canicule à partir de midi. À l'étranger, une crue meurtrière accompagnée d'un glissement de terrain fait au moins 160 victimes à la frontière entre le Népal et le Tibet. Les secours sont toujours mobilisés pour retrouver des centaines de personnes portées disparues. Côté tibétain, les autorités chinoises font état de 265 morts. De nombreux touristes étrangers figurent parmi les personnes recherchées, dont des Français. Le bilan pourrait encore s'alourdir. En France, Patrick Martin hausse le ton contre les politiques. Le patron du MEDEF s'est montré très offensif hier à l'ouverture de la rencontre des entrepreneurs de France. Il dénonce le fatalisme face aux performances économiques et sociales de la France et rejette l'idée d'un pays profondément inégalitaire. À la veille d'un débat avec 7 candidats à la présidentielle, il a réclamé hier un programme fondé sur davantage de liberté. Et puis en football, Lyon ne verra pas la Ligue des Champions cette saison. L'Olympique Lyonnais s'est incliné 2-1 hier soir à domicile face à Fenerbahçe en barrage retour après un match nul un partout à l'aller en Turquie. L'OL est donc éliminé et sera reversé en Ligue Europa. Le club n'a plus disputé la C1 depuis la saison 2019-2020. Et cette année, seuls 3 clubs français joueront la Ligue des Champions, le PSG, Lens et Lille. Ils vont connaître leurs adversaires aujourd'hui. Le tirage au sort de la compétition est prévu à 18h. Il est 2h02, c'est la fin de ce flash. L'info revient dans une heure. Le point sur votre trafic après la météo. Avec cette dégradation orageuse qui va se poursuivre ce jeudi sur une grande partie du pays, des averses